0: livre sur Gwen.
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2: Il est 6h, bonjour et bienvenue sur Radio J. Et oui, on se réveille ensemble comme tous les matins, les amis, de 6h à 9h. Vous ouvrez les yeux, vous avez fait un excellent choix d'écoute ce matin, ce mardi 13 octobre 2026. Et oui, vous avez bien raison de nous écouter puisque nous avons beaucoup d'informations à vous donner, beaucoup d'invités aussi qui seront avec nous comme chaque semaine aussi. Vos rendez-vous du mardi matin, fidélité évidemment. On va dire bonjour à Greg Lapatis ce matin. Bonjour Greg.
3: Bonjour ma chère Ilana, comme ça.
2: Et oui, nous sommes en tête à tête encore ce matin puisqu'Eva est toujours en congé.
4: C'était avec grand plaisir.
2: Ça vous ravit d'être, avec moi seulement, profitez-en.
4: Que je profite de ce dernier jour puisque demain nous aurons la joie également d'accueillir Nina. Donc
2: tout à fait, Nina Allouche qui sera avec nous d'ailleurs le reste de la semaine. Mais en attendant, eh bien, nous sommes tous les deux pour vous donner l'essentiel de l'actualité avec Sébastien Lévy notamment à New York aux États-Unis qui sera avec nous à 6h20, avec Pascal Zonshine aussi pour revenir sur cette tragédie hier en Israël en sortie scolaire. Elle va nous en dire un petit peu plus tout à l'heure. Et puis avant 7h, c'est Pink Tarbouche pour nous parler des relations entre Israël et le Maroc qui répondra aussi à nos questions avec l'inauguration d'un musée à Fès. Et puis avant 7h, Stéphane Zibi pour la chronique tech. À tout à l'heure. Cette tragédie en sortie scolaire en Israël, en effet, une explosion en Haute-Galilée tue un ado de 14 ans. Une sous-munition en grappe du Hezbollah non explosée a été déclenchée dans la zone. Bilan, un mort, un garçon donc de 14 ans et 24 blessés, dont 4 dans un état grave qui reste hospitalisé dans des centres médicaux du nord d'Israël. Tous sont des élèves du lycée Talmudic Hort de Mahalot qui participaient à leur randonnée annuelle sur le sentier national d'Israël. Écoutez Daniel Lévy, commissaire de la police israélienne. Il était sur les lieux hier après-midi, traduit par I24 News.
4: Il existe en Israël un protocole établi pour les sorties scolaires, y compris dans cette zone. D'après les informations dont je dispose suite à l'évaluation de la situation que j'ai effectuée, cette sortie avait reçu les autorisations nécessaires. Néanmoins, je me suis rendu sur place avec le commandant de district pour vérifier que tout avait été géré correctement et pour m'assurer qu'un tel incident ne se reproduise pas. J'ai examiné la question et à ce stade, il apparaît qu'il s'agissait bien d'une sortie autorisée. Je vais probablement émettre une directive en coordination avec Tsahal visant à restreindre ou à suspendre ses sorties dans les jours à venir afin de réévaluer si nous exposons les enfants à des risques.
2: Et oui, Daniel Lévy, commissaire de la police israélienne, le commandant nord qui estime en effet que des milliers de munitions de ce type menacent toujours le nord d'Israël et donc le KKL notamment a émis des avertissements avant d'entrer dans ces sentiers. Le chef d'état-major de l'armée israélienne a demandé une enquête approfondie. Hier soir, Benjamin Netanyahou s'est rendu au chevet des jeunes blessés au centre médical Rambam à Haïfa accompagné du ministre de l'éducation. Nos cœurs sont brisés, a pour sa part déclaré le président israélien Yitzhak Herzog. Et puis pendant ce temps, deux missiles balistiques outils interceptés cette nuit en Arabie Saoudite. Hier soir déjà, un missile avait été intercepté dans la soirée. Des explosions ont été entendues dans la capitale saoudienne à Riyad, alors que la perspective d'une action militaire américaine se précise. Un responsable outil a menacé d'une riposte rapide et douloureuse en cas d'intervention. Par ailleurs, selon Haaretz, Benjamin Netanyahou chercherait une médiation américaine. Son objectif, convaincre l'Arabie Saoudite d'autoriser Israël à agir contre les Houthis au Yémen dans un espoir de normalisation. Cependant, le prince héritier saoudien aurait émis son veto à cette proposition. Londres accuse Téhéran de préparer des actes de sabotage sur le sol britannique. C'est ce qu'affirme le premier ministre anglais Andy Burnham qui accuse les gardiens de la Révolution d'avoir dirigé une tentative d'attaque sur la base aérienne de la Royal Air Force de Fairford, base utilisée par les bombardiers américains. Hier, Londres a convoqué l'ambassadeur iranien pour dénoncer des activités malveillantes de Téhéran. 29 pays soutiennent le Royaume-Uni dans cette déclaration. Par ailleurs, l'Angleterre a annoncé hier soir une enquête publique sur l'attaque terroriste contre la synagogue de Manchester le jour de Kippour. C'était l'an dernier, on le rappelle, attaque au cours de laquelle deux fidèles avaient été assassinés. La Russie poursuit ses frappes malgré le cessez-le-feu énergétique annoncé par Donald Trump. C'est ce qu'a déclaré hier le président ukrainien, qui assure de son côté que Kiev a suspendu ses attaques contre les installations énergétiques russes. Volodymyr Zelensky appelle Washington donc à faire pression sur Moscou pour obtenir une trêve réciproque. Dans la capitale ukrainienne, une attaque de drone contre un immeuble a fait un mort et 11 blessés hier. Écoutez le président ukrainien.
4: Hier, nous n'avons attaqué aucune installation énergétique sur le territoire de la Russie parce que le président Trump a déclaré qu'il y aurait un cessez-le-feu énergétique entre l'Ukraine et la Russie. Et nous n'avons pas riposté, mais la Russie a attaqué nos stations-service, notre infrastructure énergétique et d'autres choses.
2: Volodymyr Zelensky, hier interviewé par Fox News, comme annoncé hier déjà, Washington aurait menacé de suspendre par ailleurs le partage de renseignements et les livraisons d'armes à l'Ukraine. En France, l'acte 5 de la mobilisation étudiante. Grande manifestation aujourd'hui à partir de 14h. L'Union étudiante appelle à marcher entre l'Hôtel de Ville et Matignon, résidence du Premier ministre, pour calmer la gronde. Justement, les principales organisations seront reçues jeudi après-midi par le ministre de l'Éducation, Édouard Geffray. En attendant, le ministère a recensé au moins 8 personnels blessés en marge des mobilisations. Et puis concernant la crise des carburants, Sébastien Lecornu assure que les prix du gasoil baisseront dès le 1er novembre, donc après le déstockage de 10 millions de barils de pétrole qui seront mis en vente à partir du 28 octobre pour environ 3 mois. À noter qu'hier matin, Sébastien Lecornu a reçu les distributeurs de carburant.

0: pouvoir d'achat des Français est devenu un thème de la campagne présidentielle et d'appel à manifester, notamment le 17 octobre prochain. Un point sur la météo ce mardi matin. Ambiance grise et brumeuse au nord de la Loire et dans les plaines d'Aquitaine ainsi qu'au nord-ouest. Le soleil est bien présent ailleurs. Les températures minimales sont moins fraîches que la veille car il y a davantage de nuages. Mais malgré ces nuages, cet après-midi, il fera quand même assez doux et partout, hein, 20 à 25 degrés. 23 à Paris notamment, 25 à Perpignan, 18 à Cherbourg. Et puis, des nuages en Israël aujourd'hui, 27 degrés à Jérusalem, 26 à Haïfa, 28 à Ashdod, 32 à Eilat. Comme chaque jour et en direct évidemment, et un zoom sur l'actualité en Israël avec notre correspondante à Jérusalem, Pascal Zonshine. Bonjour Pascal.
1: Bonjour Ilan.
0: Merci d'être avec nous. On va évidemment commencer par ce qui s'est passé hier dans le nord d'Israël, en Haute-Galilée. Une véritable tragédie, hein, en pleine sortie scolaire, puisqu'un ado de 14 ans a été tué. Pascal, qu'est-ce qui s'est passé?
1: Alors d'abord, on a maintenant le nom de la victime. Il s'agit de Elazar Yair Vilensky, 14 ans, élève de troisième au collège Hort de Mahalot. Et ce qui s'est passé hier, c'est, si l'on peut dire, un effet à retardement de la guerre. Hier après-midi, un groupe d'élèves du collège religieux Hort de Mahalot effectuait sa sortie annuelle, accompagné par plusieurs professeurs. Destination, le chemin de grande randonnée du KKL dans les hauteurs de Kiryat Shmona, près de la frontière libanaise. Un parcours qui avait été autorisé au préalable par le ministère de l'Éducation. À un moment, un des adolescents s'éloigne du groupe et entre dans les buissons où il ramasse un petit objet noir dans cette zone qui a été intensément bombardée par le Hezbollah durant les trois années de guerre. Il sait qu'il reste des morceaux de roquettes, mais pense qu'ils sont sans danger. Il rapporte sa trouvaille pour la montrer à ses camarades. Les élèves prennent même des photos et se passent l'objet de main en main. Et c'est quand les jeunes se regroupent pour la prière de l'après-midi que survient l'explosion. Il s'agissait d'une sous-munition d'une roquette Grad du Hezbollah. Bilan, un adolescent tué et 24 blessés, dont 5 dans un état grave.
0: Et pourtant, le commandement nord estime que des milliers de munitions de ce type menacent toujours le nord d'Israël. Est-ce qu'on peut parler là de défaillance de sécurité?
1: Clairement, il y a une défaillance de sécurité dont il va falloir maintenant non seulement en trouver l'origine, mais évidemment la corriger pour que ce type de drame ne survienne plus. Il faut comprendre que dans cette, on parle d'une zone de guerre. La Haute-Galilée a été bombardée depuis octobre 2023 par des milliers de roquettes tirées par le Hezbollah. Parmi ces roquettes, de la même manière d'ailleurs qu'on a vu ce système utilisé par les Iraniens dans les missiles balistiques qu'ils vont tirer sur Israël, ce sont maintenant la plupart du temps des projectiles à sous-munition, c'est-à-dire que ça n'est pas seulement l'ogive du missile ou de la roquette qui explose en une seule fois, mais qui, avant l'impact, se divise en dizaines de sous-bombes pour évidemment amplifier la force meurtrière de l'arme. Et donc, il se trouve encore, notamment en Haute-Galilée, des milliers de ce type de sous-munitions, bien que la zone ait été ratissée, elle l'est systématiquement après chaque attaque par Tsahal quand il s'agit de zones militaires, par la police quand il s'agit de zones civiles et par le KKL quand il s'agit de réserves et de parcs naturels. Mais étant donné la taille de quelques centimètres de diamètre de ce type de sous-munitions, il est clair qu'il y en a un certain nombre qui ont échappé à la vigilance des services de sécurité. Pour l'instant, le ministre de l'Éducation a ordonné la suspension pour 48 heures de toutes les excursions de jeunes dans la zone, dans la région de Haute-Galilée. Mais évidemment, cela est loin de suffire. Le problème ne va pas se régler en l'espace de 48 heures.
0: Il y aura évidemment des panneaux de signalisation maintenant devant chaque sentier pour dire aux Israéliens de...
1: Il y en avait un à l'entrée de ce sentier de grande randonnée, une banderole du KKL interdisant l'accès de cette zone. Seulement, il n'y avait pas de barrage, il n'y avait pas de barrière. La route était ouverte et elle a été empruntée par de nombreux randonneurs, notamment pendant la semaine de fête de Soukhot. Mmh. Donc des centaines d'Israéliens sont passés par ce même chemin avant le drame d'hier.
0: Alors le reste de l'actualité, Pascal, c'est aussi la menace houthi en Arabie Saoudite, mais aussi d'ailleurs sur le reste du Proche-Orient. Et selon Haaretz, aujourd'hui, Benjamin Netanyahou tenterait de convaincre l'Arabie Saoudite d'autoriser leur armée contre les houthis au Yémen. Est-ce que vous avez des infos là-dessus ?
1: Pour l'instant, il s'agit uniquement d'une information révélée par une enquête du journal Haaretz. Elle n'a pas été confirmée par d'autres sources. Mais on se souvient, au cours du week-end, après l'attaque sur l'aéroport de Riyad, qui avait été touché par un missile houthi, qui avait fait 13 morts et plus de 300 blessés, Benjamin Netanyahou avait adressé un message à l'Arabie Saoudite pour condamner l'attentat, adresser les condoléances d'Israël. Donc, apparemment, il y a bien une forme d'appel du pied de la part du Premier ministre israélien à l'égard du prince héritier MBS, Mohammed bin Salman, pour former une sorte d'alliance ou de partenariat sécuritaire ou stratégique entre l'Arabie Saoudite et Israël, mais pour l'instant, l'Arabie Saoudite a opposé une fin de non-recevoir.
0: Alors l'actualité aussi, elle est politique. On est maintenant à 13 jours, hein, Pascal, des élections en Israël, et on a appris que Yitzhak Herzog, le président de l'État, tentait un petit peu d'apaiser les tensions et de former en tout cas un gouvernement d'union peut-être entre Benjamin Netanyahou et Gadi Eisenkot. Est-ce que vous avez, vous, d'autres infos ?
1: Alors, ça n'est pas exactement ce qu'a dit le chef de l'État d'Israël, qui a été beaucoup plus prudent. Il a assuré qu'il ferait tout ce qui est en son pouvoir pour amener à la formation d'un gouvernement stable et pour que les Israéliens n'aient pas à retourner aux urnes. On voit que les sondages, et encore celui publié hier soir par la chaîne N12, ne sont toujours pas plus encourageants, c'est-à-dire qu'aucun des deux blocs ne parvient à dégager de majorité absolue. Et il faut savoir aussi qu'après le scrutin, c'est le chef de l'État qui consulte l'ensemble des partis et puis ensuite désigne le député qu'il estime avoir le plus de chances de former un gouvernement. C'est d'ailleurs sa seule prérogative politique, mais elle est évidemment déterminante. Et ce qu'a dit Yitzhak Herzog a été interprété par Yair Lapid, le chef de l'opposition, comme la promesse du président de son intention de pousser à un gouvernement d'union nationale. Yair Lapid a estimé que cela voulait dire que Netanyahou allait recommencer à tromper ses partenaires et à entraîner les Israéliens vers de nouvelles catastrophes. Et Yair Lapid a appelé tous les partis d'opposition à refuser l'option d'un gouvernement d'union nationale. Mais évidemment, on va entendre de plus en plus parler de ce scénario au fur et à mesure qu'on s'approche du scrutin du 27 octobre et tant que les sondages montreront une égalité entre le bloc Netanyahou et celui de l'opposition.
0: Eh bien, merci beaucoup, Pascal, pour toutes ces précisions ce matin. Et oui, on continuera à suivre ces développements politiques en Israël et ce qui s'est passé donc dans le nord d'Israël. Hein, c'est le grand titre de l'actualité, cette tragédie en sortie scolaire, puisqu'un adolescent de 14 ans a été tué. Et Lazar Yair Vilensky, qui laisse sa famille dans le deuil ce matin. Merci, Pascal, et à tout à l'heure sur Radio J.
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0: 15 minutes. Et oui, l'actualité ce matin, c'est cette explosion en Haute-Galilée qui tue un adolescent de 14 ans, Elazar Yair Vilensky, le plus jeune de ses 5 frères et sœurs, un garçon qui aimait la vie, intelligent et sage, plein de joie, un ami bon et sain, aimé, qui avait tout son avenir devant lui, selon sa famille. 24 personnes ont été blessées, dont 3 restent hospitalisées. Le reste de l'actualité, c'est 2 missiles balistiques houthis interceptés cette nuit en Arabie Saoudite. Hier soir, déjà, un missile avait été intercepté. Israël plaide pour que bien pour intervenir notamment aux côtés de Riyad dans la lutte contre les Houthis du Yémen. Un avion cargo à destination d'Israël contraint de faire demi-tour à cause de la nationalité de son pilote. Le vol d'Ethiopian Airlines parti d'Addis Abeba pour Tel Aviv a été rappelé alors qu'il était déjà en route. Les autorités ont découvert qu'un des pilotes était indonésien. L'appareil n'a pas été autorisé à poursuivre son trajet vers Israël. Israël et l'Albanie signent un accord d'aviation alors que le tourisme israélien augmente en effet de façon exponentielle, passant de 7 000 en 2023 à plus de 100 000 en 2026.
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0: Et place aux nouveautés de la pop israélienne avec celle qu'on ne présente plus, Noah Kirel, qui a représenté Israël à l'Eurovision il y a quelques années. Et ce titre, Love Song. Mais derrière ce titre romantique se cache un clip explosif, jalousie, vengeance et scène d'action digne de Kill Bill. Écoutez.

0: Noah Kirel, Love Song, ce matin sur Radio J.
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0: Merci d'être avec nous sur Radio J comme tous les matins. Et nous retrouvons ce matin Sébastien Lévy, notre correspondant aux États-Unis, qui n'a pas pu être avec nous hier. Et donc, il est avec nous ce mardi. Bonjour Sébastien.
3: Bonjour Ilana, bonjour à tous.
0: Merci d'être là comme chaque semaine. Alors on va parler de Donald Trump pour changer et de la relation avec notamment la Russie et l'Ukraine à présent, puisque Donald Trump a demandé à Volodymyr Zelensky tout simplement de partir, d'organiser de nouvelles élections. Et puis dans le même temps, il a annoncé que la Russie fournirait à terme plus de 4 millions de tonnes de diesel au marché mondial. Donc un accord entre la Russie et les États-Unis. Qu'est-ce que vous en pensez ?
3: Déjà, il faut savoir que c'est un deal qui passe extrêmement mal ici, et notamment dans la classe politique, et notamment, je pense que c'est le plus important, auprès des Républicains. Il y a en fait aujourd'hui une vraie dichotomie entre ce qui se passe au Congrès et ce qui se passe à la Maison Blanche. Au Congrès, vous avez un consensus assez large, notamment au Sénat, entre Républicains et démocrates pour mettre des pressions sur la Russie. Il y a un paquet de sanctions qui a été voté il y a encore assez peu de temps pour faire pression sur la Russie, notamment en hommage à Lindsey Graham, qui était un sénateur qui vient de décéder à la fois pro-Israël et pro-Ukraine, et ça a son importance. Et donc, à côté de ça, on sent que Donald Trump, il est toujours tiraillé, il a toujours une espèce de fascination pour la Russie, une fascination pour Poutine. Et on sent que là, il veut en finir avec cette guerre. Il avait dit pendant la campagne qu'il la finirait en 24 heures. Il est frustré par cette guerre. Puis, il y a un autre sujet qui se passe, c'est évidemment l'écueil des midterms qui arrive avec des prix de l'essence qui sont extrêmement élevés. Et on sent que Trump ne sait plus quoi faire. Et donc, dans ces cas-là, il va vers peut-être le maillon le plus faible aujourd'hui dans la situation actuelle, c'est de s'en prendre non pas à la Russie, mais à l'Ukraine, moins peut-être pour faire baisser les prix de l'essence que pour montrer au peuple américain qu'il fait tout et que si jamais l'essence aujourd'hui est chère, ça n'est pas de sa faute, c'est la faute de quelqu'un. Et qui ce quelqu'un, c'est Zelensky. C'est assez lamentable, il faut quand même le dire, parce qu'on sait que les prix de l'essence aujourd'hui ne sont pas vrais.

0: de prendre position pour la Russie contre l'Ukraine, c'est évidemment quelque chose qui passe mal. Ça traduit vraiment un affaiblissement de la parole américaine assez fort dans le monde entier, pas uniquement effectivement en Europe.
1: Et puis il y a quelque chose d'inquiétant, c'est que la Russie est un allié de l'Iran. Alors peut-être en faisant un accord avec la Russie, compromet la sécurité des Américains et d'un futur probable accord avec l'Iran.
0: C'est là où c'est quelque chose qu'effectivement, c'est quelque chose qui est extrêmement grave pour plusieurs plans, donc affaiblissement de la position américaine en Europe, mais aussi, je crois qu'il faut jamais l'oublier, et notamment par rapport à Israël, il faut jamais oublier que la Russie et l'Iran sont des partenaires. Pendant longtemps, l'Iran a envoyé des drones à la Russie. La Russie aujourd'hui envoie des armes, envoie aussi du renseignement. Il y a quelque chose de complètement fou dans cette histoire. Il faut savoir que la Russie envoie notamment des renseignements à l'Iran sur la position des troupes américaines dans la région. Et malgré cela, bien vous avez Donald Trump qui prend fait et cause pour la Russie contre l'Ukraine. C'est aussi ça qui explique la forte colère, notamment des sénateurs républicains, en disant que ça n'est pas possible de trahir nos alliés de la sorte. Et je suis sûr qu'il y a aussi une certaine nervosité en Israël, parce que ce lâchage de l'Ukraine, la prise de position pour la Russie, ça affaiblit notamment Israël, peut-être dans sa guerre contre l'Iran, ça peut renforcer l'Iran. Donc il y a quelque chose de complètement fou, et je dis encore une fois, quelque chose de plus fondamental, c'est la parole même des Américains. Et ça, je pense que c'est la chose la plus grave. Vous aviez déjà cet accord entre la Turquie, le Pakistan, l'Arabie Saoudite, donc c'était les accords de l'ANEC. Et bien, on peut imaginer demain un certain nombre d'accords qui devraient ressembler à ça, parce que quand vous n'avez plus confiance dans votre allié théorique, et bien évidemment, vous cherchez des alternatives, d'autres alliances, peut-être une course aux armements. À partir du moment où le parrain américain n'est plus crédible, c'est un vrai problème. Et donc il y a deux États aujourd'hui, il y a deux pays qui se réjouissent fortement. Vous avez évidemment la Russie et puis aussi la Chine, qui voit l'affaiblissement du grand rival américain et qui se dit demain c'est moi qui récupère la mise. En ce sens, tout ça est vraiment pas bon pour la stabilité du monde et pas bon notamment pour Israël.
1: Alors vous le disiez, même les sénateurs républicains sont inquiets, c'est-à-dire que même dans son propre camp, aujourd'hui, il y a des voix qui s'élèvent, qui sont de plus en plus inquiètes du comportement et des actions de Donald Trump.
0: Oui, j'ai écouté notamment Tom Tillis, un sénateur de Caroline du Nord, et globalement, il faut savoir que le paquet de sanctions contre la Russie était passé récemment avec 88 sénateurs sur 100. Donc c'est un sujet de consensus très très fort aux États-Unis. Et donc, en ce sens, je suis normalement, vous savez, vous avez une grande loyauté à ce que dit Donald Trump. Là, pour le coup, c'est vraiment, ça va trop loin. Ça va trop loin parce que ça dépasse de très très loin des sujets pour les républicains ou démocrates. Mmh. Ça parle de la parole américaine. Et que beaucoup de sénateurs républicains, notamment, voient qu'il y a peut-être des midterms, mais il y a quelque chose de plus important que les midterms, c'est la parole américaine. Et puis en plus, beaucoup de républicains estiment en plus que ça n'aura aucun effet sur les électeurs parce que c'est trop tard, parce que les prix de l'essence ne vont sans doute pas baisser, parce que Poutine ne pourra sans doute pas tenir sa promesse en fait de livrer le gazole. Donc il est fort peu probable que le gazole baisse. Mais, et là c'est là où il y a quelque chose d'extrêmement cynique, le plus important pour Donald Trump, ça n'est pas que le gazole baisse, c'est de pouvoir dire au peuple américain, si le gazole ne baisse pas, ça n'est pas de ma faute, c'est la faute de

0: sens-là, je ne peux imaginer que les Chinois se rendent compte de ça et que demain, ils pourraient se dire bah, pourquoi ne pas passer à Taïwan, puisque les États-Unis ne sont pas loyaux envers leurs alliés. Et ça, c'est extrêmement inquiétant.
1: Alors Sébastien, on va revenir aussi à l'actualité brute aux États-Unis. Vous habitez à New York, vous avez vu hein, tout ce qui s'est passé le 7 octobre, notamment avec ces tweets de Zohran Mamdani, le fait que le soir même du 7 octobre, il ait dîné dans ce restaurant avec sur une carte, la carte d'Israël effacée, donc plus d'Israël. Qu'est-ce que vous en pensez d'ailleurs de ce comportement qui est un peu bizarre parce qu'il condamne, mais en même temps, il est un peu timide sur le reste. Vous, votre point de vue?
0: Vous savez, la semaine dernière, on en avait parlé, Ilana, et je vous avais dit, le vrai problème avec Mamdani, c'est qu'il s'en prend aux conséquences de l'antisémitisme, et donc il va dénoncer l'antisémitisme. En revanche, il est incapable de comprendre les causes, il est incapable de comprendre que la rhétorique antisioniste, eh bien, l'alimente cet antisémitisme, qu'il dénonce, et d'ailleurs avec des actes, notamment avec une hausse du budget, contre effectivement la montée de l'antisémitisme. Et le 7 octobre a été une assez bonne illustration de ce toujours, de ce en même temps mamdanien, de certaine façon. C'est que vous avez d'un côté effectivement un tweet qui démarre bien, où il parle du 7 octobre, de l'horreur du 7 octobre, et puis très très vite, il enchaîne avec, dans une longue tirade beaucoup beaucoup plus longue, sur l'apartheid avec des guillemets israéliens, le génocide israélien, le régime des crimes de guerre permanents d'Israël, etc. Et donc vous avez cette journée qui est, disons-le, plutôt la journée, on va dire une journée pour Israël, se transforme en journée de mise en cause d'Israël. Donc ça c'est peut-être déjà la première faute, à mon avis, la première faute politique. Il y a d'autres jours pour parler des souffrances palestiniennes qui sont bien réelles. Et puis le soir même, oui, comme une espèce de, comme on dit en hébreu, d'afka, c'est-à-dire juste pour montrer, regarder dans ta face, aller dîner ce soir-là dans un resto palestinien où vous avez une carte qui ne montre pas l'État d'Israël. Oui, ça fait beaucoup. Et d'ailleurs, il a été condamné assez largement par les organisations juives, même des organisations plutôt libérales, en disant encore une fois, c'est un comportement qui est vraiment très, très problématique. Il n'avait pas à faire ça, donc il y a un manque de sensibilité par rapport aux institutions juives et ou israélienne, qui a encore été à l'œuvre ce jour-là. Il y avait d'autres choses à faire, et c'est vrai que c'est extrêmement regrettable qu'il ait eu cette attitude à cette époque.
1: Il y a des personnalités, évidemment, aux États-Unis qui s'expriment ouvertement, qui sont ouvertement antisémites, complotistes. C'est le cas de Tucker Carlson, justement, puisqu'on parlait du 7 octobre. Lui qui a aussi eu des déclarations intempestives hein, sur le massacre de 1200 juifs. Il a dit que c'était un complot.
0: Oui, effectivement. Donc, bon, Tucker Carlson, malheureusement, il est coutumier du fait. Donc là, on est vraiment à l'extrême droite. On était avant à l'extrême gauche du champ politique américain. Là, on est à l'extrême droite. C'était assez évident que Tucker Carlson sortirait une abomination. Il n'a pas déçu. Donc, il a dit que c'était un coup monté de la part qui est classique, en fait, dans les cercles antisémites. C'est-à-dire, Israël, en fait, a laissé faire pour pouvoir mieux massacrer les Palestiniens après. Donc, du classique. Et puis, il a aussi dit que, en fait, le bilan était complètement sous-estimé. Magasin était plutôt à 200 000 morts. Il a sorti ce chiffre dont personne ne parle, mais ça, de toute façon, peu importe en fait la vérité, évidemment, ça n'est pas ce qui compte pour Tucker Carlson. Ce qui compte, c'est d'aller toujours plus loin. Ce qui est embêtant, c'est que ça n'est pas uniquement les élucubrations d'un antisémite qui éructerait sa haine sur les réseaux sociaux. Il a des millions de followers, et plus important et plus grave, Tucker Carlson, il reste proche du vice-président en exercice, J.D. Vance, qui n'a pas voulu rompre avec lui. Et ça, c'est un vrai problème, parce que qu'on le veuille ou non, il y a cette espèce de généralisation des préjugés antisémites qui viennent de l'extrême droite, qui contaminent la droite, de la même façon que vous avez ces préjugés antisionistes qui viennent de l'extrême gauche, qui contaminent la gauche du gouvernement. Et ça, c'est le vrai problème. On en parle souvent à cette antenne, mais malheureusement, le 7 octobre n'a pas fait exception à la règle. Et ce qu'a dit Tucker Carlson est évidemment absolument scandaleux, mais on n'a pas entendu de condamnation. Notamment, on aurait aimé une condamnation de Jenny Vance, et rien n'est venu, et ça aussi, c'est un gros problème.
1: Eh bien, merci à vous, Sébastien Lévy. Merci, vous êtes notre correspondant aux États-Unis à New York. Je le rappelle, on vous retrouve chaque semaine avec plaisir. Merci à vous.
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1: Il est 6h30, bonjour et bienvenue sur Radio J. Nous sommes le mardi 13 octobre 2026. Plaisir de vous retrouver, de vous accompagner. Regardez-nous évidemment sur YouTube, sur notre chaîne YouTube, et écoutez-nous aussi sur le DAB+. À la une de l'actualité en Israël, une tragédie en sortie scolaire, une explosion en Haute-Galilée tue un ado de 14 ans, une sous-munition en grappe du Hezbollah non explosée a été déclenchée dans la zone. Le garçon s'appelait Elazar Yair Vilensky, le plus jeune de ses 5 frères et sœurs, un garçon qui aimait la vie, intelligent et sage, plein de

0: Macron qui avait tout son avenir devant lui, selon sa famille. 24 personnes ont été blessées, dont 3 restent hospitalisées. Tous sont des élèves du lycée talmudique Hort de Mahalot qui participaient à leur randonnée annuelle sur le sentier national d'Israël. Les précisions de notre correspondante à Jérusalem, Pascal Sunshine.
1: Ils ramassent un petit objet noir dans cette zone qui a été intensément bombardée par le Hezbollah durant les 3 années de guerre. Ils rapportent sa trouvaille pour la montrer à ses camarades. Les élèves prennent même des photos et se passent l'objet de main en main. Et c'est quand les jeunes se regroupent pour la prière de l'après-midi que survient l'explosion. Il s'agissait d'une sous-munition d'une roquette Grad du Hezbollah. Bilan, un adolescent tué et 24 blessés, dont 5 dans un état grave.
0: Notre correspondante à Jérusalem, Pascal Sunshine. Le commandement nord estime que des milliers de munitions de ce type menacent toujours le nord d'Israël. Le chef d'état-major de l'armée israélienne a demandé une enquête approfondie. Et puis pendant ce temps, 2 missiles balistiques outils interceptés cette nuit en Arabie Saoudite. Hier soir déjà, 1 missile avait été intercepté. Dans la soirée, des explosions ont donc été entendues à Riyad. Alors que la perspective d'une action militaire américaine se précise, un responsable outil a menacé d'une riposte rapide et douloureuse en cas d'intervention. Et par ailleurs, selon une enquête du Haaretz, Benjamin Netanyahou chercherait, lui, une médiation américaine. L'objectif, convaincre l'Arabie Saoudite d'autoriser Israël à agir contre les Houthis au Yémen dans un espoir de normalisation. Cependant, le prince héritier saoudien Mohamed Ben Salman aurait mis son veto à cette proposition. Londres accuse Téhéran de préparer des actes de sabotage sur le sol britannique. C'est ce qu'affirme le premier ministre anglais qui accuse les gardiens de la Révolution d'avoir bien dirigé une tentative d'attaque sur la base aérienne de la Royal Air Force de Fairford, base utilisée par les bombardiers américains. Hier, Londres a convoqué l'ambassadeur iranien pour dénoncer les activités malveillantes de Téhéran. 29 pays soutiennent le Royaume-Uni dans sa déclaration, dont la France, qui a aussi dénoncé les opérations clandestines attribuées à l'Iran contre son territoire, notamment celles visant les communautés juives. D'ailleurs, le Royaume-Uni a annoncé hier soir une enquête publique sur l'attaque terroriste contre la synagogue de Manchester. C'était le jour de Kippour l'an dernier, rappelez-vous, au cours de laquelle 2 fidèles juifs avaient été assassinés. La Russie poursuit ses frappes malgré le cessez-le-feu énergétique annoncé par Donald Trump. C'est ce qu'a déclaré le président ukrainien qui assure de son côté que Kiev a suspendu ses attaques contre les installations énergétiques russes. Volodymyr Zelensky appelle Washington à faire pression donc sur Moscou pour obtenir une trêve réciproque. L'actualité en France, l'acte 5 de la mobilisation étudiante. Grande manifestation attendue à partir de 14h aujourd'hui. L'Union étudiante appelle à marcher entre l'hôtel de ville et Matignon, résidence du Premier ministre. Pour calmer la gronde, les principales organisations représentantes d'élèves seront reçues jeudi après-midi par le ministre de l'Éducation, Édouard Geoffrey. En attendant, le ministère a recensé au moins 8 personnels blessés en marge des mobilisations. Et puis concernant la crise des carburants, Sébastien Lecornu assure que les prix du gasoil baisseront dès le 1er novembre, donc après le déstockage de 10 millions de barils qui seront mis en vente à partir du 28 octobre pour environ 3 mois. Écoutez le Premier ministre Sébastien Lecornu dans une vidéo publiée hier sur ses réseaux sociaux.
2: Dès le 1er novembre, le prix du gasoil à la pompe baissera jusqu'à 18 centimes par litre. Concrètement, cela représente environ 10 euros d'économie à chaque plein en moyenne. Cette mesure concerne aussi, et c'est important, le gazole non routier. Lui est utilisé pour le fuel domestique avec lequel beaucoup d'entre vous vont devoir se chauffer cet hiver. Le calendrier est simple. Le 28 octobre, la vente des volumes aux distributeurs commencera et le 1er novembre, les prix baisseront à la pompe.
0: Sébastien Lecornu, rappelons que la flambée des prix des carburants entame le pouvoir d'achat des Français, devenu un thème de la campagne présidentielle et d'appel à manifester, notamment le 17 octobre. Et puis on reste en France un instant, l'Assemblée nationale a adopté un texte pérennisant l'utilisation des tickets resto en supermarché. Et oui, examiné selon la procédure accélérée, la proposition de loi, adoptée par 87 voix pour et aucune contre, doit désormais être transmise au Sénat. Vous restez avec nous.
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0: Radio J. 6h35 minutes. Vous nous rejoignez sur Radio J, évidemment, comme chaque jour, et c'est votre rendez-vous du mardi matin. C'est le Dvar Torah du rabbin Mevorer Zerbi. Brave, bonjour.
4: Bonjour Ilana, bonjour à toutes et à tous. En ce lendemain de période de fête, on arrive au mois de Mar Cheshvan en évoquant que c'est un mois qui n'a pas de fête. Mais attendez, il n'y a pas des Shabbatot? Et la fête la plus importante du calendrier, c'est bien le Shabbat. Il faut pas l'oublier. C'est la plus importante, oui, plus importante que Kippour. Dans, en cas de transgression de Kippour, on peut être passible de retranchement si on l'a fait avec préméditation et avec conscience, etc. Mais ça peut pas mener à la peine capitale. Alors que la transgression du Shabbat, s'il y a toutes les conditions qui sont réunies, avec les avertissements trois fois et des témoins, etc., et avec préméditation, ça peut amener jusqu'à la peine capitale. Donc, Shabbat est bien plus grave que même que Kippour. On le voit aussi au nombre de montées à la Torah. Le Shabbat, c'est 7 personnes, c'est le maximum. Alors que Kippour, c'est 6, c'est jour de Yom Tov, jour de fête, c'est 5, etc. Puis le Shabbat, c'est celui qui revient le plus souvent. Après 6 jours, on a un Shabbat automatiquement. Et c'est la première fête qui est décrite dans le livre de Vayikra, quand on parle des fêtes, hein, Parshat Emor. Et le traité qui parle de Shabbat, c'est le traité le plus long de tout le Talmud. Oui. Je soutiens, en effet, que le traité Shabbat, qui est le traité qui parle donc du Shabbat, et sans prendre aussi le traité Eruvin, qui parle des sujets qui lient au Shabbat, mais enfin bon, seulement avec le traité Shabbat, c'est 24 chapitres, c'est 139 Mishnayot, et il y a dans le traité Shabbat 156 dapim, 156 pages. Ah, je me dis, mais non. Le traité du Talmud le plus long, c'est le traité Baba Batra. Oui, Baba Batra a 175 pages. Enfin, ça va jusqu'à la page 176. Mais quand on commence à bête, donc c'est pour ça que, en absolu, il y a 175. Bon, on va dire que ça va jusqu'à la page 176. Et donc, le traité Shabbat, ça va jusqu'à la page 157. Ah ben, il y a donc plus de pages dans le traité Baba Batra que dans le traité Shabbat. Donc le plus long, c'est bien Baba Batra ? Bien non. Parce que si vous regardez, si vous comptez le nombre de lettres qu'il y a dans le traité Shabbat, tenez-vous bien, il y a exactement 447 232 lettres dans le traité Shabbat. Alors que dans le traité Baba Batra, on a dit 447 000 hein, dans le Shabbat, dans Baba Batra, il y en a 346 249 exactement lettres dans le traité Baba Batra. Donc le traité Shabbat est bien plus long. Alors en fait, pourquoi il y a plus de pages dans le traité Baba Batra? Parce que le texte de la Gemara est plus petit et plus de commentaires. Le traité Baba Batra, à partir du troisième chapitre, c'est le Rashbam, le petit-fils de Rashi, qui commente, qui est beaucoup plus prolixe que Rashi, il est moins concis. Donc il y a beaucoup plus, et puis il y a beaucoup plus de Tosafot. C'est-à-dire qu'il y a des pages où il y a très peu de textes de Gemara, il y a de nombreux commentaires. Donc en fait, Baba Batra, certes au niveau du nombre de pages est plus longue, mais par exemple,

chiffre, mais en tout cas, allez, 406 000 lettres dans Sanhedrin, 351 000 lettres dans dans Roulin, alors qu'on a dit 346 000 lettres, je vous laisse les, dans Baba Batra, et dans le traité Shabbat, 447 232. Et donc, c'est le traité le plus long et qu'il faut bien étudier et apprendre pour construire notre Shabbat. C'est un septième de notre vie, et voire plus, puisque on mentionne le Shabbat tous les jours. Alors, sachons nous renforcer dans ce mois de Maréchvan, dans ces jours de fête extraordinaires qui sont les Shabbat.

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0: Et tout de suite, 6h40, c'est Micro Sion, votre carte postale d'Israël avec Xavier Nataf.

0: l'ancien président syrien Hafez el-Assad cultivait le secret autour de lui. Pour obtenir des informations, le Mossad récupéra ses urines aux obsèques du roi Hussein en 1999. Analysées, elles démontrèrent qu'Assad était en phase avancée de cancer et de diabète. L'opération a été menée pour les funérailles du roi Hussein, où le Mossad a fait construire des toilettes spécialement créées par l'agence de renseignement israélienne. Ce qui rendait ces toilettes spéciales, c'est que la sortie ne conduisait pas à de banales canalisations, mais à un bocal à échantillons. Plusieurs minutes après que le dirigeant syrien eût utilisé les toilettes, le pot contenant un échantillon de son urine était expédié en Israël, où une équipe de pathologistes et de biochimistes l'attendait pour l'analyser. L'échantillon a confirmé non seulement l'état de son diabète et indiqué la présence d'un cancer dans ses voies urinaires, mais également révélé des traces des médicaments qu'Assad prenait alors. Israël avait besoin d'en savoir plus sur la santé d'Assad, car il s'était engagé dans un processus de pourparlers de paix avec les Syriens. Il devait donc savoir si Assad allait vivre encore longtemps, ainsi que prévoir la date de l'arrivée de son successeur, son fils Bachar, au pouvoir. Comme toujours, le Mossad a cherché à minimiser son rôle dans cette affaire, décrivant la collecte d'échantillons d'urine comme une opération de routine pour une unité d'agents spéciales, connue sous le nom de Keshet.
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3: Radio J. Merci de nous rejoindre sur Radio J. Et si le château de Vincennes se visitait aussi à la nuit tombée? Et oui, à partir de jeudi, ces vieilles pierres vont s'illuminer et se transformer en véritable terrain de jeu artistique. Si ça vous intéresse, du 15 octobre au 8 novembre prochain, le château de Vincennes accueille la deuxième édition des Nuits de Lumière pendant plusieurs soirées. Ce monument historique se dévoile sous un tout nouveau jour, ou plutôt sous une toute nouvelle lumière. Le principe, proposait une promenade nocturne immersive au milieu d'installations lumineuses et numériques. Une fois la nuit installée, les murs, les tours et les recoins du château deviennent le décor d'une expérience visuelle inédite. Et ici, pas besoin de suivre un parcours imposé. Chacun déambule librement, à son rythme, pour découvrir les œuvres. Au total, 12 artistes internationaux présentent 15 installations lumineuses, des créations qui jouent avec les couleurs, les projections, les technologies pour faire dialoguer un patrimoine chargé d'histoire avec l'art contemporain. Et puis l'idée, c'est aussi de redécouvrir autrement ce lieu emblématique, connu notamment pour son donjon médiéval. Si vous avez déjà eu la chance de visiter le château de Vincennes, son enceinte fortifiée, le temps d'une soirée, le monument ne se contente plus de raconter le passé, eh bien, il se vit. Il devient le support d'une expérience artistique bien ancrée dans le présent. Et le format se veut accessible à tous, en solo, entre amis ou en famille. Petits et grands peuvent profiter de cette balade à la tombée de la nuit. Les Nuits de Lumière, c'est donc du 15 octobre au 8 novembre au château de Vincennes, avenue de Paris à Vincennes, si vous habitez à côté. Et si vous habitez même pas forcément à côté, si vous souhaitez passer une belle soirée, une autre façon de regarder les vieilles pierres en les laissant briller de mille feux. Vous restez avec nous, toute l'actualité et les bons plans, vous le savez, c'est sur Radio J de 6h à 9h dans quelques instants, l'essentiel de l'information. Et puis juste après, on retrouvera Pink Tarbouche, Amine Drissi Bouteibi, marocain amoureux d'Israël et notamment de la vie juive au Maroc, qui nous parlera de l'inauguration d'un musée entièrement consacré à la culture juive marocaine à Fès notamment, qui a été inauguré hier. Il nous en dira plus dans un instant. Et puis Stéphane Zibi également avant 7h pour sa chronique tech. On parlera de Parcoursup tout à l'heure.
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3: Et oui, toute l'actualité ce matin et cette tragédie en sortie scolaire. Une explosion en Haute-Galilée tue un ado de 14 ans. Une sous-munition en grappe du Hezbollah non explosée a été déclenchée dans la zone. Il s'appelait Eliazar Yair Vilensky, le plus jeune de ses 5 frères et sœurs. Un garçon qui aimait la vie, intelligent et sage, et qui laisse donc ses sœurs et ses frères et ses parents derrière lui. 24 personnes ont été blessées, dont 3 restent hospitalisées. Tous sont des élèves du lycée talmudique Hort de Mahalot qui participaient à leur randonnée annuelle sur sur le sentier national d'Israël. Et puis pendant ce temps, deux missiles balistiques Houthis interceptés cette nuit en Arabie Saoudite. Hier soir déjà, un missile balistique a été intercepté. Israël qui, selon le Haaretz, aujourd'hui demande à l'Arabie Saoudite d'agir directement contre les rebelles Houthis du Yémen. Un avion cargo à destination d'Israël contraint de faire demi-tour à cause de la nationalité de son pilote. Le vol d'Ethiopian Airlines parti d'Addis Abeba pour Tel Aviv a été rappelé alors qu'il était déjà en route. Et puis Israël et l'Albanie signent un accord d'aviation alors que le tourisme israélien augmente de façon exponentielle.
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3: Merci de nous rejoindre sur Radio J. On retrouvera un petit peu plus tard Pink Tarbouche, Amine, qui pour l'instant n'est pas disponible. D'abord, c'est Mila, le mot du jour, avec Ephraim Khan. Bonjour Ephraim, Boker Tov.
4: Shalom Boker Tov. J'ai le plaisir d'avoir avec moi aujourd'hui le professeur Jonas Siboni. Il est maître de conférence de linguistique hébraïque à la Sorbonne et expert du judéo-arabe marocain. Boker Tov.
5: Boker Tov.
4: Une fois n'est pas coutume, je vais raconter aux auditeurs comment je vous ai découvert. Eh bien, c'était un festival des cultures judéo-maghrébines, dans le cadre duquel vous meniez un atelier sur les expressions en judéo-arabe, et c'est là que j'ai été conquis. Donc, évidemment, nous ne pouvons pas nous passer de ce thème. Aujourd'hui, nous allons parler d'expressions en judéo-arabe. Nous sommes tout ouïe.
5: Absolument. Les juifs arabophones au Maroc utilisaient une grande série d'expressions dont une partie intègre des éléments hébreux. Il arrive en fait qu'il y ait des expressions qui soient complètement en hébreu, qui sont des expressions en fait qu'on connaît à travers tout le monde juif. Des expressions comme kenehi rason pour kenehi ratson, kenehi rason, qui au Maroc semble se substituer à inshallah. On va utiliser des expressions parfois tout en arabe, très spécifiques des communautés juives, comme bjahadla, bjahadla, qui veut dire avec la force de Dieu, ou l'expression hébraïque kenehi rason. On va avoir d'autres expressions comme simit barach, shemit barach, besiman tob, ou alasrut es dm dielna. Alasrut es dm dielna. Là, on est vraiment sur une forme un peu hybride entre l'arabe marocain et plusieurs mots d'hébreu. Ala, qui est la préposition en arabe, qui veut dire sur, zrut ou zerut, qui est le mérite en hébreu, es dm. C'est la prononciation des juifs du Maroc de Hatzadikim, Tzadim Dielna. Elle s'route Tzadim Dielna au mérite, au nom de nos saints. On va avoir d'autres expressions qui empruntent à la fois des mots d'hébreu et des formulations très arabes, telles que Tzadai Marak, pour dire Dieu est avec toi, Tzadai étant la prononciation locale de Shaddai, ou alors Husmin Darkeno, pour dire que Dieu nous en éloigne, complètement en hébreu, Hutz, Hus, en dehors, Mendarkeno, de notre chemin. Enfin, il y a une expression qui est extrêmement connue chez les Juifs du Maroc, peut-être la plus connue des expressions des Juifs du Maroc, qui est Nemsik Paraalik. Nemsik Paraalik, la construction de la phrase est complètement en arabe dialectal. Nemshi, c'est le verbe qui veut dire j'irai. Alik veut dire sur toi en arabe. Mais le mot qui est au milieu est un mot d'origine hébraïque, Kepara, qui veut dire l'expiation des péchés. Kepara renvoie au sacrifice de Kippour. C'est un terme complètement hébreu qu'on va retrouver d'ailleurs dans un grand nombre de langues juives qui vont utiliser d'expressions assez proches de celle-là, dans laquelle des mères ou des grands-mères diront à leurs enfants que je sois ta kapara, que je prenne sur moi tous tes malheurs.
4: Merci donc pour cette première présentation des expressions judéo-arabes. Je souhaite aux auditeurs une belle et agréable journée. Yom Na'im Lachem.
3: Toda Rabba, merci beaucoup Ephraim Khan. Ephraim qu'on retrouve aussi en podcast, vous le savez, sur radioj.fr.
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3: Radio J. 6h49 minutes. Chaim Nissenbaum, à présent pour une chronique inédite, un jour une mitzvah. Chaim, bonjour.
6: Bonjour à tous. Aujourd'hui, notre sujet ne sera pas à proprement parler un commandement de Dieu, juste une tradition et pas des plus importantes. Que lorsque quelqu'un éternue, on a l'habitude de lui souhaiter les chaïm à la vie, comme en français on dit à tes souhaits. Étonnant, n'est-ce pas, de s'y intéresser à ce point-là? Eh bien, les commentaires nous en donnent une raison. Ils nous disent que depuis la création du monde, la maladie n'existait pas. L'homme ne s'affaiblissait jamais. Et que son âme s'en allait de lui tout à coup, justement, en un éternuement. Vint Yaakov, notre ancêtre, qui demandait à Dieu de changer cela, le suppliant, maître du monde, ne reprends pas mon âme avant que j'aie pu parler à mes enfants et à ma famille. aussi Dieu lui donna-t-il comme un signal. Il lui donna cet affaiblissement qui caractérise la fin de la vie. Yaakov sut alors qu'il allait mourir. Depuis lors, l'éternuement ne met plus le terme au jour de l'homme. Il n'est plus l'occasion de la sortie de l'âme. En souvenir de tout cela, quand on éternue devant nous, nous affirmons l'Echaïm à la vie. Car alors, la vie a remplacé la mort et la lumière, l'obscurité. Là encore, Dieu est intervenu dans notre vie quotidienne à l'occasion d'un éternuement, tout simplement. Bonne journée à tous.
3: Bonne journée, Chaïm. Chaïm qu'on retrouve au quotidien sur Radio J, vous le savez, et jusqu'à 9h. Restez avec nous.
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3: Du 12 au 17 octobre, donc depuis hier, les cadors de la pizza napolitaine s'installent dans plusieurs adresses du Grand Paris pour une série de collaborations. Et oui, c'est la semaine de la pizza qui débarque à Paris avec les meilleurs pizzaïolos d'Europe dans la continuité de son classement des meilleures pizzerias hors d'Italie. Le guide transalpin 50 Top Pizza organise une nouvelle semaine, donc l'occasion de retrouver plusieurs cadors européens de la spécialité napolitaine sans bouger de Paris. Et ça, c'est plutôt pratique. Hein. Interfetto, meilleure pizza de France 2026, se met en cadre cette année avec 3 journées de résidence de chef. Et donc, dès aujourd'hui, Fabrizio Polacco, chef pizzaiolo de la chaîne de pizzeria Grosso Napoletano en Espagne, va venir brillamment ouvrir le bal. Le lendemain, c'est Michel Pascarella, donc demain, pizzaiolo de Napoli on the Road à Londres, premier du classement en 2026, qui va venir montrer l'étendue de son talent aux côtés du chef Davide Filadoro et des pâtissiers, notamment Carmen Vecchione, Olivier Stelli, Dean Perfetto, si vous connaissez. Et puis jeudi 15, ce sera le tour de Gianluca Di Buttianico du restaurant Gili Ostinati à Ostona en Italie. Pizzeria Popolare, également de la famille Big Mama, ne reste pas les bras croisés et invite dès mercredi Jacopo Mercuro, pizzaiolo de la 180 Grammy à Rome. Et puis vous avez évidemment tous les noms du programme si vous souhaitez vous renseigner, parce que bon, je vais pas passer ma matinée non plus à vous donner des noms et des prénoms italien. C'est la Pizza Week, si ça vous intéresse, du 12 octobre, donc depuis hier jusqu'au 17. Vous restez avec nous.
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3: Merci de nous rejoindre pour le point mobilité ce matin. Attention, un accident signalé sur la nationale 184 dans le sens intérieur au niveau de Saint-Ouen-l'Aumône. Deux véhicules légers sont impliqués, ce qui peut ralentir la circulation ce matin. Et puis dans les transports en commun, trafic interrompu ce matin sur la ligne 13 du métro entre La Fourche et Porte de Saint-Ouen et perturbé sur le reste de la ligne en raison d'un incident technique à Guimauquet. Des perturbations aussi sur la ligne C du RER, trafic interrompu de Bibliothèque François Mitterrand vers Juvisy et vers Massy-Palaiseau, notamment jusqu'à 7h. Donc ça devrait reprendre dans quelques instants pour la ligne C. Sur la ligne 9 également, les trains circulent à vitesse réduite en raison d'une panne de signalisation à République. Et puis suppression de train sur la ligne A du RER, notamment en direction de Poissy. Et sur la ligne D, le train Rosa qui a été supprimé ce matin. Vous restez avec nous.
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3: Et merci de nous rejoindre. Comme tous les mardis matins, nous avons le plaisir d'avoir avec nous en studio Stéphane Zibi pour la chronique tech. Bonjour Stéphane.
9: Bonjour Ilana, bonjour à toutes et à tous.
3: Et merci d'être là, toujours au rendez-vous en studio. Alors depuis 3 semaines, on le voit, des centaines de lycées sont bloqués en France et sur les banderoles, eh bien un mot revient sans cesse: Parcoursup, la plateforme qui ouvre ou qui ferme les portes de l'enseignement supérieur, qui est devenue le symbole d'une jeunesse qui dit ne plus comprendre les règles du jeu. Stéphane, le gouvernement doit rendre une première copie vendredi. Qu'est-ce qu'on reproche à Parcoursup ?
9: Ilana, commençons par la colère parce qu'elle est réelle. Le mouvement est parti de Créteil autour du 21 septembre et s'est étendu à tout le pays. Selon le ministère, plus de 400 établissements ont été fermés début octobre aux revendications classiques, les emplois du temps à rallonge, les professeurs absents jamais remplacés, les bâtiments où l'on étouffe dès le mois de juin. S'ajoute une exigence nouvelle, en finir avec Parcoursup. Deux lycéennes l'ont résumé dans Le Monde: on donne tout ça pour un logiciel pour qu'un logiciel détermine notre vie. Le 5 octobre, l'Union étudiante, l'UNEF, la FAGE, l'Union syndicale lycéenne ont publié 10 revendications communes, fin de la sélection et 250 000 places supplémentaires. Sébastien Lecornu promet des améliorations réelles pour la campagne 2027 avec un premier bilan dès ce vendredi. Mais Philippe Baptiste, son ministre de l'enseignement supérieur, ferme la porte. La suppression serait une immense démagogie et il prévient qu'il ne signera pas de chèque de 10 milliards d'euros pour ouvrir des places.
3: Alors justement, ce logiciel qui détermine leur vie, entre guillemets, qu'est-ce qu'il fait vraiment ?
9: Alors Parcoursup n'est pas ce qu'on croit en fait. Créé en 2018 pour remplacer APB et son tirage au sort, la plateforme rassemble 25 000 formations, plus de 900 000 candidats et 14 millions de vœux cette année. Le premier point, presque toujours ignoré, ce n'est pas un algorithme qui sélectionne. Les algorithmes nationaux existent, leur code est même public, mais ils ne choisissent personne. Ce sont les commissions de chaque formation des enseignants qui classent les dossiers selon des critères affichés sur chaque fiche. Le deuxième point, l'algorithme national ne corrige le classement que dans un cas précis pour respecter le taux de boursier fixé par le recteur. Un candidat boursier peut donc passer devant un non-boursier mieux classé. La discrimination positive donc est assumée et presque personne ne le sait. Troisième point, les résultats. Plus de 8 lycéens sur 10 reçoivent une proposition dès la première semaine. Pour les autres, commence la liste d'attente. Concrètement, un matin en 2 juin, l'écran s'affiche en attente, par exemple 3412e, le lendemain 2900, le surlendemain, rien ne bouge. Le 11 juillet, à la fin de la phase principale, plus de 126 000 candidats attendaient encore. 126 000, une ville entière de jeunes qui passent l'été à rafraîchir leur téléphone.
3: Alors, si ce ne sont pas les algorithmes qui trient, d'où vient cette opacité dont tout le monde parle finalement ?
9: De trois endroits, et c'est ça le problème. D'abord, les algorithmes locaux, pour traiter des milliers de dossiers, beaucoup de formations utilisent des outils d'aide à la décision, souvent des simples tableurs Excel qui préclassent les candidats propres à chaque établissement, mal documentés, et c'est là que le Sénat pointe depuis 2018 un risque de discrimination sociale. Le défenseur des droits l'avait montré, certains pondèrent les notes selon le lycée d'origine. Or, vous voyez le piège, à note égale, un excellent élève d'un lycée populaire peut passer derrière celui d'un lycée réputé. Le sénateur communiste Pierre Ouzoulias le dit sans détour, ce n'est pas un hasard si les lycées des communes populaires sont en première ligne des blocages. Ensuite, l'intelligence artificielle, mais pas là où on l'attend. Elle est du côté des candidats. Des modèles circulent pour rédiger des projets de formation motivés et selon un sondage relayé par Le Parisien, 14% des étudiants interrogés glissent volontairement des fautes pour ne pas avoir l'air écrit par une machine. Imaginez la scène, on demande à une machine d'écrire sa lettre, puis on l'abîme à la main pour qu'elle ait l'air humaine. L'IA écrit des lettres, les outils locaux trient les dossiers et au milieu, personne n'explique rien. Et surtout, il n'y a pas assez de place. Une place pour chaque lycéen au lycée, mais pas pour chaque bachelier à l'université. Et le pic démographique qu'on a connu ces dernières années ajoute des dizaines de milliers de candidats chaque année. Parcoursup ne crée pas la pénurie, il a juste la rend visible et il la répartit.
3: Bon, alors supprimer Parcoursup, comme le demandent les syndicats, Stéphane, ce serait la solution ?
9: Non, ça serait une illusion. La suppression est réclamée aux deux bouts de l'échiquier, à gauche depuis des années, mais aussi par Éric Ciotti, avec une proposition de loi déposée en février, et par le sénateur LR Max Brisson, qui parle ce dimanche d'une véritable boîte noire. Or, supprimer une plateforme ne construit pas un seul amphithéâtre. Sans plateforme, on revient au fil d'attente devant les facs, aux dossiers papier et aux coups de piston. Même Pierre Ouzoulias, pourtant très critique, le reconnaît, on ne peut pas supprimer Parcoursup. Ce qu'on peut exiger, c'est la transparence, publier les critères, expliquer chaque refus, documenter les outils locaux et pourquoi pas anonymiser le lycée d'origine, comme il le propose. Le gouvernement a jusqu'à la fin du mois pour présenter sa copie. Souvenez-vous du rapport parlementaire de février. Parcoursup est une réussite sur le plan technique et un échec sur le plan politique, parce qu'une machine qui trie sans prendre de compte, ce n'est pas un problème d'informatique, c'est juste un problème de démocratie.
3: Eh bien, merci beaucoup Stéphane. Stéphane Zibi, premier bilan du gouvernement donc vendredi. Et proposition sur Parcoursup attendue d'ici la fin du mois. Et en attendant, eh bien, l'acte 5 de la mobilisation lycéenne continue. De nombreux syndicats de l'éducation nationale ont appelé à rejoindre le mouvement dès aujourd'hui. Manifestation prévue de la place d'Italie aux Invalides. Ils ne nous écoutent pas. Eh bien, on va les chercher, indique l'Union étudiante sur X. Restez avec nous.
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3: Bonjour et bienvenue sur Radio J. Merci de votre fidélité. Ce mardi 13 octobre 2026, c'est un plaisir de vous accompagner tout au long de cette matinée. Vous pouvez évidemment nous regarder aussi en live sur notre chaîne YouTube.
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3: ligne en direct avec notre correspondant Daniel Haïk. Bonjour Daniel Bokertov, on va évidemment commencer ce journal par ce drame, hein, cette tragédie qui s'est produite hier dans le nord d'Israël.
10: Oui, effectivement, Ilana, Yair Vilensky, 14 ans, élève d'une classe de 4e du lycée Yeshiva Hort de Mahalot, a été tué. 24 autres élèves de cette classe et des accompagnateurs ont été plus ou moins sérieusement blessés par l'explosion hier d'une sous-munition, apparemment à fragmentation, qui a été probablement tirée durant la guerre par le Hezbollah en direction du territoire israélien et qui, à l'époque, n'avait pas explosé. Cela s'est passé hier, donc en début d'après-midi, à proximité de la frontière internationale entre Israël et le Liban, sur les crêtes de Ramim. Selon les premiers éléments de l'enquête, les lycéens qui étaient en excursion ont découvert cette munition et l'ont manipulée avant de se faire photographier avec. Et c'est au bout de quelques minutes de manipulation que l'engin a explosé. Les blessés les plus graves ont été acheminés vers l'hôpital Rambam de Haïfa. Les autres ont été admis à l'hôpital Ziv de Safed.
3: Et puis l'identité du garçon, hein, Yair Vilensky, a été rendue publique tout à l'heure.
10: Oui, effectivement, sa famille lui a rendu un vibrant hommage. C'était un enfant intelligent, plein de joie de vivre. Yair Vilensky était un sportif de haut niveau puisqu'il était classé parmi les meilleurs escrimeurs d'Israël pour sa tranche d'âge. Il avait même été considéré, il était même considéré comme un futur espoir olympique. Hier soir, le Premier ministre Benjamin Netanyahou s'est rendu à Haïfa au chevet des blessés en compagnie du ministre de l'Éducation Yoav Kish. Il faut souligner que les adolescents qui n'ont pas été blessés sérieusement ont immédiatement porter secours à leurs camarades plus touchés hier.
3: Une enquête à la fois militaire et policière a été ouverte, hein, évidemment, Daniel, afin de déterminer les circonstances exactes de ce drame.
10: Oui, la première mesure prise hier a été l'annulation ou le report de toutes les excursions dans le nord d'Israël pendant les 48 prochaines heures. Le chef d'état-major de Tzahal, le général Eyal Zamir, a demandé au commandant de la région nord d'enquêter au plus vite afin de vérifier s'il y a encore sur le terrain d'autres munitions de ce type. Le Premier ministre a demandé au commandant de la défense passive de renforcer les mesures de sécurité dans le nord en insistant sur l'interdiction formelle de toucher toute munition abandonnée. Le ministre de l'Éducation a, pour sa part, affirmé que les élèves et accompagnés avait été prévenu de la possibilité de découvrir sur place des munitions. Le parcours utilisé par les élèves avait été validé par les services de sécurité, en particulier les services de sécurité du ministère de l'Éducation. Il faut noter que Studio Qualita a recueilli dès hier le témoignage de Florence Toativastok, une francophone dont le fils est élève dans cette classe du 4e de l'Hort de Mahalot et qui, fort heureusement, n'a pas été blessé.
3: Et puis justement, inquiétude au Liban après un constat autour de l'activité du Hezbollah.
10: Oui, selon certaines informations en provenance de Beyrouth, le mouvement terroriste chiite tente actuellement d'introduire au Liban d'importantes quantités d'explosifs, apparemment plusieurs centaines de kilos. L'objectif serait de s'en servir pour améliorer les performances de ces drones offensifs. Et au Liban, on craint que ces explosifs ne servent également à porter atteinte à la direction politique libanaise.
3: Et puis durant la nuit, un incident grave s'est produit dans un village arabe palestinien près de Naplouse.
10: Oui, des extrémistes israéliens cagoulés qui s'étaient déguisés en soldats de Tzahal ont pénétré au domicile d'une famille palestinienne dans le village de Talfit au sud de Naplouse et l'ont attaqué. Le père de la famille, sa femme et ses deux filles ont été blessés et hospitalisés à Naplouse. Les deux filles ont raconté que les extrémistes israéliens se sont présentés comme soldats de Tzahal et lorsque la porte s'est ouverte, ils sont entrés et ont frappé les membres de la famille à l'aide de bâtons. Les extrémistes ont rapidement quitté les lieux. Les forces de sécurité israéliennes sont à leur poursuite.
3: L'Iran serait en train de préparer des attentats terroristes contre la communauté juive, britannique notamment.
10: Oui, les Iraniens projetteraient de commettre des attentats via un de leurs proxys, l'organisation terroriste Ahzab el-Yamin. C'est ce qu'a révélé hier la ministre britannique de l'Intérieur, Shabana Mahmoud, dans un discours au Parlement britannique. La ministre a également affirmé que le lien de la révolution était les commanditaires de cette organisation et ils lui ont ordonné de commettre des attentats en Europe. La ministre a affirmé que face à ces menaces, elle avait obtenu un budget spécial de protection pour la police britannique. Nous ne pouvons pas ériger de murailles plus élevées autour de la communauté juive. Nous lutterons avec détermination afin de juguler l'antisémitisme dans l'espace public britannique, a dit la ministre.
3: Et puis enfin, sur le plan diplomatique, un nouveau chapitre dans les tensions actuelles entre la France et Israël.
10: Oui, et cette fois, c'est Boaz Lévy, le président des industries aéronautiques israéliennes, qui s'en est pris à la France hier en accusant Paris de se servir de l'embargo décrété durant la guerre à Gaza pour protéger sa propre industrie militaire. Lévy, qui s'est exprimé hier lors d'une convention organisée par le Yediot Aharonot, a rejeté l'argument politique ou humanitaire avancé par la France pour refuser, par exemple, à Israël d'exposer dans des salons de vente d'armes comme l'Euro Saturn.
3: Merci Daniel, on vous retrouve tout à l'heure à 7h30.
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3: Elle a publié La main du diable, comment l'extrême droite a voulu séduire les juifs de France. C'était en 2019 aux côtés de Jonathan Ayoun. Et la semaine dernière, une nouvelle tribune intitulée Le RN n'a jamais cessé d'être dirigé ou entouré par des figures compromises avec la haine anti-juive. Judith Cohen-Solal, bonjour.
11: Bonjour Ilana.
3: Et ravie de vous retrouver comme chaque semaine. Vous êtes psychanalyste, essayiste, documentariste. Vous écrivez effectivement sur l'affaire Bardella que cette affaire ne peut être réduite à ce que pensait un adolescent de 17 ans. Pour vous, ce n'est pas une excuse. Pourquoi ?
11: Alors, la question, ce n'est pas d'excuser ou pas, c'est déjà de constater ce qui se passe dans le parcours de Jordan Bardella. En fait, il s'engage aux côtés, très séduit par Jean-Marie Le Pen, aux côtés de Jean-François Jalles, qui est un député dont il va être l'assistant, qui a été, lui, accusé de propos négationnistes, qui a soutenu Dieudonné, notamment, et Forisson, des négationnistes très, très engagés, et qui a été condamné aux côtés de Frédéric Chatillon aussi, qui alors, lui, a un passé encore plus lourd, dont d'ailleurs, il a été le petit ami de sa fille pendant un an. Donc, en fait, une chose, l'autre, la suivante, et on pourrait la dérouler comme ça. D'ailleurs, on peut aller il n'y a pas si longtemps, en 2025, quand Jordan Bardella a déclaré que Jean-Marie Le Pen n'était pas antisémite. Il lui a fallu plusieurs mois, hein, de novembre à mars, pour dire que non, finalement, il n'avait pas très bien compris ou il ne s'était pas bien exprimé. Donc, ça fait beaucoup de choses. On comprend quand même que ce jeune homme, alors, a été attiré et qu'il a continué à cheminer avec des gens qui ont des propos, des pensées très antisémites.
3: Alors, vous soulignez aussi, justement, hein, le caractère répétitif de l'histoire du RN. Jean-Marie Le Pen choisi en 1972 comme vitrine présentable, Jordan Bardella aujourd'hui. Et puis, vous le citiez, l'épisode Jean-François Jalles. Est-ce que vous pouvez nous rappeler, justement, cet épisode-là ?
11: Alors, déjà, vous dites, comme vous dites, Jean-Marie Le Pen, à l'époque de la création du parti par des Waffen-SS, quand même, qui cherchait une image un peu lisse, quelqu'un de jeune, qui n'avait pas participé à la guerre. Donc, il avait 15 ans pendant ce temps-là, Jean-Marie Le Pen. Donc, ils ont choisi Jean-Marie Le Pen pour le mettre en avant. Il avait un visage plus lisse. Et puis, vous parlez de Jean-François Jalques. Donc, Jean-François Jalques, qui, lui, donc, a soutenu les propos négationnistes, qui était à tel point reconnu dans cette cela qu'en 2017, quand Marine Le Pen a dû quitter la présidence du parti puisqu'elle était candidate, il a été, lui, désigné comme président du parti intérimaire. Et ça a duré trois jours pendant lesquels il y a eu suffisamment de scandales et de rappels justement de ses origines politiques, de son cheminement et dans le parti et du soutien des propos négationnistes. Alors, ça fait quand même beaucoup à chaque fois. D'ailleurs, il faut quand même dire que ces personnages, donc pas Jean-François Jalques, mais pour des questions de santé, mais Frédéric Chatillon que j'évoquais tout à l'heure, sont des gens qui sont toujours aux côtés de Marine Le Pen et qui sont dans l'ombre auxquels on demande de ne pas être visibles dans leurs propos ou pas visibles tout court, puisqu'ils ont à chaque fois des sociétés écrans qui sont des sociétés de communication qui vont soutenir et appuyer Marine Le Pen ou bien lui assurer des financements pendant les campagnes. Donc en fait, ce sont des gens qui sont tout le temps présents. Et donc Jordan Bardella, lui, est assez fasciné par ces gens-là.
3: Alors, c'est quand même assez fou, Judith, puisque malgré les révélations de Mediapart, on ne s'en émeut pas vraiment. En tout cas, on ne voit pas de grande levée de bouclier. Les sondages sont toujours globalement favorables au Rassemblement National. C'est devenu ringard, en fait, maintenant, de rappeler l'histoire du Rassemblement National, de dire que, justement, le Front National a été fondé par des Waffen-SS. Quel est votre regard là-dessus ?
11: D'abord, il est vrai qu'on minimise à chaque fois le fait que ça a continué. n'est-ce pas, on dit bon, ok. D'ailleurs là, vous remarquez que en même temps qu'il dit qu'il ne l'a pas dit, les propos qui donc sont rapportés et les messages, en même temps il dit bon, mais de toute manière c'est une erreur de jeunesse. C'est repris par tous les gens qui le soutiennent. Bon, ça va, il a 17 ans. Vous voyez, donc, c'est cette idée que ça, c'était avant. Donc, la question de la dédiabolisation qui est tellement souvent mise en avant est dans le même phénomène de ce qui passe aujourd'hui. C'est-à-dire qu'à la fois, on dit, bon, ok, on l'était, mais avant. Mais en même temps, on dit, on va dédiaboliser. Donc, ça veut dire quoi? Ça veut dire que déjà, quand on disait qu'on l'était avant, c'était une diabolisation. Rappelons-nous que la diabolisation, c'est une manière prendre les propos de quelqu'un ou même quelqu'un dans son entier et de le faire passer pour un diable alors que c'est faux. N'est-ce pas? On entend bien diabolisation. On est en train de diaboliser quelqu'un. C'est-à-dire que, au fond, c'est quelqu'un de bien, mais qu'on lui met des cornes sur la tête. Bah, un petit peu, si vous y, hein, quand on y pense, tiens, c'est un peu l'histoire des Juifs. Puisque les Juifs, on les a diabolisés à travers l'histoire, à travers toutes les illustrations iconographiques. Petit à petit, le Juif a pris la place du diable, le traître, l'apostat, enfin, tout ça. Donc, on voit qu'il y a quelque chose comme ça qui se met en place chez Marine Le Pen, dans cette idée de dédiabolisation. Donc, d'abord, on a été diabolisés, on est des victimes. On est victimes depuis toujours. Et d'une certaine manière, on est un peu comme les Juifs. Donc, ça commence depuis longtemps avec cette histoire de diabolisation, cette manière de tout doucement prendre la place de la victime et se mettre donc à la place des Juifs. Et là, on arrive même à dire que on va soutenir les Juifs. Voilà comment, dans tous les cas, avec ce tour de passe-passe, oui, ça paraît ringard de dire « Oh, ça suffit, vous arrêtez pas de nous répéter ça, c'était il y a longtemps ». Et avec ça, on ne veut jamais regarder le présent ni ce qui a été le continent.
3: Et puis, ce qu'on observe aussi, et notamment au sein de la communauté juive, c'est qu'on oppose aujourd'hui le Rassemblement national à l'extrême gauche en disant oui, mais regarde à l'extrême gauche, regarde à LFI comment ils sont antisémites, comme s'il fallait finalement choisir entre ces deux extrêmes, Judith.
11: Ah ben là, c'est le jeu de ces deux extrêmes, puisqu'ils se renvoient et l'un et l'autre, cette idée qu'il n'y aurait que nous. En fait, vous voyez, il y a deux extrêmes qui, d'une certaine manière, ont un accord tacite qui n'ont jamais passé, bien entendu, donc ce n'est pas ce que je dis, mais qui se disent, de toute manière, les vrais, les bons, les forts, c'est nous. C'est l'extrême droite et l'extrême gauche. D'ailleurs, ils nient et l'un et l'autre cette appellation. L'un d'extrême gauche, l'autre d'extrême droite. On vient de voir avec l'élection de Glucksmann, la réaction de Mélenchon, c'est de dire, il n'y a plus de gauche, de toute manière, la gauche, c'est nous. Parce que Glucksmann, c'est la gauche caviar, c'est la droite, déjà, on va même jusque-là. Donc au fond, l'un renvoyant à l'autre, tout le monde rentre dans cette espèce de démarche qui coupe l'herbe sous les pieds de l'arc républicain, qui fait qu'on discrédite au fur et à mesure toute parole qui est nuancée. D'ailleurs, on dirait qu'ils ne disent rien. D'ailleurs, regardez, on ne cesse de répéter nous-mêmes, ben, le Parti Socialiste n'a plus rien à dire, les LR n'ont plus rien à dire, bon, Renaissance, j'en parle pas, donc tout le monde est discrédité. Mais ils n'ont plus rien à dire parce qu'en fait, ce qu'ils disent est déjà plus nuancé, donc on les entend moins et puis c'est moins choquant. On a des formules choc puisque les uns et les autres, que ce soit l'extrême droite ou l'extrême gauche, n'hésitent pas à dire des énormités pour ensuite dire non, mais on m'a mal compris. On rappelle que Mélenchon a dit il n'y a pas très longtemps que Jésus avait été tué par ses compatriotes.
3: Oh, oui.
11: Tiens. C'est quand même une vieille accusation antisémite. D'ailleurs, il les égrène, hein, il les parle de Epstein, etc. Donc, il est très. D'ailleurs, ça ressemble à ce que faisait Jean-Marie Le Pen à l'époque. C'est une manière de faire des sorties tonitruantes qui attirent l'attention. Du coup, on a l'impression qu'il n'y a qu'eux qui s'expriment, qu'il n'y a qu'eux qui parlent, qu'il n'y a qu'eux qui sont là. Et en face, il y a la stratégie de Marine Le Pen qui dit moi, je suis là. Moi, je suis là, et nous, d'ailleurs, nous soutenons les Juifs. Enfin, ils font rien de spécial à part faire des déclarations.
3: Oui, justement. Justement, vraiment très rapidement pour terminer, si un auditeur, une auditrice juive nous écoute et tenter de voter pour le Rassemblement National et défend le Rassemblement National, qu'est-ce que vous avez envie de lui dire ce matin?
11: Moi, je lui dis qu'il se trompe d'amis. Parce que, en effet, on désigne les ennemis, il faut faire attention avec qui on s'allie. Parce que penser qu'on va s'allier pour un temps parce qu'on a un ennemi commun et que ça va nous rendre service, c'est très compliqué. On peut pas aujourd'hui voir dans un parti et qui continue à être entouré et truffé de négationnistes. Je rappelle que Frédéric Chatillon, qui est toujours mon proche, est même pro-Assad.
3: Oui.
11: Il a des propos antisémites. C'est-à-dire que ça va à l'encontre absolument de tout ce que les Juifs défendent. Mais je sais bien que la réponse, c'est de dire oui, mais
3: merci.
11: C'est pire.
3: Merci beaucoup, Judith, et je vous dis à la semaine prochaine. Merci à vous.
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3: C'est 7h15 minutes. Toute l'actualité ce matin en Israël et cette tragédie en sortie scolaire. Une explosion en Haute-Galilée tue un ado de 14 ans. Une sous-munition en grappe du Hezbollah non explosée a été déclenchée dans la zone. Il s'appelait Elazar Yair Vilensky. C'est la victime, le plus jeune de ses 5 frères et sœurs. 24 personnes ont été blessées, dont 3 jeunes qui restent hospitalisés. Tous sont des élèves du lycée Talmudic Hort de Mahalot qui participaient à leur randonnée annuelle sur le sentier national d'Israël. Et puis 2 missiles balistiques Houthis interceptés cette nuit en Arabie Saoudite, dans la soirée, des explosions ont été entendues dans la capitale saoudienne à Riyad, alors que la perspective d'une action militaire américaine se précise. Un responsable houthi a menacé les États-Unis d'une riposte rapide et douloureuse. Les gardiens de la Révolution ont revendiqué par ailleurs hier une nouvelle frappe contre un pétrolier ayant tenté de franchir le détroit d'Hormuz. Les élections de mi-mandat aux États-Unis n'affecteront pas par ailleurs la guerre en Iran. C'est ce qu'a déclaré hier soir le président américain Donald Trump, qui a réitéré sa promesse. Le prix du pétrole chutera comme un roc très bientôt après la fin de la guerre. Londres accuse Téhéran de préparer des actes de sabotage sur le sol britannique. C'est ce qu'affirme le premier ministre anglais, qui accuse l'Iran d'avoir dirigé une tentative d'attaque sur la base aérienne de la Royal Air Force de Fairford, base utilisée par les bombardiers américains. La Russie poursuit ses frappes malgré le cessez-le-feu énergétique annoncé par Donald Trump. C'est ce qu'a déclaré le président ukrainien, qui assure de son côté que Kiev a suspendu ses attaques contre les installations énergétiques russes. Volodymyr Zelensky appelle donc Washington à faire pression sur Moscou pour obtenir une trêve réciproque. En France, l'acte 5 de la mobilisation étudiante, grande manifestation aujourd'hui attendue à partir de 14h, notamment d'Hôtel de Ville vers Matignon. Pour calmer la gronde, les principales organisations étudiantes seront reçues jeudi par le ministre de l'Éducation. Et puis Sébastien Lecornu assure que les prix du gasoil baisseront dès le 1er novembre et promis une baisse de 10 euros sur notre portefeuille. Un point sur la météo ce matin. Ambiance grise et brumeuse au nord de la Loire et dans les plaines d'Aquitaine ainsi qu'au nord-ouest. Le soleil est bien présent ailleurs. Les températures minimales sont moins fraîches que la veille. Il y a davantage de nuages. Mais malgré ce ciel gris, il fera vraiment très doux partout. 20 degrés au nord à 25 degrés au sud, 23 à Paris notamment et 25 à Perpignan. Et puis des nuages aussi en Israël aujourd'hui. 27 degrés à Jérusalem, 26 à Haïfa, 28 du côté d'Ashdod, 32 à Eilat. Merci de votre fidélité ce matin et merci de votre écoute. Dans quelques instants, c'est Freddy Ethan qui nous rejoindra pour nous parler de la situation en Israël, la chasse aux sorcières politiques notamment. On n'en parlera que ce soit en Israël ou en France, la chasse notamment aux magistrats, mais la chasse aussi aux juifs. Il nous dira bien ce qu'il en pense. Et puis vous retrouverez évidemment l'humour à partir de 7h40 et l'invité de David Revaud-Allonne, François Sauvadet, président de l'Association des départements de France. À 8h30, notre invité sera Jacques Bendelac pour son ouvrage qui sort cette semaine, Juif et Arabe Israélien, la nouvelle donne après le 7 octobre 2023. Ce livre que je tiens en main si vous nous regardez sur YouTube. Je vous dis à tout de suite.
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2: Merci d'être avec nous sur Radio J. Et comme chaque mardi matin, eh bien, nous sommes en ligne, en direct avec notre chroniqueur Freddy Ethan, diplomate, ancien ambassadeur et écrivain. Bonjour Freddy.
3: Bonjour Ilana.
2: Et merci d'être avec nous toujours au rendez-vous. Alors à l'approche des élections en Israël, hein, maintenant J-13, vous dénoncez, Freddy, une chasse aux sorcières politiques. En parallèle, alors qu'en France et ailleurs, les juifs sont pris pour bouc émissaire, en Israël, ce sont les institutions et les voix critiques qui se retrouvent dans le viseur. Hein, c'est ce que vous dites.
3: Oui, écoutez, il faut savoir que depuis... je dirais la croisade anticommuniste des années 1950 et 60, dirigée par le sénateur McCarthy aux États-Unis, eh bien, la chasse aux sorcières fait partie du débat politique. Elle est pratiquée dans les médias et particulièrement sur les réseaux sociaux aujourd'hui et dans toutes les campagnes électorales, notamment dont celle-ci. Alors, ce qui est grave, c'est que dès le 7 octobre 2023, les antisémites, les militants pro-palestiniens, tels que le maire islamiste de New York, Mamdani, la députée européenne Rima Hassan et Jean-Luc Mélenchon, Navi Pillay, qui la nouvelle prix Nobel de la paix, qui valide les accusations de génocide à Gaza, des ONG comme le BDS, tous propagent avec le soutien d'une jeunesse populaire, révolutionnaire et je dirais surtout ignorante des allégations mensongères et des soupçons d'intention. Ils ciblent les juifs sionistes, les accusent des fautes et des malheurs des autres et comme seuls responsables du génocide du peuple palestinien. Alors désormais, celui qui condamne Israël est chaleureusement récompensé, tandis que le Hamas, responsable du pogrom contre les Juifs innocents, crie victoire. Alors évidemment, nous saluons vivement tous ceux qui combattent et dénoncent cette ignoble et dangereuse mascarade. Mais comment des militants d'extrême gauche, dont de nombreux juifs intellectuels en Amérique et en Europe, osent-ils se ranger aveuglément avec des islamistes et ainsi gommer le massacre le plus cruel depuis la Shoah? Bien entendu, nous ne sommes pas indifférents à la détresse et à la souffrance des Palestiniens, mais qui est responsable de leur destin, sinon leurs dirigeants terroristes et barbares? Je m'interroge d'ailleurs pourquoi les chefs de mission diplomatique en Israël ne réagissent pas à la désinformation. Ils ne racontent pas les réalités sur le terrain. Ils ne suivent pas, par exemple, les propos courageux et nobles de l'ambassadeur des États-Unis, Mike Huckabee, et qui est un chrétien sioniste, qui exprime sans langue de bois les quatre vérités sur le conflit avec les Arabes. Alors, depuis le 7 octobre, la chasse au bouc émissaire est lancée également en Israël. La crise de confiance s'installe. La méfiance l'emporte entre le chef du gouvernement, l'armée, les chefs du Mossad et le Shin Bet. Cette chasse est à droite et à gauche. Elle est amplifiée par tous les médias. D'ailleurs, sans aucun contrôle ni éthique. Les fuites aux journalistes pleuvent de partout, avec la publication de documents confidentiels et sans aucune responsabilité à l'égard de la sécurité de l'État. C'est évidemment une aubaine pour nos ennemis et détracteurs. Il y a aussi des journalistes qui profitent de l'impuissance de la censure militaire et osent sans scrupule transmettre aux journaux étrangers des informations délicates. Alors, à la veille des élections législatives, malheureusement, nous n'avons pas vraiment toutes les informations crédibles et les outils pour savoir qui a raison et qui est responsable, mais plus révoltant et inadmissible, c'est que personne ici ne rend des comptes. Aucune redevabilité. Et sur tous les plans et dans tous les domaines, et nous l'avons vu hier avec la soumission ramassée par un élève originaire de Mahalot. Alors enfin, et en conclusion, je dirais que seule une enquête approfondie, dirigée par des juges honorables, pourra faire toute la lumière sur toutes les défaillances et redonner à Israël et à la nation israélienne confiance dans l'avenir.
2: Merci beaucoup, Freddy Etan. Merci d'être avec nous chaque semaine.

0: j'imagine, hein, reste difficile pour les Israéliens, Pascal.
1: Oui, la tragédie qui s'est produite hier dans le nord d'Israël vient encore rappeler qu'un cessez-le-feu, ça n'est pas encore la fin de la guerre. Après 3 ans, et alors qu'aucun conflit n'est encore réglé, les traces de la guerre sont partout et le retour à la vie normale est loin d'être une évidence. Dans l'ouest du Negev, frappé par les attaques effroyables du Hamas le 7 octobre, la reconstruction est loin d'être terminée. La majorité des habitants sont rentrés, de nouvelles familles sont même venues s'installer, mais il reste encore, dans certains kibboutz, des zones inhabitables, soit par manque d'infrastructures, soit tout simplement parce que le souvenir de l'horreur est trop fort. À la frontière nord, où la population avait été évacuée dans l'urgence dès le 7 octobre par crainte d'une attaque similaire du Hezbollah, la situation n'est pas plus simple. Les habitants avaient commencé à revenir début 2025 après le premier cessez-le-feu, et puis il y a eu la guerre contre l'Iran au mois de mars. Et les localités de Haute-Galilée sont restées sous les bombardements du Hezbollah jusqu'au mois de juin. Cela veut dire, en plus des victimes directes, des centaines de maisons détruites, une économie à l'arrêt qui peine à redémarrer. Si les kibboutz se sont repeuplés, en revanche, dans la seule ville de Haute-Galilée, Kiryat Shmona, dont la population est plus défavorisée, un tiers des habitants ne sont pas revenus. Des écoles, des dispensaires, des commerces n'ont pas rouvert. Et dans la région, toute l'activité économique est impactée, en particulier le secteur du tourisme intérieur, qui ne s'est toujours pas remis de la guerre. Et on voit maintenant que même les dangers physiques subsistent. Combien reste-t-il encore de munitions non explosées, disséminées dans les arbres, dans les broussailles ou même sur les toits des maisons? Le travail systématique des démineurs de l'armée et de la police après chaque bombardement ne peut pas garantir une efficacité à 100%. Il va donc falloir recommencer, mais surtout faire un vrai travail de pédagogie auprès de la population et en particulier auprès des enfants. Ces sous-munitions utilisées par le Hezbollah et par l'Iran, et d'ailleurs interdites par les conventions internationales, ces sous-munitions peuvent rester actives pendant des années et ont été conçues pour tuer et pour blesser. Comme les Israéliens avaient été entraînés à se protéger pendant les bombardements, ils vont devoir apprendre à reconnaître ces armes à retardement, à ne pas les toucher, à s'éloigner et avertir les autorités. Un protocole sécuritaire de plus qu'il faudra assimiler et qui leur rappellera que la guerre peut mettre très longtemps à s'arrêter. À Tzahal, toutes les jeunes recrues, au début de leur service militaire, apprennent une règle d'or. Les consignes de sécurité ont été écrites dans le sang. Le drame d'hier près de Kiryat Shmona le confirme une nouvelle fois.
0: Merci beaucoup Pascal pour ces informations. On vous retrouve évidemment tous les matins dès 6h et cet après-midi à partir de 14h. On aura certainement plus d'informations peut-être. Merci à vous Pascal. Ne bougez pas, on va continuer à parler de cette affaire et de ce qui se passe en Israël. Malheureusement, la mort de cet ado de 14 ans dans la revue de la presse israélienne. Dans quelques instants, c'est Daniel Haïk qui est avec nous. Restez en ligne.
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0: Il est 7h30, bonjour et bienvenue sur Radio J. Excellent réveil ce matin, ce mardi 13 octobre 2026. Bon appétit si vous êtes en train de prendre votre petit déjeuner, votre petit café. Vous avez fait un excellent choix ce matin, notre écoute.
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0: À Jérusalem, nous retrouvons notre correspondant Daniel Haïk. Daniel, ce matin, évidemment, hein, tous les quotidiens israéliens et les sites d'info se focalisent sur ce drame qui s'est produit hier dans le nord du pays.
4: Oui, effectivement, une catastrophe lors de l'excursion annuelle. Titre en manchette ce matin, le Yediot Aharonot, en parlant de l'excursion des jeunes élèves de la classe de 4e de l'école Ort Ma'alot, la Yeshiva Ort Ma'alot, au cours de laquelle une munition explosée après avoir été manipulée par certains des adolescents. Le Israel Hayom titre en manchette, l'excursion qui s'est transformée en catastrophe. Le bilan est lourd. Un jeune garçon de 15 ans, de 14 ans plus exactement, Yair Vilensky, a été tué. 24 autres blessés plus ou moins sérieux. sérieusement atteint. En illustration, le Yediot Aharonot et même le Israel Hayom nous montrent une photo des secours en train de soigner

0: sur place. Et le Yediot rajoute une photo de cette petite munition apparemment inoffensive qui a pourtant causé tant de dégâts. Il s'agirait d'une munition utilisée par le Hezbollah et qui s'était abattue en territoire israélien sans exploser durant la guerre. À la suite de ce drame, le ministère de l'Éducation nationale a suspendu toutes les excursions qu'il organise dans le nord du pays et ce pendant les 48 prochaines heures.
1: Et les deux grands quotidiens posent ce matin en évidence de nombreuses questions sur les circonstances de ce drame.
0: Oui, qui a vérifié le site? Qui a garanti qu'il ne renfermait aucune vieille munition? Est-ce que le ministère de l'Éducation avait eu vent d'un tel danger potentiel? Est-ce qu'il a été expliqué aux élèves comment se conduire en cas de découverte d'une telle munition? Et qui va donc endosser une quelconque responsabilité à la suite de ce drame? Ce sont quatre des questions qui figurent en première page du Israel Hayom ce matin et en page intérieure du Yediot Aharonot. Le Mariv répond en page d'ouverture de son site à l'une des questions, puisque après vérification, le ministre de l'Éducation, Yoav Kish, a affirmé que les élèves avaient été mis en garde face à la présence possible de telles munitions.
1: Et puis, ce matin, nous allons ouvrir une page électorale aussi, Daniel, avec les résultats du sondage de la chaîne 12, repris en évidence par le Maariv.
0: Oui, selon ce sondage, le parti Yachar de Gadi Eisenkot obtiendrait 23 mandats contre 20 pour le Likoud, 13 pour le parti de Bennett, 9 pour Lieberman et pour Yair Golan, 8 pour le parti Chasse, pour Itamar Ben-Gvir et pour la liste arabe unifiée, 7 pour le judaïsme de la Torah, 6 pour Bezalel Smotrich, 4 pour le parti des réservistes et des économistes. Par contre, Ofer Winter est en deçà du seuil d'éligibilité avec seulement 1,8% des suffrages, donc loin du seuil d'éligibilité de 3,25%. Selon les blocs, le bloc Eisenkot obtiendrait 54 mandats contre 49 à celui de Benjamin Netanyahu et des orthodoxes.
1: Et puis le Yediot consacre la moitié de sa première page à l'Union nationale qui pourrait s'installer après les élections.
0: Oui, en effet, le grand quotidien nous révèle que des députés affirment que le président Herzog mène actuellement des consultations afin d'étudier l'éventualité de la formation d'un gouvernement d'union nationale au lendemain des élections. Et hier, le président a lui-même déclaré « S'il n'y a pas de résultat décisif au lendemain des élections, je ferai tout pour qu'un gouvernement d'union nationale soit formé et pour éviter ainsi de nouvelles consultations électorales au sein du bloc de l'opposition. » On a d'ailleurs très peu apprécié, on a même piqué une colère contre le président. Lapide a déclaré « J'espère que le président ne tente pas de nous conduire vers un nouveau gouvernement d'union factice dans lequel Netanyahu dupera à nouveau ses partenaires à la présidence du Conseil. On dément qu'il y ait eu récemment des négociations à ce propos.
1: Et pourtant, dans la page édito du Yediot, Moti Shklar rappelle qu'une majorité d'Israéliens aspire à justement un gouvernement d'union.
0: Oui, et selon lui, pour concrétiser une telle aspiration, il faut un leadership politique courageux qui sera capable de sortir des sentiers battus et de dire au public « Nous sommes un carrefour crucial de l'histoire de l'État d'Israël, en particulier après la guerre contre des ennemis qui n'ont pas désespéré de nous exterminer et nous devons nous entraider pour franchir ce carrefour. Nous devons former cette union nationale sur la base de dénominateurs communs comme l'enrôlement des élèves des yeshivot, la préservation de l'identité juive et démocratique de l'État d'Israël et comme l'engagement d'un dialogue respectueux, écrit ce matin donc dans cet éditorial de Moti Shklar.
1: Et puis ce matin, il faut lire l'édito électoral aussi de Ben Dror Yemini dans la même page d'ailleurs, édito du Yediot Aharonot.
0: Oui, un éditorial dans lequel Ben Dror Yemini a la décence et le courage de reconnaître que les multiples révélations de ces derniers jours autour de la responsabilité de Benjamin Netanyahu dans ce qui s'est passé ou non le 7 octobre au matin ne sont pas le fruit du hasard. Il y a là bel et bien une intention véritable d'influer sur le résultat des élections. Et Ben Dror Yemini a également la sagesse d'admettre que ces révélations peuvent avoir un effet de boomerang et se retourner contre ceux qui les divulguent. C'est exactement ce que Benjamin Netanyahu entend prouver à son électorat, écrit-il, à savoir qu'il est la victime d'une campagne délibérément personnelle. Ben Dror suggère donc à l'actuelle opposition de mettre en avant plutôt les cartes maîtresses dont elle dispose sur des dossiers comme l'enrôlement des élèves des yeshivot, comme les hooligans juifs en Judée-Samarie ou l'augmentation de la délinquance, plutôt que de tenter de discréditer à nouveau Benjamin Netanyahu.
1: Le Israel Hayom constate qu'à deux semaines du scrutin, on assiste par ailleurs à des attaques au sein même des blocs traditionnels.
0: Oui, au lieu de s'en prendre aux formations de l'actuelle opposition, eh bien le Likoud tente actuellement de discréditer ses propres partenaires ou potentiels partenaires au sein de la coalition. Ainsi, Netanyahu s'en est pris particulièrement ces derniers jours à Itamar Ben-Gvir, mais également à Ofer Winter et à Yoaz Hendel, qui pourraient lui permettre au contraire d'atteindre la majorité des 61 députés. Quant à Gadi Eisenkot, eh bien lui, il tente de consolider son leadership au sein de l'actuelle opposition afin de s'imposer au lendemain du scrutin comme le candidat qui obtiendra le mandat de la part du président Herzog pour former le prochain gouvernement.
1: Et puis enfin, ce matin encore, les médias, les sites d'info nous livrent des extraits de la déposition de l'ex-conseiller juridique du gouvernement Avichai Mandelblit dans le procès Netanyahou.
0: Oui, une déposition dans laquelle Mandelblit donne le sentiment de vouloir rejeter toute responsabilité sur le parquet israélien. J'ai fait confiance au parquet en supposant qu'il connaissait parfaitement le dossier. Je n'avais pas de raison de penser autrement. C'est sur la base des recommandations du parquet que j'ai décidé d'ouvrir une enquête contre Benjamin Netanyahu, puis de déposer des actes d'accusation contre lui, a dit Mandelblit. Et cela suscite des réactions qui sont souvent très critiques à son égard, y compris de la part de juristes chevronnés. Face à cette déclaration, la chaîne 14, qui on le sait, est pro des Netanyahou, révèle que le conseiller juridique du gouvernement du Likoud, envisage de porter plainte contre Avichai Mandelblit.
1: Merci beaucoup Daniel, on vous retrouve demain matin à 7h et 7h30 comme tous les jours sur Radio J.
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1: Merci de votre fidélité. Ne bougez pas dans quelques instants. C'est l'humour, le billet d'humeur de Fonzie Cohen. Et puis juste après, l'invité de David Revaud-Allonne, François Sauvadet, président de l'Association des départements de France, président du conseil départemental de la Côte d'Or. À noter qu'à 8h30, nous aurons le plaisir également d'accueillir Jacques Bendelac pour son livre « Juif et arabe israélien, la nouvelle donne » après le 7 octobre 2023. Le 7 octobre 2023 qui, selon lui, fera date dans les relations entre juifs et arabes. Arabes citoyens de l'État hébreu. Après l'attaque du Hamas contre Israël, les Arabes israéliens n'hésitent plus à affirmer leur appartenance à l'État juif et à dénoncer les crimes perpétrés par le mouvement terroriste. Quant aux Juifs, ils accueillent plus favorablement les Arabes qui défendent le droit d'Israël à exister et à se défendre, tout en affirmant avec fierté leur citoyenneté israélienne. La guerre entre Israël et le Hamas a donc eu un impact pour le moins inattendu au sein de la société israélienne, nous dira Jacques Bendelac. Les relations judéo-arabes tendues depuis la fondation de l'État juif se sont apaisées pour laisser la place à la solidarité de toute la société civile autour d'un destin commun. Désormais, la tendance de fond est clairement orientée vers l'adhésion des Arabes israéliens à l'État hébreu par de multiples vecteurs d'intégration sociale et politique, alors que les écarts juifs et arabes se resserrent dans de nombreux domaines de la vie quotidienne. Bref, un ouvrage qui décrit à partir de sources variées, de témoignages et de données inédites, relevées sur le terrain même, le tournant opéré après octobre 2023 dans les relations intercommunautaires à l'intérieur de l'État juif. On en parlera à 8h30. Et vous le savez, vous pouvez aussi nous regarder sur YouTube. N'hésitez pas à commenter et à partager aussi nos vidéos à vos groupes d'amis, notamment, et évidemment sur votre profil Facebook, sur Instagram. Et vous connaissez tout ça mieux que moi. À tout de suite.
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1: Merci de votre fidélité. Dans quelques instants, David Revaud-Allonne qui va s'installer avec son invité François Sauvadet, président de l'Association des départements de France, président du conseil départemental de la Côte d'Or. Mais en attendant, eh bien, nous accueillons celui qu'on ne présente plus, Fonzie Cohen. Bonjour Fonzie.
6: J'aime bien qu'on me présente quand même.
1: Vous êtes Fonzie, Fonzie Cohen.
6: Exactement. Alors, j'ai accusé, vous avez reçu Garance la semaine dernière, une lycéenne très énervée.
1: Ah oui.
6: Mais malgré le fait que vous avez eu la chance d'apprendre de nouveaux mots, je pense qu'il faut trouver des solutions à toutes ces revendications.
1: Ah oui, pour améliorer le système éducatif.
6: Oui, j'avais pas pensé à ça, effectivement. Non, non, moi je veux dire pour moi, parce que moi je l'ai peut-être pas dit, mais moi j'habite à République.
1: Ah !
6: C'est un enfer.
1: Oula !
6: Oui, c'est-à-dire qu'en bas de chez moi, il y a que des mecs vénères contre tout le temps. Il y a tellement de manifs à République que j'arrive même plus à savoir pourquoi elles sont. Le point commun, c'est qu'à chaque fois, il y a Jean-Luc Mélenchon, des merguez, un drapeau algérien.
1: Et palestinien.
6: Et alors, maintenant, oui, effectivement, c'est vrai. Après, moi, je comprends pour les revendications. Je trouve même ça super. Mais là, je parle de mon équilibre mental. Alors, ce que j'aimerais, c'est qu'une fois de temps en temps, on organise une manif, mais que des gens qui vont bien et qui ont des bonnes nouvelles. Tout va bien. On est super contents. Mais c'est des petites nouvelles pourries, on s'en fout, quoi. J'ai trouvé un Vélib du premier coup.
1: Ah, joli.
6: Bon, Uber m'a fait attendre que 38 minutes.
1: Bah, un peu long, mais ok.
6: Mais c'est, j'en ai plein d'autres, regardez. Ma meuf m'a quitté.
1: Bah, c'est pas une bonne nouvelle, ça.
6: Si, parce qu'elle votait LFI.
1: Ah bon, bah ok alors.
6: Alors, il y a tellement de manifs à République qui sont obligés d'en faire des différentes. Au même moment, tu peux passer à la République et entendre d'un côté Palestine libérée, de l'autre adoption pour tous. Faites ta panique, les copains, sinon on perd le message. Par contre, la rencontre entre les participants, elle est magique. Tu sais, il y a le doux chez certains. Il y a des mecs qui arrivent avec une barbe et un kéfier, ils repartent avec un tas de chicken et du poppers. Et ça encore, D'accord, c'est des manifs de revendication, ça va à peu près. Mais il y a tous les styles de rassemblement. Parfois, je peux avoir un mec qui a un discours hyper émouvant et juste à côté, un gars qui fait un cours de bachata. Par contre, ce qui est super avec les manifs actuels, c'est qu'elles sont cohérentes avec ce concept. J'en serais reçu il y a quelques jours, il y avait des pancartes pour tout. Il y avait une pancarte pour la réforme du système scolaire, une autre pour les retraites, une autre pour le prix de l'essence. Il y a un gars qui avait une pancarte, je vends une Peugeot 308 qui est 34 000 euros. C'est n'importe quoi, moi je l'ai à 31 000 euros. Mais c'est vrai que les manifs à la base étudiantes, elles ont été rejointes par beaucoup d'autres groupes, très différents. On a vu des groupes de la CGT, des groupes d'agriculteurs, le groupe les J-Squad qui fait un comeback. On a même vu un groupe qui se nomme Citoyens sans affiliation particulière, qu'on appelle aussi un groupe de branleurs. Évidemment, certaines revendications des étudiants doivent absolument être prises en compte. Les horaires, par exemple. Ouais. 8h-18h, c'est vrai que c'est long.
1: Oh, ça va.
6: Moi, à mon époque, c'était pas comme ça, ok? Après, c'est peut-être dû au fait que j'ai pas été à l'école. Voilà, c'est possible. Mais on sait que le système éducatif français, bah là, il est un peu en difficulté. Vous avez vu le classement PISA?
1: Oui.
6: On est passé derrière la Turquie.
1: N'est pas très bon.
6: Eh non, derrière la Turquie. C'est la Turquie sub, c'est un pays super maintenant. Ils sont forts en école et en cheveux. C'est trop bien. Et on a vu des débordements. Et c'est évident que c'est intolérable de voir des profs ou des policiers se faire tabasser. Ça, c'est sûr. Il y a même des manifestants, enfin des étudiants, qui ont jeté de l'essence sur un prof.
1: Ouais,
6: de l'essence. Merci le pouvoir d'achat, bravo. Ah, évidemment que c'est absente les profs, c'est normal. Moi, une seule fois, il y en a même une balayette et j'ai pris 6 mois de RTT. Après, je sais pas s'il y a autant de profs absents que ça, mais c'est sûr que vu les fautes sur les pancartes, il y a beaucoup de profs de français absents, visiblement. Et malheureusement, on a aussi vu charger des policiers sur des étudiants. Et ça, oui, bien sûr, c'est choquant, mais parce que eux aussi, ils aimeraient bien retourner à l'école, c'est pour ça. Alors, on souhaite que les situations s'apaisent et que les étudiants puissent arrêter de manifester, ou alors qu'ils fassent une pause, le temps de changer de revendication et de revenir manifester dans 10 ans quand ils n'auront pas de travail.
1: Eh oui, c'est ça.
6: Et je profite du temps qui me reste pour dire...
1: Bah vous avez le temps, hein.
6: Il me reste combien de temps?
1: Bah vous avez 1 minute 30.
6: C'est pas vrai. 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
1: Très bien, merci à vous, Fondi. On peut vous retrouver sur vos réseaux sociaux. Et tout de suite, l'interview de David Revaud-Allon. Son invité, c'est François Sauvadet, président de l'Association des départements de France.
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5: Bonjour François Sauvadet.
7: Bonjour.
5: Vous êtes président de l'ADF, l'Association des départements de France, président du département de Côte d'Or, ex-député, ex-ministre de la fonction publique. On va bien sûr parler de la situation des départements, mais d'abord un mot, puisque les départements gèrent les collèges, un mot sur le drame, le choc survenu à Aubagne hier au collège La Canale, où un collégien de 3e a ouvert le feu au fusil de chasse sur un professeur et une enseignante. Heureusement, leurs vies ne sont pas en danger, mais c'est quand même un choc. Qu'est-ce que ça vous inspire, cette affaire ?
7: Bon, d'abord, c'est terrible, et puis je pense à tous ceux qui ont été victimes de cette entrée d'un jeune avec un fusil qui a tiré. Je veux saluer aussi le courage du CPE qui a réussi à éviter un drame beaucoup plus grave encore. Donc d'abord, la violence n'a pas sa place à l'école, évidemment. Et dans tous les collèges de France, nous avons pris des mesures pour éviter évidemment les actes isolés ou les actes d'attentats qui pourraient se produire. On a pris des mesures de précaution, mais on n'est pas à l'abri d'un drame comme celui-là. Et je l'ai fait aussi dans mon département, nous avons veillé à ce que l'école ne soit pas un lieu fermé, ne soit pas un lieu bunkérisé. Ça doit rester un lieu ouvert, mais en même temps ça doit rester un lieu protégé. Et je souhaite que vraiment on tire toutes les conclusions de ce qui a pu se passer pour protéger la communauté enseignante, pour protéger nos élèves. Je le répète, on se sent pas bien dans une société où les lieux d'apprentissage sont des lieux où on se sent parfois menacé, agressé. Et puis je lance un nouvel appel à tous les parents qui soient extrêmement attentifs à l'évolution de leurs enfants, qu'ils les écoutent, qu'ils les entendent, qu'ils les accompagnent, pour que toute problématique psychiatrique, de santé mentale, soit mise en place très tôt.
5: C'est vrai que ces problématiques de santé mentale, elles sont de plus en plus importantes pour nos jeunes. Alors, le 95e congrès de l'ADF, l'Association des départements que vous présidez, commence demain à Reims pour 3 jours. Vous y attendez 1500 élus. Gérard Larcher viendra y faire un discours et les présidents de département, bah, ils ont du mal à digérer les difficultés liées à leur situation financière.
7: Oui, on est tous conscients de la difficulté du pays. Hein. Je regardais chaque seconde la dette s'accroît de 4 300 euros, enfin de 3 600 milliards, plus dans un contexte international. Donc vous voyez les conséquences sur le pouvoir d'achat. Donc on a tous les clignotants rouges. Pour autant, je ne comprends pas qu'il y ait d'abord l'absence de dialogue qui a eu entre les collectivités et le gouvernement. Moi, j'ai envie de lancer une nouvelle émission ou reprendre l'émission perdue de vue. Enfin, c'est absolument anormal.
5: Vous n'avez pas discuté avec le Premier ministre, Sébastien Lecornu?
7: Je n'ai eu aucun contact avec le Premier ministre, si ce n'est cet été où je l'ai alerté sur la situation des départements. Il ne s'agit pas d'opposer les collectivités. Tout le monde doit participer à l'effort de redressement. Mais simplement, dans quelle proportion? Aujourd'hui, vous le savez, les départements s'occupent de la protection de l'enfance. On a un défi considérable avec des problématiques, là aussi, de santé mentale, psychiatrique, de protection de la jeunesse, problématique de délinquance juvénile. On s'occupe des personnes âgées, etc. En 3 ans.
5: Vous s'occupez aussi des SDIS, c'est-à-dire les pompiers qui ont eu fort à faire avec la canicule et les incendies.
7: En 3 ans, on a eu 3,5 milliards de dépenses supplémentaires. Je l'ai dit au gouvernement depuis déjà plusieurs années, il faut arrêter de charger la barque. 3,5 milliards de dépenses supplémentaires et nous n'avons plus aucune ressource. Et en plus, le gouvernement nous appelle à participer au redressement en nous ponctionnant 1,5 milliard. Moi, je vais vous dire franchement, je ne sais plus dans mon département comment je vais même verser les prestations et assurer les services qu'attendent nos compatriotes. Je ne le sais plus. Alors, même pour les pompiers.
5: Je reviens au projet de loi de finances dont l'examen commence aujourd'hui à l'Assemblée nationale. Et vous, quand vous avez pris connaissance de ce projet de budget, ça a été la douche froide, vous dénoncez un prélèvement insupportable, je cite, de 1,8 milliard d'euros par l'État sur le département, et vous ajoutez, c'est de l'enfumage complet, je dois vous dire que je suis en colère, vous accusez l'État d'être en train de faire les poches au département.
7: Bien sûr, mais vous savez, j'ai reçu une lettre du Premier ministre 3 jours avant la présentation du budget, dans laquelle il me disait, écoutez, on a bien conscience de la situation des départements, puisqu'on nous sommes aux premières lignes pour lutter contre la précarité, on en a bien conscience. D'ailleurs, on vous garantit 1,5 milliard supplémentaire. Bon, alors d'abord, j'ai relu 2 fois la lettre, parce que je me suis dit que c'est plutôt une bonne nouvelle dans ce monde de brut. Et puis, je me suis retrouvé à la lecture du projet de loi avec, au contraire, non pas 1,5 milliard sanctuarisé, mais 1,8 milliard de dépenses supplémentaires qui vont nous être prélevés, enfin de ressources qui vont nous être prélevées. On est compte, on a déjà une trentaine de départements qui peuvent plus boucler en Gironde, ils sont en train de regarder comment ils peuvent boucler le budget. Tout le monde est conscient de la situation. J'ai écrit à tous les parlementaires, d'ailleurs je les appelle à la responsabilité, on peut pas d'un côté nous dire faites plus pour les pompiers, faites plus, c'est nous qui finançons l'essentiel de la protection civile. Faites plus pour l'accueil des personnes âgées, faites plus pour l'enfance, pas de ressources pour le faire, et pas de recours à l'impôt.
5: Qu'est-ce que vous allez faire alors? Parce que j'ai vu que vous aviez dit aussi, j'hésite entre découragement et rébellion. Ça pourrait être quoi la rébellion?
7: La rébellion, d'abord, moi, je vais proposer qu'on n'ait plus aucune contractualisation avec l'État qui se traduirait par des dépenses nouvelles. On n'en peut plus de se voir charger en permanence avec des annonces successives. On n'a plus les moyens. Moi, j'ai une question de fond qu'il faut qu'on pose à tous les candidats aux présidentielles également. C'est la soutenabilité de notre système social. Aujourd'hui, on nous dit on ne peut pas aider les départements au motif que la sécurité sociale est en faillite. Ça veut dire que le système ne peut plus tenir.
5: Alors justement, on va en parler, mais est-ce qu'il va venir le Premier ministre dans ce contexte? Ça risque d'être un peu chaud pour lui, non, s'il vient à votre congrès?
7: Bah écoutez, moi je suis toujours un homme de dialogue. Et les départements veulent un dialogue construit avec l'État. Mais il faut simplement se fixer les priorités qu'on attend des départements et les moyens qu'on met en face. Nous n'avons plus de recours à l'impôt. D'ailleurs, l'impôt, vous voyez la situation de nos compatriotes aujourd'hui. Il y a une soutenabilité aussi de l'impôt qui est devenue extrêmement complexe. Donc simplement, moi j'appelle un exercice de responsabilité. On ne cherche pas à se défausser. On ne gagnera pas la bataille du destin français en opposant l'État et les collectivités. Et l'État, il doit avoir une prise de conscience et qu'il doit se réformer. Il est trop lourd, il produit de la norme. Il n'est pas en situation de faire face aujourd'hui à des crises telles que nous traversons. Donc je lui dis, restaurons un dialogue. Voyons les conditions dans lesquelles nous pouvons avancer pour assurer les services à nos compatriotes. Je rappelle par surcroît que c'est l'investissement qui trinque. Aujourd'hui, les départements gèrent 380 000 km de route. Moi, je ne sais même pas comment on va continuer d'entretenir nos ponts, nos 100 000 ponts, nos routes, etc. Donc, on est au bout d'un chemin. pour lequel j'ai alerté depuis des années. Alors, j'attends le Premier ministre. Bon, j'espère qu'il viendra, mais j'en suis pas sûr.
5: Alors, on a l'impression que finalement, le problème, c'est que beaucoup de monde, tout le monde va payer l'addition avec ce budget qui est présenté aujourd'hui, enfin, qui est examiné à partir d'aujourd'hui. Tout le monde va payer l'addition de notre situation financière désastreuse que vous évoquiez avec la dette. Les collectivités locales, mais aussi les entreprises, les retraités, les salariés, tout le monde va être... Vous parliez de faire les poches, c'est tout le monde qui va avoir les poches vidées, là.
7: On paye une incurie depuis des années, hein. Le déficit de la France, je me souviens, parlementaire, je l'ai été 23 ans, c'était un sujet que tout le monde mettait sous le tapis, quand on l'évoquait, on me disait, mais non, c'est pas grave, on verra ça demain, puis aujourd'hui, on est au bout du chemin. Avec une dette qu'on essaye de rembourser à hauteur de, avec des taux d'intérêt de 5%, c'est-à-dire qu'on, non seulement on ne rembourse pas la dette, mais en plus, on réemprunte pour faire face, on réemprunte pour la rembourser et on accroît l'endettement. Ben, évidemment, ils réempruntent à 5%. Donc, il y a évidemment, on est au bout du rouleau. Donc, ce qu'il faut, c'est que tout le monde contribue à juste proportion. Mais ce que je souhaite, c'est qu'il n'y ait pas un coup de boutoir porté pour que nous soyons dans l'incapacité de faire face à des sujets qui sont lancinants, dont celui de la protection de l'enfance. La protection de nos enfants.
5: Dont on parle beaucoup, bien sûr, avec la loi intégrale sur les violences en ce moment. Alors, vous évoquiez les candidats à la présidentielle. Vous avez l'impression qu'ils traitent ce sujet, les candidats. Vous avez l'impression qu'il y a de vraies propositions qui traitent des vrais sujets en général, non, pour l'instant ?
7: Écoutez, pour l'instant, on voit bien qu'on est sur la ligne de départ, tout le monde s'observe. Ce qu'on attend aujourd'hui des candidats, c'est qu'ils disent quel sera le destin qu'ils proposent pour la France. Et nous n'allons pas attendre des bras croisés, nous, qu'ils nous disent ce qui est bon pour les collectivités, ce qui est bon pour les départements de France. Nous allons, le 14 et 15 à Reims, là, après-demain, dire ce que nous voulons pour la France. Bon, je crois qu'on parle beaucoup des problématiques d'identité, comment on peut agir mieux pour les Français. D'abord, on a empilé des tas de lois au fur et à mesure du temps qu'il faut revisiter. On a créé des grandes régions, est-ce qu'elles ont été à la promesse de leur création ? Et on a créé des différents systèmes qu'on n'a pas expertisés, on n'a pas repris en compte finalement tout ce qu'on a fait, est-ce que c'était à la hauteur du résultat qu'on attendait ? Donc il y a un problème de normes. Moi, ce que je dis simplement, il faut revenir aux fondamentaux. Quand tout le monde doute de son destin, il faut dire voilà, on est tous de sa commune, on habite quelque part, on est de son quartier, on est de sa commune. Et ensuite, on est de son département parce que ça participe de notre histoire. Et il faut revenir à un principe très simple, c'est que tout ce qu'on peut faire en proximité, faisons-le. Que l'État s'allège, qu'il commence par s'alléger. Moi, je revendique un droit d'inventaire des 10 années Macron. Quand je vois qu'on a supprimé la taxe d'habitation, c'est 45 milliards par an. En 10 ans, on a scratché 450 milliards. Est-ce que c'était le bon moment ? Moi, je demande un droit, je revendique un droit d'inventaire des années Macron, jamais on aurait autant recentralisé. Jamais. Je n'ai jamais vu ça depuis 30 ans que je suis dans l'action publique. Jamais. Et pour quel résultat ? La désespérance, de l'inquiétude, et puis le sentiment confus qu'en plus, ceux qui agissent sur le terrain, on leur demande beaucoup et on ne leur donne plus les moyens de faire parce qu'on en a privé.
5: Juste sur l'inventaire, sur l'inventaire des années Macron, justement, vous avez vu que les sondages donnent beaucoup, ce qui était une possibilité, maintenant presque une probabilité, une finale entre Jean-Luc Mélenchon et Marine Le Pen. Qu'est-ce que ça vous inspire ? Qu'est-ce que ça dit de l'état de notre pays ?
7: Ben, ça dit que, vous voyez, le pays est en colère. Ça dit que le pays est en colère et qu'il n'y a pas d'alternative crédible par rapport à ceux qui nous emmènent dans des chemins de traverse. Moi, je suis désolé quand je vois comment LFI hystérise le débat français, quand je vois les attaques contre des communautés, notamment la communauté juive. Je trouve ça insupportable. Je trouve ça inadmissible quand je les vois agiter les jeunes, alors que évidemment ils sont inquiets. On est dans un monde anxiogène, mais il faudrait d'abord les écouter, les rassurer, ces jeunes, les entendre, comprendre pourquoi ils sont dans la rue aujourd'hui. Évidemment que c'est la traduction d'une colère. Et puis le Rassemblement National, vous savez quel est l'essence de mon combat de tout temps.
5: Alors, parce que vous parliez de l'antisémitisme, mais l'affaire Bardella, les révélations de Mediapart montrent qu'il y en a aussi de ce côté-là, toujours.
7: Je vais peut-être vous surprendre. L'affaire Bardella, d'abord, c'est à la justice de mener les investigations. Puis je vais vous dire comme je le pense, même si ça va choquer. Moi, vous savez, des propos qu'on a tenus à 17 ans, 18 ans. Hein, allez rechercher tous les propos qu'on a pu tenir à 16, 17 ans, 18 ans.
5: Enfin, là, quand même, les Juifs sont des voleurs.
7: Non, c'est pas ce que je dis. Je dis ça de manière prudentielle. Mais je dis simplement que le débat doit être mis à son bon niveau. Aujourd'hui, il y a une position qui est affichée par le Rassemblement National que je combats fermement parce que ça va nous mener droit dans le mur. Mais dans le même temps, je dis consacrons-nous à l'essentiel. Quelle est l'alternative qu'on va créer pour offrir un destin au pays? Moi, je ne sais pas aujourd'hui ce que souhaitent les candidats alternatifs.
5: Alors justement,
7: vous avez vu le débat au PS. Enfin, franchement, ils ont mis LFI au cœur de leur primaire en se demandant ensemble s'il fallait continuer après les législatives à travailler avec LFI. Bon, enfin, ils peuvent nous dire ce qu'ils souhaitent pour la France et ce qu'ils veulent.
5: Alors justement, au PS, au moins depuis dimanche, ils ont un candidat, c'est Raphaël Glucksmann. Le problème, c'est que dans votre espace politique, celui de la droite et du centre, puisque je rappelle que vous êtes membre de l'UDI, on a trois candidats, Gabriel Attal, Édouard Philippe, Bruno Retailleau. C'est quand même deux de trop, parce que s'ils se maintiennent, c'est la certitude d'avoir ce deuxième tour Mélenchon-Le Pen.
7: Tout le monde le sait, le plus tôt sera le mieux.
5: Mais comment on fait alors?
7: Moi, vous savez, contrairement à certains de mes amis, je ne crois pas du tout aux primaires. Je crois qu'il faut un appel à la responsabilité et que les candidats soient habités par la fonction qu'ils vont devoir assumer, c'est-à-dire qui privilégie l'intérêt général. Moi, je comprends que chacun veut y porter ses idées, mais il y a un temps assez rapide pour lequel il faut que nous n'ayons qu'un candidat.
5: C'est quand?
7: Ceux qui valent des partages.
5: Quel temps?
7: Moi, je préférerais que ce soit réglé d'ici fin décembre, parce que on va avoir la trêve estivale. On va pas recommencer.
5: Hivernale.
7: On va avoir la trêve hivernale. Ben oui, ça dépend où vous allez en vacances. On va avoir une trêve hivernale. Et donc, on va avoir une rentrée. C'est à la rentrée que les choses sérieuses vont commencer, que l'opinion va se cristalliser.
5: Eh bien, on va suivre ça, évidemment, de très près sur Radio J. Merci, François Sauvadet. Et très bon congrès, alors. Le message est passé pour le Premier ministre. On espère qu'il va l'entendre. Merci et bonne journée.

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1: Bonjour à toutes et à tous, bon réveil et bienvenue sur RCJ en ce mardi 13 octobre 2026, il est 8h.
2: La matinale info, Elsa Parienté.
1: Au programme de cette édition, l'explosion qui a tué un adolescent de 14 ans et qui a blessé plus de 20 personnes dans le nord d'Israël et le Hezbollah qui, dans le même temps, profite de la trêve pour reconstituer ses stocks. Les détails avec notre correspondante en Israël, Myriam Amen, puis l'invité de cette édition, Eric Delbecq, expert en sécurité intérieure et auteur de la trahison des élites État-entreprise-culture. Pourquoi nos chefs ont-ils déserté chez Robert Laffont? Et enfin, c'était il y a un an, jour pour jour, le retour en Israël des derniers otages vivant. On fait tout de suite un tour d'horizon de l'actualité sur RCJ.
2: Le journal Victor Benchimol.
1: Bonjour Victor.
3: Bonjour Elsa, bonjour à tous. Yair Vilansky, un lycéen de 15 ans, a perdu la vie hier suite à l'explosion d'une munition du Hezbollah qu'il aurait ramassée lors d'une sortie scolaire dans le nord d'Israël. Les précisions dans un instant avec notre correspondante en Israël, Myriam Amman. L'armée israélienne affirme avoir éliminé 5 terroristes du Hamas et du djihad islamique dans le sud de Gaza en les accusant de préparer des attaques et de violer le cessez-le-feu. Tsahal enquête sur de possibles manquements en procédure militaire après l'accident d'un véhicule qui a coûté la vie au capitaine Eliav Chaim Tsapalamous jeudi dernier dans le sud du Liban. La famille du soldat estime que sa mort aurait pu être évitée si les consignes opérationnelles avaient été respectées. Le député Yitzhak Kreuzer, membre du parti d'extrême droite Otzma Yehudit, d'Itamar Ben-Gvir, va être interrogé en tant que suspect. La police l'accuse d'avoir agressé un agent lors d'une émeute survenue en Cisjordanie le 1er octobre dernier, ce afin de permettre à un suspect impliqué dans les violences contre les Palestiniens d'échapper à son arrestation. L'incident près d'une base militaire au Royaume-Uni a été presque certainement dirigé par les gardiens de la révolution iranien, a affirmé Andy Burnham devant son parlement. 29 pays, dont la France et les États-Unis, ont signé hier une déclaration commune condamnant les attaques hybrides iraniennes et les violences d'État perpétrées hors de leurs frontières. À noter que le ministère des Affaires étrangères britannique a convoqué l'ambassadeur iranien au Royaume-Uni pour dénoncer les activités de Téhéran. À Berlin, un commerçant de 67 ans en fauteuil roulant a été la cible d'attaques antisémites graves et répétées après avoir collé des affiches contre l'antisémitisme. Les premières agressions ont eu lieu mercredi dernier lors des commémorations du 7 octobre. Selon le commerçant, un groupe d'environ 6 jeunes de 10 à 15 ans est entré dans sa boutique, lui a demandé s'il était juif, l'a insulté, puis aspergé de gaz au poivre. Le lendemain, un nouveau groupe également composé de 6 jeunes est revenu. Les suspects l'ont de nouveau aspergé, ont pris la fuite avant de le gazer une troisième fois et de le frapper au visage. Les intimidations se sont poursuivies vendredi. La police criminelle examine un mobile antisémite. Aucune arrestation n'a été annoncée. Emmanuel Macron salue le sang-froid et la réaction exemplaire de l'équipe éducative du collège d'Aubagne. Ces derniers ont permis d'éviter le pire après qu'un adolescent de 14 ans a ouvert le feu au fusil de chasse, blessant le principal et une enseignante avant d'être désarmé, a-t-il écrit sur X. L'adolescent ainsi que ses parents ont été placés en garde à vue. La brigade criminelle a été saisie, a précisé le ministre de l'Intérieur Laurent Nunez en déplacement à Aubagne dans les Bouches-du-Rhône.
4: Les auditions, pour une grande partie d'entre elles, n'ont pas encore eu lieu. Donc il faut rester extrêmement prudent, non pas sur ces faits bien évidemment, mais sur les mobiles, le ou les mobiles de ces faits. Il faut rester évidemment extrêmement prudent. Mais je veux simplement dire que Madame la procureure a ouvert pour tentative d'assassinat. Que les choses soient dites, c'est tentative d'assassinat. Donc on avait bien un individu de 14 ans qui ce matin est rentré dans ce collège pour attenter à la vie d'un certain nombre de personnes, et en l'occurrence des enseignants qui ont été ciblés.
3: Manifestation partout en France, grève des personnels de l'éducation nationale et de l'enseignement supérieur. Une nouvelle journée de mobilisation est prévue ce jour à l'appel de l'intersyndicale étudiante et professionnelle. Une grande manifestation partira à 14h de la place d'Italie jusqu'aux Invalides. Un second cortège non autorisé à l'initiative notamment du NPA et de Solidaires partira de l'hôtel de ville de Paris vers la résidence du Premier ministre à Matignon. À noter que le ministre de l'Éducation nationale, Édouard Geffray, a annoncé la fermeture d'environ 200 établissements dans la journée. Tag antisémite dans les Pyrénées-Orientales. L'auteur a été condamné à 4 mois de prison ferme jeudi 8 octobre dernier. Les inscriptions antisémites ont été dessinées en mai dernier sur la façade d'un bar de Perpignan, sur le véhicule et au domicile d'une victime à Saint-Estève. SOS Racisme avait porté plainte et s'était porté partie civile. Le maire LR de Besançon, Ludovic Fago, a déposé plainte après avoir été visé sur les réseaux sociaux par des insultes l'associant aux nazis. Des centaines de supermarchés français ont été victimes d'une cyberattaque inédite visant leur installation frigorifique. Des départs de feu ont également été constatés. Les pertes pourraient atteindre plusieurs millions d'euros. Le parquet de Paris a ouvert une enquête pour recenser les supermarchés victimes de l'attaque et éclaircir les circonstances de l'incident. Et enfin, le FMI abaisse à 0,4% la prévision de croissance en France pour 2026, mais la relève pour la zone euro à 1,1%.
1: Merci beaucoup Victor Benchimol, 8h05 sur RCJ. Restez avec nous dans un instant, l'actualité en Israël avec notre correspondante Myriam Amad.
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1: 8h07 sur RCJ, on prend la direction d'Israël pour y retrouver notre correspondante Myriam Amad. Myriam, bonjour.
9: Bonjour à tous.
1: Et on commence par ce drame hier dans le nord d'Israël. On en sait assez peu en réalité sur l'explosion qui a tué un adolescent de 14 ans et qui a blessé plus de 20 personnes.
9: Oui, l'adolescent de 14 ans qui a été tué dans cette explosion est Elazar Yair Vilensky. Il était le benjamin d'une famille de 5 enfants. Selon les premiers éléments de l'enquête, l'engin qui a explosé est une sous-munition du Hezbollah tombée pendant la guerre en Israël. Les élèves de 14 à 16 ans participaient à une sortie scolaire de 3 jours dans le nord. La randonnée de 3 jours faisait partie de ce qu'on appelle Shvil Israeli, chemin israélien. Des milliers de collégiens et lycéens israéliens empruntent ce chemin chaque année à la découverte du pays. Selon les témoignages, les enfants ont trouvé la sous-munition, l'ont prise, l'ont même photographiée pour partager dans le groupe WhatsApp de la classe. Puis l'un des élèves l'a mis dans son sac. L'explosion se serait produite pendant la pause déjeuner. Dans les minutes qui ont suivi la déflagration, les adolescents racontent avoir tenté de sauver leurs camarades en improvisant des garrots et des massages cardiaques. L'un des blessés qui perdait beaucoup de sang a même appelé son père en visioconférence pour qu'il lui explique comment poser lui-même un garrot. Au total, Elsa, 24 blessés sont toujours hospitalisés, dont 4 dans un état grave, parmi eux un enseignant de 61 ans et un adolescent touché au cou par un éclat. Le Premier ministre israélien Benjamin Netanyahou leur a rendu visite hier soir. L'enquête doit évidemment déterminer les responsabilités. Il faut savoir que selon le KKL, la zone n'avait pas été correctement nettoyée par l'armée avant l'ouverture du parcours aux touristes. La zone reste aujourd'hui fermée, en tout cas pour le moment.
1: Et puisque l'on est dans le nord, Myriam, on apprend que le Hezbollah profite de la trêve pour se reconstruire, mais surtout pour perfectionner ses drones.
9: Et oui, selon le média libanais Al-Modon, l'organisation terroriste aurait profité du cessez-le-feu pour reconstituer ses capacités militaires, y compris au sud du fleuve Litani. Jusque-là, rien de nouveau, hein, mais le Hezbollah aurait notamment amélioré ses drones explosifs en développant des appareils guidés par fibre optique, donc particulièrement difficiles à brouiller. Leur portée serait passée de 20 à plus de 30 km et surtout, ils pourraient désormais transporter entre 4 et 6 kg d'explosifs contre 2,5 kg auparavant. Des charges composées notamment de TNT, de C4, mais aussi de clous et de billes métalliques pour provoquer un maximum de victimes au moment de l'explosion. Alors, à part les drones, et toujours selon ce journal libanais, le Hezbollah aurait aussi renforcé sa présence dans la banlieue sud de Beyrouth et ainsi dans le sud du Liban, à la frontière israélienne. Face à cette menace, Israël a adressé un avertissement très clair au gouvernement libanais. Si le Hezbollah reprend la guerre contre Israël, Tsahal pourrait lancer une vaste offensive, prendre le contrôle de nouveaux territoires et imposer un blocus aérien, terrestre et maritime au Liban. De son côté, le Hezbollah aurait déjà évacué plusieurs bureaux et apparemment dans la banlieue sud de Beyrouth par crainte de frappes israéliennes ciblées.
1: Et autre sujet ce matin, un vol cargo d'Ethiopian Airlines s'est vu refuser l'atterrissage en Israël et c'est à cause d'un pilote indonésien.
9: Ouais, alors il faut comprendre, Elsa, que l'Indonésie n'est pas un pays ami d'Israël. Les Israéliens y sont d'ailleurs interdits. L'appareil avait décollé d'Addis Abeba depuis environ une heure quand les autorités israéliennes ont découvert la présence de ce pilote indonésien. La liste des membres d'équipage n'avait été transmise qu'après le décollage. Les services de sécurité israéliens ont donc interdit à l'avion non seulement d'atterrir, mais surtout d'entrer dans l'espace aérien du pays. Résultat, le cargo a dû faire demi-tour, retourner en Éthiopie après avoir largué du carburant au-dessus de la mer. Le pilote indonésien a été remplacé. L'appareil a finalement pu rejoindre l'aéroport Ben Gurion. La compagnie Ethiopian Airlines évoque une erreur et affirme qu'elle ignorait l'interdiction d'entrer en Israël d'une personne qui n'est pas membre d'un pays ami. Cet incident intervient moins de deux semaines, on le rappelle, après la tentative d'attentat à bord d'un vol Fly Dubai.
1: Et enfin, Miri, dans exactement deux semaines se tiendront les élections législatives en Israël. Le président Yitzhak Herzog pourrait proposer un gouvernement d'union pour éviter les élections à répétition.
9: Oui, alors Yitzhak Herzog veut à tout prix éviter un nouveau blocage politique. Il craint en effet que le pays se réveille au lendemain des législatives du 27 octobre sans aucune majorité à la Knesset, ce qui ramènerait le pays tout droit vers un nouveau scrutin. Alors pour couper court à l'impasse, le chef de l'État tente un coup de force. Selon des révélations de la presse israélienne, il pousse pour la création d'un gouvernement d'union nationale. L'idée, ce serait de forcer le premier ministre sortant, Benjamin Netanyahou, et son grand rival, Gadi Eisenkot, à gouverner ensemble via un système de rotation au pouvoir. Le problème, c'est que sur le papier, ça coince complètement. Gadi Eisenkot vient de fermer la porte à double tour. Pas question pour lui de s'allier avec Benjamin Netanyahou sous aucune forme. Il y a un autre problème juridique cette fois, Elsa. Un premier ministre peut rester en poste s'il est inculpé, hein, mais ce n'est pas le cas d'un ministre. C'est paradoxal, mais c'est comme ça en Israël. Benjamin Netanyahou est donc inculpé dans plusieurs affaires de corruption et d'abus de confiance, d'abus de pouvoir aussi. Il ne pourrait donc pas être ministre dans le cadre d'une rotation, à moins que le président d'Israël le gracie. Elsa, on comprend l'inquiétude d'Yitzhak Herzog. Quand on regarde les derniers sondages, personne n'est capable aujourd'hui d'atteindre la fameuse barre des 61 sièges pour former une coalition.
1: Merci beaucoup Miri pour toutes ces explications. On vous retrouve la semaine prochaine. Bonne journée à vous.
9: À la semaine prochaine.
1: 8h12 sur RCJ. Et dans un instant, notre invité Eric Delbecq, expert en sécurité intérieure et auteur de La trahison des élites, État, entreprise, culture. Pourquoi nos chefs font-ils déserter ces chers Robert Laffont?
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1: Et l'invité de cette édition, Eric Delbecq, expert en sécurité intérieure et auteur de La trahison des élites, État, entreprise, culture. Pourquoi nos chefs ont-ils déserté, chez Robert Laffont? Eric Delbecq, bonjour.
13: Bonjour.
1: Merci beaucoup d'être avec nous ce matin. On le rappelle, hier, le principal du collège Lacanal à Aubagne et une professeure ont été touchés par balle. Le suspect, un élève de 3e armé d'un fusil de chasse, a été interpellé et placé en garde à vue. Le mobile n'est pour l'instant pas connu. Ces violences des jeunes, chez les jeunes, elles arrivent de plus en plus tôt, elles sont de plus en plus fortes. Et pourquoi les professeurs sont-ils des cibles privilégiées?
14: Je crains que, de manière générale, toutes les figures de l'autorité soient visées. Ensuite, il y a une raison sans doute structurelle, c'est que les établissements scolaires sont pas ceux qui ont pris le plus la mesure de ces menaces ces dernières années, que les dispositifs de protection, de sûreté, de prévention situationnelle, la vidéo surveillance ou la vidéo protection, le périmétrage des sites, tout ça laisse quand même à désirer. Donc c'est vrai que c'est un peu des sites offerts à la malveillance. La culture interne de sûreté, elle est parfois précaire. Les plans particuliers de mise en sûreté qui sont prévus dans les établissements scolaires sont appliqués de manière quand même un petit peu aléatoire. Donc il y a un niveau de prise de conscience de la menace qui n'est quand même pas au niveau attendu du risque. Et puis, bien évidemment, on a une évolution des jeunes, alors en rapport avec la santé mentale peut-être, l'extrémisme violent aussi, enfin différentes problématiques qui se combinent et font qu'on s'attend à ce type de gestes de plus en plus. Il y a une tendance. Alors après, effectivement, on avait plutôt eu l'habitude dans le passé de voir de l'arme blanche, des armes par destination. Là, on passe aux armes à feu. Et c'est un phénomène, par ailleurs, international. Ce n'est pas exclusivement français.
1: On parle justement d'armes à feu et dans le même temps, hier, dans ses déclarations, le ministre de l'Intérieur évoque des fouilles régulières. Il en dénombre 28 000 depuis mars 2025. Il n'y a pas un écart important entre ces fouilles et puis justement la violence de ces armes, de ces faits. Qu'est-ce qui, en réalité, peut vraiment être utile aujourd'hui, demain, pour protéger les établissements scolaires?
14: On ne peut parler que de dispositifs qui combinent vraiment de la prévention, de l'anticipation et de la protection. Je parlais tout à l'heure des dispositifs de protection des établissements pour les rendre quand même moins accessibles. Mais après, effectivement, il faut détecter peut-être des profils ou des jeunes qui semblent avoir des difficultés ou un comportement qui est pas totalement neutre, et puis essayer d'y travailler. Également, rétablir quand même quelques règles de respect de l'autorité, c'est-à-dire que dans le cadre actuel, on voit bien avec les violences sur les professeurs, il y a quand même un déficit de reconnaissance du personnel éducatif, comme il y a un défi de reconnaissance des forces de l'ordre. Donc on voit bien qu'en fait c'est tout un process de société, y compris de surveillance des familles, qui est en cause. Et c'est pas simplement des fouilles qui permettront de régler le problème. La question, c'est pourquoi il y a ces passages à l'acte. Il faut vraiment travailler sur la causalité, l'arbre des causes de pourquoi cette tendance s'affirme chez nous comme dans les autres pays.
1: Le ministre de l'Éducation dit hier qu'il y a une résonance particulière à ce drame au moment de la semaine de commémoration des attentats qui ont coûté la vie à deux professeurs, Dominique Bernard le 13 octobre 2023 et Samuel Paty le 16 octobre 2020. Sans nécessairement faire ce lien, mais en tout cas, vous entendez cet écho aussi et cette radicalisation qui est peut-être pas à l'œuvre dans ce cas précis, mais qui elle aussi a tendance à peut-être se renforcer.
14: Les phénomènes de radicalisation politique, idéologique, on les voit, ils sont à l'œuvre dans quasiment chaque morceau d'actualité. Après, il faut savoir comment ça s'articule avec des problématiques, je le disais tout à l'heure, de santé mentale ou de climat général qui fait qu'il y a quand même une tendance à pousser à la violence, mais ça nécessiterait d'aller plus loin, y compris dans les nouvelles formes mi-idéologique, mi-malaise psychique, la montée de l'extrémisme nihiliste violent. On voit aujourd'hui des jeunes gens qui sont un peu néo-nazis, un peu occultistes, un peu satanistes, un peu d'ultra-gauche, un peu d'ultra-droite. C'est des composites sur lesquels il faut travailler pour comprendre ce que ça exprime. C'est ça, l'un des problèmes les plus nouveaux, c'est ça. C'est des composites un peu étranges qu'on a du mal à identifier et qu'on n'avait pas forcément par le passé.
1: Il y a eu bien sûr Aubagne et puis aussi de façon plus générale ce climat depuis quelques semaines autour des blocus lycéens, cette violence de la société, en tout cas de certains au sein de ces mobilisations, qui s'accompagne aussi d'un rapport à la police dans lequel la confiance est rompue. Ça aussi, ça doit être un facteur d'inquiétude et de préoccupation des pouvoirs publics.
14: Oui, alors la confiance, est-ce que la confiance est rompue? Je ne sais pas. Les gens qui généralement se mettent à vouloir agresser les forces de l'ordre sont des gens qui sont un peu connus ou un petit passé. Alors il peut y avoir des dérapages de jeunes gens qui auparavant n'avaient jamais posé de problème. Mais enfin, dans tous ceux qui ont manifesté de la violence, non seulement actuellement, mais dans des épisodes passés, je pense aussi aux émeutes d'Idnel en 2023. Bon, il y a quand même des gens qui sont aussi connus des services de police et de gendarmerie et qui ne sont pas une expression totalement neutre de la jeunesse.
1: Est-ce que ces blocages de lycées, notamment les infiltrations et récupérations qui ont suivi, est-ce que ça a constitué quelque chose de nouveau à gérer pour les forces de l'ordre?
14: Alors, nouveau, pas totalement, mais une confusion à ce point-là entre le mouvement lycéen et puis des petits bataillons là de fauteurs de troubles qui sont instrumentalisés politiquement, mis déjà connus pour des petites activités criminelles. Ça, effectivement, encore une fois, c'est un composite. Peut-être pas radicalement nouveau, mais en tout cas là, qui s'affirme de manière très forte et plus forte que par le passé.
1: Sur le plan politique, il y a une nouvelle façon, en tout cas, est-ce que depuis des années, la façon dont le ministère de l'Intérieur notamment gère les réponses à ces situations-là, est-ce qu'il y a une prise de conscience suffisante des enjeux?
14: Les forces de l'ordre, les enjeux, elles les ont complètement à l'esprit. Enfin, les policiers et les gendarmes voient très bien ce qui se passe, ils le comprennent. C'est le traitement politique, judiciaire global de tout ça qui pose un sujet. Les forces de l'ordre ne peuvent faire que ce que leurs ministres respectifs les autorisent à faire. Et il s'agit pas dans ce cas-là de dire il faut absolument s'énerver et monter aux extrêmes. Encore une fois, il faut faire preuve de proportionnalité et de discernement. Mais en l'occurrence, quand vous voyez des jeunes gens connus qui en sont à leur 5e, 10e, 15e fait, 20e fait, il n'y a pas de véritable sanction pénale, on comprend bien que le problème va se reposer la fois suivante, l'émeute suivante, la poussée de violence suivante.
1: Vous parlez d'une substitution dans votre livre La trahison des élites de l'administration à la politique. En quoi ça, c'est dangereux?
14: Encore une fois, moi, ce que je... Alors, quand je parle de trahison des élites, ce que je vise d'abord et avant tout, et ce qui est le cœur de mon propos, c'est le fait qu'il y a une coupure totale entre les élites et le réel. Comme si elle se sentait immunisée du réel. Donc en fait, toute parole politique aujourd'hui échoue à avoir pris sur le réel. On a le sentiment qu'il y a une parole politique qui vit dans sa buse, dans sa bulle, mais sans aucune prise avec la réalité et surtout avec les perceptions et les idées de la population. Donc le cœur du sujet, c'est ça. Et c'est ce qu'on voit dans les événements actuels. On a le sentiment que la parole publique n'est pas du tout en mesure de saisir le réel tel qu'il est.
1: Merci beaucoup Éric Delbecq d'avoir été notre invité ce matin sur RCJ.
14: Merci.
1: Il y a un an, jour pour jour, les derniers 20 otages vivants rentrés en Israël quelques heures avant ce retour tant attendu. Dany Miran, le père d'Omri Miran, 48 ans, enlevé à Nahal Oz le 7 octobre, nous confiait son émotion.
13: Si je devais résumer en un mot, je suis sur un petit nuage. Je plane littéralement et j'attends avec tellement d'impatience le moment de retrouver mon fils avec une immense joie.
1: Les exotages ont ensuite été encadrés médicalement dans les premières heures, les premiers jours qui ont suivi leur libération depuis l'hôpital Shibat al-Hashomer. Le soulagement du frère de Gali et Ziv Berman, jumeau de 28 ans, enlevé au kibboutz Kfar Aza.
13: Aujourd'hui, pour la première fois en 2 ans, notre famille peut enfin respirer. Gali et Ziv sont rentrés à la maison. Ils sont en sécurité, vivants, et de nouveau dans les bras de notre mère. Elle qui n'a jamais cessé de croire que ce jour arriverait. Pendant 738 jours, nos vies ont été suspendues entre l'espoir et la peur. Hier, ce chapitre s'est enfin fermé. Revoir Gali et Ziv, les serrer dans nos bras après tout ce temps, c'est comme si le monde se remettait enfin à tourner. Rien de tout cela n'aurait été possible sans le leadership et la détermination du président Trump. Pendant des mois, il a fait avancer les choses quand d'autres hésitaient, prouvant que le courage et la conviction peuvent changer le cours de l'histoire. Nous sommes profondément reconnaissants envers le président Trump, Steve Witkoff et l'administration américaine qui a été à nos côtés et ont rendu ce miracle possible. Vous m'avez rendu mes frères. Je tiens également à remercier le peuple d'Israël qui nous a soutenus durant ces 2 longues années.
1: Pendant des mois, sur la place des otages a été scandé jusqu'au dernier et c'est seulement le 26 janvier 2026, au terme de mois de chantage macabre du Hamas, que le corps du dernier otage, Rakvili, a été rapatrié en Israël. 8h25 sur RCJ, c'est la fin de cette édition. Merci à toutes et à tous de l'avoir suivi. 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Après le 7 octobre, on se retrouve quant à nous à midi pour l'information, le droit contre Israël, anatomie d'une instrumentalisation. Ce sera notre invité Sarah Sialom pour son dernier livre donc sur les instrumentalisations du droit international. 8h25, passez une bonne journée sur RCJ à l'écoute de notre antenne.
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1: Bonjour à tous et bienvenue dans votre journal. Nous sommes le mardi 13 octobre et voici les titres. Un élève de 3e s'est introduit hier matin dans l'enceinte de son collège à Aubagne avec un fusil de chasse. Il a tiré à 4 reprises sur le proviseur et une professeure. Ils ont été transportés à l'hôpital, leurs jours ne sont pas en danger. Le jeune tireur a été interpellé par la police et placé en garde à vue. Hier soir se tenait le dîner du CRIF Marseille-Provence, réunissant plus de 300 personnes, le premier de la deuxième mandature du président Bruno Benjamin, en présence de Jean-Didier Berger, ministre délégué auprès du ministre de l'Intérieur, ce dernier ayant été retenu à Paris. Parmi les personnalités présentes, le maire de Marseille, Benoît Payan, que je vous propose d'écouter, ainsi que le président du CRIF Marseille-Provence, Bruno Benjamin, le tout au micro de Magali Barthès.
2: Évidemment que c'est important d'être ici, il y a une partie de la ville qui se réunit ici ce soir. Puis moi je retrouve des gens que j'avais pas vus depuis longtemps, je vois des amis, ça fait aussi du bien de partager un moment ensemble. On a aussi besoin de cette fraternité, de ces moments qui sont des moments conviviaux. Il y a des moments sérieux bien sûr, puis il y a aussi des moments où on a besoin de parler d'autre chose que de politique ou de guerre, même si on sait qu'il y a des choses qui sont dures et sérieuses. Voir des gens qu'on est heureux de rencontrer, ça fait du bien. Parler d'antisémitisme, c'est parler d'une frontière infranchissable. C'est quelque chose sur lequel on ne doit jamais transiger. On ne peut pas relativiser cette affaire-là. On ne peut pas faire comme si ça, c'était pas si grave que ça. Je connais trop de gens qui relativisent l'antisémitisme pour laisser passer ça. Mais encore une fois, il y a des moments où, là, vous regardez les gens aujourd'hui, ils ont le sourire parce qu'ils se voient.

0: Ah, et qu'on a aussi besoin de ça.
1: Les sujets qui préoccupent la communauté sont un peu récurrents, malheureusement. Hein. C'est toujours l'antisémitisme, la stigmatisation des juifs partout en France, et notamment à Marseille, les insultes, les méfaits, enfin tout ce qui corrobore finalement cette idéologie, cette tare qui est l'antisémitisme.
2: Et parmi les invités hier soir, le nouveau président de la région Sud, fraîchement élu hier matin, et qui prendra la suite de Renaud Muselier, élu lui au Sénat il y a 10 jours. François de Canson affirme son enthousiasme d'être présent auprès de la communauté juive au micro de Magali Barthès.
3: Je crois qu'il n'y a pas de hasard. Si je suis là ce soir, c'est la volonté de Dieu, c'est un signe fort et je suis ravi d'être aujourd'hui avec nos amis. Je vais continuer ce qui a été fait par Christian Estrosi et par Renaud Muselier. L'antisémitisme, c'est un problème particulièrement difficile à traiter. On se doit d'être présent. La région a toujours été présente et chaque année, on envoie grand nombre de lycéens à Auschwitz. On les amène au camp des Milles et on va continuer dans cette lignée, faire en sorte que tout le monde puisse être en sécurité dans ce beau pays.
2: Les deux tableaux de Renoir volés au musée de Cagnes-sur-Mer le 8 septembre dernier ont été retrouvés vendredi dernier. Ils sont arrivés à Marseille dans le but d'être restaurés. Portrait de Madame Colonna Romano et Femme au puits d'une valeur de 4,2 millions d'euros ont été retrouvés dans un faux mur de parpaing à Clermont-l'Hérault. 4 hommes ont été déférés devant le parquet de Marseille. 2 ont été placés en garde à vue. Les 2 autres tableaux volés ce jour-là sont encore dans la nature. Parmi les rendez-vous culturels de cette semaine, la venue de Bernard-Henri Lévy à Marseille ce jeudi pour présenter son livre « Mémoire provisoire », un événement organisé par le Fonds social juif unifié Marseille-Provence. Il reste encore des places si vous êtes intéressé pour venir écouter le philosophe. Rendez-vous sur billetweb.fr/BHL. La météo aujourd'hui est de 19 degrés le matin et jusqu'à 24 degrés cet après-midi sur notre belle cité phocéenne. Aujourd'hui dans l'émission Méditerranée à 10h, Magali Barthès revient sur la visite guidée du site mémorial du camp des Milles à laquelle participait l'Association culturelle des Juifs du Pape, suivi d'un atelier intitulé « Comment une démocratie bascule-t-elle ?» À tout à l'heure, c'est à 10h sur le 90.5. Quant à moi, je vous donne rendez-vous à 13h pour l'invité de la rédaction, Alexandre Arcadi, venu dans nos studios pour nous parler de son film sorti mercredi dernier, Fausse Note, au cinéma. Je vous souhaite à tous de passer une excellente journée et surtout, prenez bien soin de vous.
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1: La coopération féminine organise jeudi 15 octobre 2026 sa grande sortie annuelle à Pernes-les-Fontaines. Au programme, visite guidée du village et de son quartier juif, déjeuner au restaurant et déambulation dans le village l'après-midi. Inscription obligatoire au 07 67 68 69 34. 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

0: Le 6 septembre 1970, le commandant Uri Barlev décolle après une escale à Amsterdam sur le vol El Al 219 de Tel Aviv à New York. Avant le décollage, l'agent de sécurité de la compagnie en service à l'aéroport l'alerte sur le fait qu'il y a 4 personnes suspectes qui cherchent à monter à bord du vol. Le pilote, en consultation avec l'agent de sécurité, interdit l'embarquement à 2 passagers sénégalais au passeport suspect et demande aux agents de sécurité locaux d'inspecter attentivement les 2 ressortissants honduriens avant de les autoriser à embarquer. Il se rendra compte plus tard que ce ne sera pas fait. L'avion transporte à son bord 138 passagers et 10 membres d'équipage. Lorsque l'avion est proche des côtes britanniques, les 2 terroristes pro-palestiniens sortent leurs pistolets et menacent les passagers en exigeant d'entrer dans la cabine du pilotage. Le capitaine Uri Barlev comprend la situation, fait plonger brusquement l'avion, faisant perdre leur équilibre aux 2 terroristes qui tombent. Un affrontement a lieu dans l'avion, au cours duquel l'agent de sécurité tire sur l'un des terroristes. Le reste des passagers et des agents de sécurité maîtrisent le second, une femme, qui parvient à lancer une bombe dans le couloir entre les sièges, mais par chance, celle-ci n'explosera pas. Uri Barlev réussit à poser son avion à Londres et ainsi sauver les passagers et les membres d'équipage. Malheureusement, ce même jour, d'autres terroristes palestiniens réussissent à détourner 4 autres avions appartenant à d'autres compagnies aériennes internationales et à les faire atterrir en Jordanie.
1: Micro-sillon. Cette carte postale d'Israël vous est offerte par le département de la promotion de l'Alia de l'Organisation sioniste mondiale.

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2: Bonjour Victor.
3: Bonjour Elsa, bonjour à tous. Yair Vilansky, un lycéen de 15 ans, a perdu la vie hier suite à l'explosion d'une munition du Hezbollah qu'il aurait ramassée lors d'une sortie scolaire dans le nord d'Israël. L'armée israélienne affirme avoir éliminé 5 terroristes du Hamas et du djihad islamique dans le sud de Gaza en les accusant de préparer des attaques et de violer le cessez-le-feu. Tsahal enquête sur de possibles manquements en procédure militaire après l'accident d'un véhicule qui a coûté la vie au capitaine Eliav Chaim Tsapalamous jeudi dernier dans le sud du Liban. La famille du soldat estime que sa mort aurait pu être évitée si les consignes opérationnelles avaient été respectées. Le député Yitzhak Kreuzer, membre du parti d'extrême droite Otzma Yehudit, d'Itamar Ben-Gvir, va être interrogé en tant que suspect. La police l'accuse d'avoir agressé un agent lors d'une émeute survenue en Cisjordanie le 1er octobre dernier, ce afin de permettre à un suspect impliqué dans les violences contre les Palestiniens d'échapper à son arrestation. L'incident près d'une base militaire au Royaume-Uni a été presque certainement dirigé par les gardiens de la révolution iranienne, a affirmé Andy Burnham devant son parlement. 29 pays, dont la France et les États-Unis, ont signé hier une déclaration commune condamnant les attaques hybrides iraniennes et les violences d'État perpétrées hors de leurs frontières. À noter que le ministère des Affaires étrangères britannique a convoqué l'ambassadeur iranien au Royaume-Uni pour dénoncer les activités de Téhéran. À Berlin, un commerçant de 67 ans en fauteuil roulant a été la cible d'attaques antisémites graves et répétées. Après avoir collé des affiches contre l'antisémitisme, les premières agressions ont eu lieu mercredi dernier lors des commémorations du 7 octobre. Selon le commerçant, un groupe d'environ 6 jeunes de 10 à 15 ans est entré dans sa boutique, lui a demandé s'il était juif, l'a insulté, puis aspergé de gaz au poivre. Le lendemain, un nouveau groupe également composé de 6 jeunes est revenu. Les suspects l'ont de nouveau aspergé, ont pris la fuite avant de le gazer une troisième fois et de le frapper au visage. Les intimidations se sont poursuivies vendredi. La police criminelle examine un mobile antisémite. Aucune arrestation n'a été annoncée. Emmanuel Macron salue le sang-froid et la réaction exemplaire de l'équipe éducative du collège d'Aubagne. Ces derniers ont permis d'éviter le pire après qu'un adolescent de 14 ans a ouvert le feu au fusil de chasse, blessant le principal et une enseignante avant d'être désarmé, a-t-il écrit sur X. L'adolescent ainsi que ses parents ont été placés en garde à vue. La brigade criminelle a été saisie, a précisé le ministre de l'Intérieur Laurent Nunez en déplacement à Aubagne dans les Bouches-du-Rhône.
4: Les auditions, pour une grande partie d'entre elles, n'ont pas encore eu lieu. Donc il faut rester extrêmement prudent, non pas sur ces faits bien évidemment, mais sur les mobiles, de ces faits. Il faut rester évidemment extrêmement prudent. Mais je veux simplement dire que Madame la procureure a ouvert pour tentative d'assassinat. Que les choses soient dites, c'est tentative d'assassinat. Donc on avait bien un individu de 14 ans qui ce matin est rentré dans ce collège pour attenter à la vie d'un certain nombre de personnes, et en l'occurrence des enseignants qui ont été ciblés.
3: Manifestations partout en France, grève des personnels de l'éducation nationale et de l'enseignement supérieur. Une nouvelle journée de mobilisation est prévue ce jour à l'appel de l'intersyndicale étudiante et professionnelle. Une grande manifestation partira à 14h de la place d'Italie jusqu'aux Invalides. Un second cortège non autorisé à l'initiative notamment du NPA et de Solidaire partira de l'hôtel de ville de Paris vers la résidence du Premier ministre à Matignon. À noter que le ministre de l'Éducation nationale, Édouard Geffray, a annoncé la fermeture d'environ 200 établissements dans la journée. Tag antisémite dans les Pyrénées-Orientales. L'auteur a été condamné à 4 mois de prison ferme jeudi 8 octobre dernier. Les inscriptions antisémites ont été dessinées en mai dernier sur la façade d'un bar de Perpignan, sur le véhicule et au domicile d'une victime à Saint-Estève. SOS Racisme avait porté plainte et s'était porté partie civile. Le maire LR de Besançon, Ludovic Fagot, a déposé plainte après avoir été visé sur les réseaux sociaux par des insultes l'associant aux nazis. Des centaines de supermarchés français ont été victimes d'une cyberattaque inédite visant leur installation frigorifique. Des départs de feu ont également été constatés. Les pertes pourraient atteindre plusieurs millions d'euros. Le parquet de Paris a ouvert une enquête pour recenser les supermarchés victimes de l'attaque et éclaircir les circonstances de l'incident. Et enfin, le FMI abaisse à 0,4% la prévision de croissance en France pour 2026, mais la relève pour la zone euro à 1,1%.
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1: Bonjour à tous et bienvenue dans votre journal. Nous sommes le mardi 13 octobre et voici les titres. Un élève de 3e s'est introduit hier matin dans l'enceinte de son collège à Aubagne avec un fusil de chasse. Il a tiré à 4 reprises sur le proviseur et une professeure. Ils ont été transportés à l'hôpital, leurs jours ne sont pas en danger. Le jeune tireur a été interpellé par la police et placé en garde à vue. Hier soir se tenait le dîner du CRIF Marseille-Provence, réunissant plus de 300 personnes, le premier de la deuxième mandature du président Bruno Benjamin, en présence de Jean-Didier Berger, ministre délégué auprès du ministre de l'Intérieur, ce dernier ayant été retenu à Paris. Parmi les personnalités présentes, le maire de Marseille, Benoît Payan, que je vous propose d'écouter, ainsi que le président du CRIF Marseille-Provence, Bruno Benjamin, le tout au micro de Magali Barthès.
2: Évidemment que c'est important d'être ici, il y a une partie de la ville qui se réunit ici ce soir. Puis moi je retrouve des gens que j'avais pas vus depuis longtemps, je vois des amis, ça fait aussi du bien de partager un moment ensemble. On a aussi besoin de cette fraternité, de ces moments qui sont des moments conviviaux. Il y a des moments sérieux bien sûr, puis il y a aussi des moments où on a besoin de parler d'autre chose que de politique ou de guerre, même si on sait qu'il y a des choses qui sont dures et sérieuses. Voir des gens qu'on est heureux de rencontrer, ça fait du bien. Parler d'antisémitisme, c'est parler d'une frontière infranchissable. C'est quelque chose sur lequel on ne doit jamais transiger. On ne peut pas relativiser cette affaire-là. On ne peut pas faire comme si ça, c'était pas si grave que ça. Je connais trop de gens qui relativisent l'antisémitisme pour laisser passer ça. Mais encore une fois, il y a des moments où, là, vous regardez les gens, les gens aujourd'hui, ils ont le sourire parce qu'ils se voient et qu'on a aussi besoin de ça.
3: Les sujets qui préoccupent la communauté sont un peu récurrents, malheureusement. C'est toujours l'antisémitisme, la stigmatisation des juifs partout en France, et notamment à Marseille, les insultes, les méfaits, enfin tout ce qui corrobore finalement cette idéologie, cette tare qui est l'antisémitisme.
1: Et parmi les invités hier soir, le nouveau président de la région Sud, fraîchement élu hier matin, et qui prendra la suite de Renaud Muselier, élu lui au Sénat il y a 10 jours. François de Canson affirme son enthousiasme d'être présent auprès de la communauté juive au micro de Magali Barthès.
4: Je crois qu'il n'y a pas de...

0: Le hasard, si je suis là ce soir, que c'est la volonté de Dieu, c'est un signe fort et je suis ravi d'être aujourd'hui avec nos amis. Je vais continuer ce qui a été fait par Christian Estrosi et par Renaud Muselier. L'antisémitisme, c'est un problème particulièrement difficile à traiter. On se doit d'être présent. La région a toujours été présente et chaque année, on envoie grand nombre de lycéens à Auschwitz. On les amène au camp des Milles et on va continuer dans cette lignée, faire en sorte que tout le monde puisse être en sécurité dans ce beau pays.
1: Les deux tableaux de Renoir volés au musée de Cagnes-sur-Mer le 8 septembre dernier ont été retrouvés vendredi dernier. Ils sont arrivés à Marseille dans le but d'être restaurés. Portrait de Madame Colonna Romano et Femme au puits d'une valeur de 4,2 millions d'euros ont été retrouvés dans un faux mur de parpaing à Clermont-l'Hérault. 4 hommes ont été déférés devant le parquet de Marseille, 2 ont été placés en garde à vue. Les 2 autres tableaux volés ce jour-là sont encore dans la nature. Parmi les rendez-vous culturels de cette semaine, la venue de Bernard-Henri Lévy à Marseille ce jeudi pour présenter son livre « Mémoire provisoire », un événement organisé par le Fonds social juif unifié Marseille-Provence. Il reste encore des places si vous êtes intéressé pour venir écouter le philosophe. Rendez-vous sur billetweb.fr/BHL. La météo aujourd'hui est de 19 degrés le matin et jusqu'à 24 degrés cet après-midi sur notre belle cité phocéenne. Aujourd'hui dans l'émission Méditerranée à 10h, Magali Barthès revient sur la visite guidée du site mémorial du camp des Milles à laquelle participait l'Association culturelle des Juifs du Pape, suivie d'un atelier intitulé « Comment une démocratie bascule-t-elle ?» À tout à l'heure, c'est à 10h sur le 90.5. Quant à moi, je vous donne rendez-vous à 13h pour l'invité de la rédaction, Alexandre Arcadi, venu dans nos studios pour nous parler de son film sorti mercredi dernier, Fausse Note, au cinéma. Je vous souhaite à tous de passer une excellente journée et surtout, prenez bien soin de vous.
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2: Bonjour Victor.
3: Bonjour Elsa, bonjour à tous. Yair Vilansky, un lycéen de 15 ans, a perdu la vie hier suite à l'explosion d'une munition du Hezbollah qu'il aurait ramassée lors d'une sortie scolaire dans le nord d'Israël. L'armée israélienne affirme avoir éliminé 5 terroristes du Hamas et du djihad islamique dans le sud de Gaza en les accusant de préparer des attaques et de violer le cessez-le-feu. Tsahal enquête sur de possibles manquements en procédure militaire après l'accident d'un véhicule qui a coûté la vie au capitaine Eliav Chaim Tsapalamous jeudi dernier dans le sud du Liban. La famille du soldat estime que sa mort aurait pu être évitée si les consignes opérationnelles avaient été respectées. Le député Yitzhak Kreuzer, membre du parti d'extrême droite Otma Yehudit d'Itamar Ben-Gvir, va être interrogé en tant que suspect. La police l'accuse d'avoir agressé un agent lors d'une émeute survenue en Cisjordanie le 1er octobre dernier, ce afin de permettre à un suspect impliqué dans les violences contre les Palestiniens d'échapper à son arrestation. L'incident près d'une base militaire au Royaume-Uni a été presque certainement dirigé par les gardiens de la révolution iranien, a affirmé Andy Burnham devant son parlement. 29 pays, dont la France et les États-Unis, ont signé hier une déclaration commune condamnant les attaques hybrides iraniennes et les violences d'État perpétrées hors de leurs frontières. À noter que le ministère des Affaires étrangères britannique a convoqué l'ambassadeur iranien au Royaume-Uni pour dénoncer les activités de Téhéran. À Berlin, un commerçant de 67 ans en fauteuil roulant a été la cible d'attaques antisémites graves et répétées. Après avoir collé des affiches contre l'antisémitisme, les premières agressions ont eu lieu mercredi dernier lors des commémorations du 7 octobre. Selon le commerçant, un groupe d'environ 6 jeunes de 10 à 15 ans est entré dans sa boutique, lui a demandé s'il était juif, l'a insulté, puis aspergé de gaz au poivre. Le lendemain, un nouveau groupe également composé de 6 jeunes est revenu. Les suspects l'ont de nouveau aspergé, ont pris la fuite avant de le gazer une troisième fois et de le frapper au visage. Les intimidations se sont poursuivies vendredi. La police criminelle examine un mobile antisémite. Aucune arrestation n'a été annoncée. Emmanuel Macron salue le sang-froid et la réaction exemplaire de l'équipe éducative du collège d'Aubagne. Ces derniers ont permis d'éviter le pire après qu'un adolescent de 14 ans a ouvert le feu au fusil de chasse, blessant le principal et une enseignante avant d'être désarmé, a-t-il écrit sur X. L'adolescent ainsi que ses parents ont été placés en garde à vue. La brigade criminelle a été saisie, a précisé le ministre de l'Intérieur Laurent Nunez en déplacement à Aubagne dans les Bouches-du-Rhône.
4: Les auditions, pour une grande partie d'entre elles, n'ont pas encore eu lieu. Donc il faut rester extrêmement prudent, non pas sur ces faits bien évidemment, mais sur les mobiles, le ou les mobiles de ces faits. Il faut rester évidemment extrêmement prudent. Mais je veux simplement dire que Madame la procureure a ouvert pour tentative d'assassinat. Que les choses soient dites, c'est tentative d'assassinat. Donc on avait bien un individu de 14 ans qui ce matin est rentré dans ce collège pour attenter à la vie d'un certain nombre de personnes, et en l'occurrence des enseignants qui ont été ciblés.
3: Manifestations partout en France, grève des personnels de l'éducation nationale et de l'enseignement supérieur. Une nouvelle journée de mobilisation est prévue ce jour à l'appel de l'intersyndicale étudiante et professionnelle. Une grande manifestation partira à 14h de la place d'Italie jusqu'aux Invalides. Un second cortège non autorisé à l'initiative notamment du NPA et de Solidaires partira de l'hôtel de ville de Paris vers la résidence du Premier ministre à Matignon. À noter que le ministre de l'Éducation nationale, Édouard Geffray, a annoncé la fermeture d'environ 200 établissements dans la journée. Tag antisémite dans les Pyrénées-Orientales. L'auteur a été condamné à 4 mois de prison ferme jeudi 8 octobre dernier. Les inscriptions antisémites ont été dessinées en mai dernier sur la façade d'un bar de Perpignan, sur le véhicule et au domicile d'une victime à Saint-Estève. SOS Racisme avait porté plainte et s'était porté partie civile. Le maire LR de Besançon, Ludovic Fagot, a déposé plainte après avoir été visé sur les réseaux sociaux par des insultes l'associant aux nazis. Des centaines de supermarchés français ont été victimes d'une cyberattaque inédite visant leur installation frigorifique. Des départs de feu ont également été constatés. Les pertes pourraient atteindre plusieurs millions d'euros. Le parquet de Paris a ouvert une enquête pour recenser les supermarchés victimes de l'attaque et éclaircir les circonstances de l'incident. Et enfin, le FMI abaisse à 0,4% la prévision de croissance en France pour 2026, mais la relève pour la zone euro à 1,1%.
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7: Aujourd'hui, dans l'émission Méditerranée, je vous propose de revenir sur la visite guidée au site mémorial du camp des Milles, à laquelle participait l'association culturelle des Juifs du Pape, suivie d'un atelier intitulé « Comment une démocratie bascule-t-elle ?». Le directeur de la Fondation du camp des Milles, Mémoire et Éducation, Nicolas Sadoul, vous en dit plus sur l'importance des ateliers organisés.
8: La Fondation du camp des Milles, à l'appui des visites qui sont proposées à tous les publics, éclaire, approfondit, élargit les thèmes qui sont évoqués dans les visites par une série d'ateliers. En effet, nous disposons à peu près et nous proposons près d'une quinzaine de thématiques d'ateliers qui permettent ainsi, selon les projets pédagogiques des établissements scolaires, selon les axes de recherche des chercheurs, selon les thématiques développées dans des projets associatifs, eh bien de venir réfléchir de manière interactive dans des ateliers toujours conduits par des médiatrices, des animatrices, animateurs, des formateurs de notre fondation, de venir donc déployer des contenus originaux qui permettent d'éclairer d'une autre manière à la fois l'histoire, les différentes étapes qui sont évoquées au travers des approches mémorielles, mais également bien sûr tout ce qui concerne l'éducation à la citoyenneté, la lutte et l'éducation contre toutes les formes de racisme, d'antisémitisme et les extrémismes nationalistes, ethniques ou religieux. Plus particulièrement, l'atelier Engrenage et Résistance permet effectivement de comprendre dans des petits groupes qui sont constitués, comprendre et mettre en pratique au travers de scénarios que vont devoir inventer les participants, les différents types d'engrenages qui sont présentés dans notre volet réflexif et qui montrent comment une société peut passer en trois étapes d'une société régulée par l'état démocratique et l'état de droit vers le pire. Quelles sont ces étapes? Quels en peuvent être les scénarios? Quels en sont les différents types d'indicateurs? Et donc, les participants à cet atelier sont amenés à réfléchir ensemble, délibérer, choisir les modalités de ce scénario et surtout venir proposer, présenter devant, en séance plénière, devant l'ensemble de leurs pairs, les résultats de leur réflexion coopérative. Et c'est un atelier très important parce que il permet de mieux comprendre comment les processus individuels, institutionnels et collectifs sont à l'œuvre au travers d'exemples concrets.
7: Justine Van Minden est présidente de l'association culturelle des Juifs du Pape, communauté ancienne et unique, qui a vécu sous protection papale à Avignon, Carpentras, Cavaillon et l'île sur la Sorgue avant la Révolution française.
9: Cette idée a été proposée par Bernard Mossé à notre dernière assemblée générale, puisque Bernard Mossé, donc membre du comité scientifique de la Fondation du Camp d'Émile et membre de notre association, c'est lui aussi un juge du pape, et il nous a proposé de réaliser cette visite et cet atelier. Et ça touche à double titre, je pense, l'histoire des juifs du pape, parce que d'abord beaucoup de juifs de Provence et donc de membres de la communauté des juifs du pape sont passés par le camp d'Émile avant d'être déportés vers Auschwitz et d'être assassinés, certaines personnes de ma famille, mais aussi parce qu'on a une histoire, une responsabilité collective et un peu universelle dans la résistance, on va dire, et aussi dans notre volonté, en tout cas en tant qu'association, de lutter contre l'ignorance, de lutter contre les préjugés, contre les discriminations, l'antisémitisme, le racisme, et on voit bien que c'est aussi un des objectifs pédagogiques de ce camp, et c'est ce que l'atelier a révélé.
7: Et donc j'imagine que vous connaissez déjà le camp, et cet atelier qui a suivi très intéressant, et donc ça a fait l'objet de débats.
9: Oui, c'est vrai. Le débat, de toute façon, en démocratie, il est extrêmement important. Il est important de savoir écouter l'autre, de laisser une place à l'autre dans le déploiement de sa pensée, de ses idées, tout en gardant à l'esprit que certaines idées n'ont pas leur place dans une démocratie et dans un état de droit, et que certaines doivent être combattues au titre de la lutte contre les discriminations, contre le racisme, contre l'antisémitisme. Donc notre but aussi, c'est de pouvoir dialoguer entre personnes qui ont cette compréhension de ce qu'est l'état de droit et de la nuance des termes, etc. On sait que une dictature, enfin en tout cas une démocratie tourne vers la dictature, ou une dictature se renforce et peut progresser vers jusqu'à des mécanismes génocidaires, notamment par l'action qui est faite sur les mots, sur la sémantique et le renversement des définitions, des valeurs. Donc c'est ce qu'on fait là, je pense, en groupe et avec nuance, c'est-à-dire de vraiment discuter et de comprendre ce qu'il y a derrière les mots pour aussi combattre à notre échelle de manière individuelle et collective. On a la chance d'avoir en Provence le camp d'Émile, donc comme vrai lieu de mémoire, comme lieu d'éducation citoyenne, pédagogique autour de ces questions de lutte contre le racisme, contre l'antisémitisme, contre les discriminations, et aussi avec vraiment ce volet mémoriel et réflexif. Et je pense, comme le disait d'ailleurs Laura Sahin sur votre radio quand elle m'avait interviewée, que ce lieu est sous-coté. Donc j'invite vraiment toutes et tous à venir participer à ces ateliers, à faire la visite guidée, parce qu'on apprend vraiment beaucoup de choses complémentaires à ce qu'on pourrait voir aussi sur les panneaux, etc. Et à s'inscrire aux ateliers. Il y a un atelier sur la résistance, par l'art, et un atelier comme on a suivi nous sur finalement le processus de basculement d'une démocratie vers un régime autoritaire puis un mécanisme génocidaire. Donc je recommande vraiment à toutes et tous de venir.
7: Pendant les prochaines vacances, le site mémorial du camp d'Émile, seul grand camp français d'internement et de déportation encore intact, ouvre gratuitement ses portes de mercredi et propose aux familles un programme pour découvrir l'histoire et transmettre la mémoire et réfléchir ensemble à la citoyenneté.
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1: Bonjour à tous et bienvenue dans votre journal. Nous sommes le mardi 13 octobre et voici les titres. Un élève de 3e s'est introduit hier matin dans l'enceinte de son collège à Aubagne avec un fusil de chasse. Il a tiré à 4 reprises sur le proviseur et une professeure. Ils ont été transportés à l'hôpital, leurs jours ne sont pas en danger. Le jeune tireur a été interpellé par la police et placé en garde à vue. Hier soir se tenait le dîner du CRIF Marseille-Provence, réunissant plus de 300 personnes, le premier de la deuxième mandature du président Bruno Benjamin, en présence de Jean-Didier Berger, ministre délégué auprès du ministre de l'Intérieur, ce dernier ayant été retenu à Paris. Parmi les personnalités présentes, le maire de Marseille, Benoît Payan, que je vous propose d'écouter, ainsi que le président du CRIF Marseille-Provence, Bruno Benjamin, le tout au micro de Magali Barthès.
2: Évidemment que c'est important d'être ici, il y a une partie de la ville qui se réunit ici ce soir. Puis moi je retrouve des gens que j'avais pas vus depuis longtemps, je vois des amis, ça fait aussi du bien de partager un moment ensemble. On a aussi besoin de cette fraternité, de ces moments qui sont des moments conviviaux. Il y a des moments sérieux bien sûr, puis il y a aussi des moments où on a besoin de parler d'autre chose que de politique ou de guerre, même si on sait qu'il y a des choses qui sont dures et sérieuses, voir des gens qu'on est heureux de rencontrer, ça fait du bien. Parler d'antisémitisme, c'est parler d'une frontière infranchissable. C'est quelque chose sur lequel on ne doit jamais transiger. On ne peut pas relativiser cette affaire-là. On ne peut pas faire comme si ça, c'était pas si grave que ça. Je connais trop de gens qui relativisent l'antisémitisme pour laisser passer ça. Mais encore une fois, il y a des moments où, là, vous regardez les gens, les gens aujourd'hui, ils ont le sourire parce qu'ils se voient et qu'on a aussi besoin de ça.
3: Les sujets qui préoccupent la communauté sont un peu récurrents, malheureusement. C'est toujours l'antisémitisme, la stigmatisation des juifs partout en France, et notamment à Marseille, les insultes, les méfaits, enfin tout ce qui corrobore finalement cette idéologie, cette tare qui est l'antisémitisme.
1: Et parmi les invités hier soir, le nouveau président de la région Sud, fraîchement élu hier matin, et qui prendra la suite de Renaud Muselier, élu lui au Sénat il y a 10 jours. François de Canson affirme son enthousiasme d'être présent auprès de la communauté juive au micro de Magali Barthès.
4: Je crois qu'il n'y a pas de hasard si je suis là ce soir, que c'est la volonté de Dieu, c'est un signe fort et je suis ravi d'être aujourd'hui avec nos amis. Je vais continuer ce qui a été fait par Christian Estrosi et par Renaud Muselier. L'antisémitisme, c'est un problème particulièrement difficile à traiter, on se doit d'être présent. La région a toujours été présente et chaque année on envoie grand nombre de lycéens à Auschwitz. On les amène au camp des Milles et on va continuer dans cette lignée, faire en sorte que tout le monde puisse être en sécurité dans ce beau pays.
1: Les deux tableaux de Renoir volés au musée de Cagnes-sur-Mer le 8 septembre dernier ont été retrouvés vendredi dernier. Ils sont arrivés à Marseille dans le but d'être restaurés. Portrait de Madame Colonna Romano et Femme au puits d'une valeur de 4,2 millions d'euros ont été retrouvés dans un faux mur de parpaing à Clermont-l'Hérault. 4 hommes ont été déférés devant le parquet de Marseille. 2 ont été placés en garde à vue. Les 2 autres tableaux volés ce jour-là sont encore dans la nature. Parmi les rendez-vous culturels de cette semaine, la venue de Bernard-Henri Lévy à Marseille ce jeudi pour présenter son livre « Mémoire provisoire », un événement

0: 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La météo aujourd'hui est de 19 degrés le matin et jusqu'à 24 degrés cet après-midi sur notre belle cité phocéenne. Moi, je vous donne rendez-vous à 13h pour l'invité de la rédaction, Alexandre Arcadi, venu dans nos studios pour nous parler de son film sorti mercredi dernier, Fausse Note, au cinéma. Je vous souhaite à tous de passer une excellente journée et surtout, prenez bien soin de vous.
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1: Le journal Victor Benchimol.
2: Bonjour Victor.
3: Bonjour Elsa, bonjour à tous. Yair Vilansky, un lycéen de 15 ans, a perdu la vie hier suite à l'explosion d'une munition du Hezbollah qu'il aurait ramassée lors d'une sortie scolaire dans le nord d'Israël. L'armée israélienne affirme avoir éliminé 5 terroristes du Hamas et du djihad islamique dans le sud de Gaza en les accusant de préparer des attaques et de violer le cessez-le-feu. Tsahal enquête sur de possibles manquements aux procédures militaires après l'accident d'un véhicule qui a coûté la vie au capitaine Eliav Chaim Tsapalamous jeudi dernier dans le sud du Liban. La famille du soldat estime que sa mort aurait pu être évitée si les consignes opérationnelles avaient été respectées. Le député Yitzhak Kreuzer, membre du parti d'extrême droite Otma Yehudit, d'Itamar Ben-Gvir, va être interrogé en tant que suspect. La police l'accuse d'avoir agressé un agent lors d'une émeute survenue en Cisjordanie le 1er octobre dernier, ce afin de permettre à un suspect impliqué dans les violences contre les Palestiniens d'échapper à son arrestation. L'incident près d'une base militaire au Royaume-Uni a été presque certainement dirigé par les gardiens de la révolution iranien, a affirmé Andy Burnham devant son parlement. 29 pays, dont la France et les États-Unis, ont signé hier une déclaration commune condamnant les attaques hybrides iraniennes et les violences d'État perpétrées hors de leurs frontières. À noter que le ministère des Affaires étrangères britannique a convoqué l'ambassadeur iranien au Royaume-Uni pour dénoncer les activités de Téhéran. À Berlin, un commerçant de 67 ans en fauteuil roulant a été la cible d'attaques antisémites graves et répétées. Après avoir collé des affiches contre l'antisémitisme, les premières agressions ont eu lieu mercredi dernier lors des commémorations du 7 octobre. Selon le commerçant, un groupe d'environ 6 jeunes de 10 à 15 ans est entré dans sa boutique, lui a demandé s'il était juif, l'a insulté, puis aspergé de gaz au poivre. Le lendemain, un nouveau groupe également composé de 6 jeunes est revenu. Les suspects l'ont de nouveau aspergé, ont pris la fuite avant de le gazer une troisième fois et de le frapper au visage. Les intimidations se sont poursuivies vendredi. La police criminelle examine un mobile antisémite. Aucune arrestation n'a été annoncée. Emmanuel Macron salue le sang-froid et la réaction exemplaire de l'équipe éducative du collège d'Aubagne. Ces derniers ont permis d'éviter le pire après qu'un adolescent de 14 ans a ouvert le feu au fusil de chasse, blessant le principal et une enseignante avant d'être désarmé, a-t-il écrit sur X. L'adolescent ainsi que ses parents ont été placés en garde à vue. La brigade criminelle a été saisie, a précisé le ministre de l'Intérieur Laurent Nunez en déplacement à Aubagne dans les Bouches-du-Rhône.
4: Les auditions, pour une grande partie d'entre elles, n'ont pas encore eu lieu. Donc il faut rester extrêmement prudent, non pas sur ces faits bien évidemment, mais sur les mobiles, le ou les mobiles de ces faits. Il faut rester évidemment extrêmement prudent. Mais je veux simplement dire que Madame la procureure a ouvert pour tentative d'assassinat. Que les choses soient dites, c'est tentative d'assassinat. Donc on avait bien un individu de 14 ans qui ce matin est rentré dans ce collège pour attenter à la vie d'un certain nombre de personnes, et en l'occurrence des enseignants qui ont été ciblés.
3: Manifestations partout en France, grève des personnels de l'éducation nationale et de l'enseignement supérieur. Une nouvelle journée de mobilisation est prévue ce jour à l'appel de l'intersyndicale étudiante et professionnelle. Une grande manifestation partira à 14h de la place d'Italie jusqu'aux Invalides. Un second cortège non autorisé à l'initiative notamment du NPA et de Solidaires partira de l'hôtel de ville de Paris vers la résidence du Premier ministre à Matignon. À noter que le ministre de l'Éducation nationale, Édouard Geffray, a annoncé la fermeture d'environ 200 établissements dans la journée. Tag antisémite dans les Pyrénées-Orientales. L'auteur a été condamné à 4 mois de prison ferme jeudi 8 octobre dernier. Les inscriptions antisémites ont été dessinées en mai dernier sur la façade d'un bar de Perpignan, sur le véhicule et au domicile d'une victime à Saint-Estève. SOS Racisme avait porté plainte et s'était porté partie civile. Le maire LR de Besançon, Ludovic Fagot, a déposé plainte après avoir été visé sur les réseaux sociaux par des insultes l'associant aux nazis. Des centaines de supermarchés français ont été victimes d'une cyberattaque inédite visant leur installation frigorifique. Des départs de feu ont également été constatés. Les pertes pourraient atteindre plusieurs millions d'euros. Le parquet de Paris a ouvert une enquête pour recenser les supermarchés victimes de l'attaque et éclaircir les circonstances de l'incident. Et enfin, le FMI abaisse à 0,4% la prévision de croissance en France pour 2026, mais la relève pour la zone euro à 1,1%.

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3: Bonjour à tous et bienvenue dans votre journal. Nous sommes le mardi 13 octobre et voici les titres. Un élève de 3e s'est introduit hier matin dans l'enceinte de son collège à Aubagne avec un fusil de chasse. Il a tiré à 4 reprises sur le proviseur et une professeure. Ils ont été transportés à l'hôpital. Leurs jours ne sont pas en danger. Le jeune tireur a été interpellé par la police et placé en garde à vue. Hier soir se tenait le dîner du CRIF Marseille-Provence, réunissant plus de 300 personnes, le premier de la deuxième mandature du président Bruno Benjamin, en présence de Jean-Didier Berger, ministre délégué auprès du ministre de l'Intérieur, ce dernier ayant été retenu à Paris. Parmi les personnalités présentes, le maire de Marseille, Benoît Payan, que je vous propose d'écouter, ainsi que le président du CRIF Marseille-Provence, Bruno Benjamin, le tout au micro de Magali Barthès.
4: Évidemment que c'est important d'être ici, il y a une partie de la ville qui se réunit ici ce soir. Puis moi je retrouve des gens que j'avais pas vus depuis longtemps, je vois des amis, ça fait aussi du bien de partager un moment ensemble. On a aussi besoin de cette fraternité, de ces moments qui sont des moments conviviaux. Il y a des moments sérieux bien sûr, puis il y a aussi des moments où on a besoin de parler d'autre chose que de politique ou de guerre, même si on sait qu'il y a des choses qui sont dures et sérieuses, voir des gens qu'on est heureux de rencontrer, ça fait du bien. Parler d'antisémitisme, c'est parler d'une frontière infranchissable. C'est quelque chose sur lequel on ne doit jamais transiger. On ne peut pas relativiser cette affaire-là. On ne peut pas faire comme si ça, c'était pas si grave que ça. Je connais trop de gens qui relativisent l'antisémitisme pour laisser passer ça. Mais encore une fois, il y a des moments où, là, vous regardez les gens, les gens aujourd'hui, ils ont le sourire parce qu'ils se voient et qu'on a aussi besoin de ça.
5: Les sujets qui préoccupent la communauté sont un peu récurrents, malheureusement. C'est toujours l'antisémitisme, la stigmatisation des juifs partout en France, et notamment à Marseille, les insultes, les méfaits, enfin tout ce qui corrobore finalement cette idéologie, cette tare qui est l'antisémitisme.
3: Et parmi les invités hier soir, le nouveau président de la région Sud, fraîchement élu hier matin, et qui prendra la suite de Renaud Muselier, élu lui au Sénat il y a 10 jours. François de Canson affirme son enthousiasme d'être présent auprès de la communauté juive au micro de Magali Barthès.
6: Je crois qu'il n'y a pas de hasard. Si je suis là ce soir, c'est la volonté de Dieu, c'est un signe fort et je suis ravi d'être aujourd'hui avec nos amis. Je vais continuer ce qui a été fait par Christian Estrosi et par Renaud Muselier. L'antisémitisme, c'est un problème particulièrement difficile à traiter. On se doit d'être présent. La région a toujours été présente et chaque année, on envoie grand nombre de lycéens à Auschwitz. On les amène au camp des Milles et on va continuer dans cette lignée, faire en sorte que tout le monde puisse être en sécurité dans ce beau pays.
3: Les deux tableaux de Renoir volés au musée de Cagnes-sur-Mer le 8 septembre dernier ont été retrouvés vendredi dernier. Ils sont arrivés à Marseille dans le but d'être restaurés. Portrait de Madame Colonna Romano et Femme au puits d'une valeur de 4,2 millions d'euros ont été retrouvés dans un faux mur de parpaing à Clermont-l'Hérault. 4 hommes ont été déférés devant le parquet de Marseille. 2 ont été placés en garde à vue. Les 2 autres tableaux volés ce jour-là sont encore dans la nature. Parmi les rendez-vous culturels de cette semaine, la venue de Bernard-Henri Lévy à Marseille ce jeudi pour présenter son livre « Mémoire provisoire », un événement organisé par le Fonds social juif unifié Marseille-Provence. Il reste encore des places si vous êtes intéressé pour venir écouter le philosophe. Rendez-vous sur billetweb.fr/BHL. La météo aujourd'hui est de 19 degrés le matin et jusqu'à 24 degrés cet après-midi sur notre belle cité phocéenne. Moi, je vous donne rendez-vous à 13h pour l'invité de la rédaction.

0: Alexandre Arcadie, venu dans nos studios pour nous parler de son film sorti mercredi dernier, Fausse Note, au cinéma. Je vous souhaite à tous de passer une excellente journée et surtout, prenez bien soin de vous.
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1: Bonjour à nos auditrices, bonjour à nos auditeurs. Aujourd'hui, nous allons préparer un pot-au-feu de bœuf à l'ail et aux oignons à la mijoteuse pour 4 à 6 personnes. Il vous faudra 1,2 kg à 1,5 kg de rôti de bœuf à braiser, du paleron, de la macreuse ou de la basse-côte, 3 à 4 gros oignons, une tête d'ail entière, 50 cl de bouillon de bœuf, 2 cuillères à soupe de concentré de tomates, 1 cuillère à soupe de sauce Worcestershire. Alors c'est une sauce qui est pleine d'ingrédients. Il y a, si je ne me trompe pas, il y a du vinaigre, il y a une plante qui s'appelle le tamarin, il y a du soja, enfin il y a plein de bonnes choses et des épices bien évidemment qui donnent un goût particulier à la cuisson de nos viandes. 1 cuillère à café de thym, 1 feuille de laurier, 2 cuillères à soupe d'huile d'olive, du sel et du poivre. Et ensuite, on va mettre à part 1 cuillère à soupe de farine ou de maïzena pour épaissir la sauce si besoin. Pour la préparation, vous salez et vous poivrez généreusement le rôti. Vous le faites dorer dans une cocotte avec l'huile sur toutes ses faces. Cette étape donne beaucoup de goût. Retirez la viande dans la même cocotte, faites revenir les oignons émincés 8 à 10 minutes jusqu'à ce qu'ils commencent à caraméliser. Ajoutez le concentré de tomate, mélangez 1 minute. Remettez la viande dans la cocotte et ajoutez le bouillon, le thym, le laurier et la Worcestershire. Séparez les gouttes de la tête d'ail sans les éplucher et déposez-les autour du rôti. Couvrez et faites cuire à très basse température à la mijoteuse, 8 heures en mode là-haut, c'est-à-dire très bas. Au four, 4 à 5 heures à 150 degrés dans une cocotte bien fermée. La viande doit être tellement tendre qu'elle se détache à la fourchette. Si la sauce est trop liquide, retirez la viande et faites-la réduire quelques minutes. Vous ajoutez un peu de maïzena dilué dans de l'eau froide. Un petit conseil, ne lésinez pas sur l'ail. Les gousses cuites lentement deviennent douces, presque confites et peuvent être écrasées directement dans la sauce. Et vous pouvez accompagner ce plat avec une purée maison. Voilà, c'est un vrai délice. Je vous recommande. Je vous souhaite un très bon appétit. À demain. Ciao.
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1: Bonjour à toutes et à tous, bienvenue sur RCJ. Si vous nous rejoignez, il est midi au programme de cette édition. Le journal de Victor Benchimol et les précisions de notre correspondante en Israël, Myriam Amann, sur les conditions du drame survenu dans le nord d'Israël hier et qui a coûté la vie à un jeune adolescent. Puis le billet d'humeur d'Aurélien Veil, la fable d'un état binational israélien et palestinien. Puis l'invité de cette édition, Sarah Sialom, avocate spécialiste en droit international pour son dernier livre « Le droit contre Israël » paru chez Grasset. Puis à la une d'Académ, des archives RCJ, l'Arche et Académ sur le père de Raphaël Glucksmann, André Glucksmann. Puis la réflexion philosophique de Gabriel Alpern. Et ensuite, ce sera l'histoire juive du jour de Jérôme Attal le 13 octobre 1881, le jour où l'hébreu redevient une langue vivante. On fait tout de suite un tour d'horizon de l'actualité sur RCJ.
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1: Bonjour Victor.
2: Bonjour Elsa, bonjour à tous. Elazar Yair-Vilansky, un lycéen de 15 ans, a perdu la vie hier suite à l'explosion d'une munition du Hezbollah qu'il aurait ramassée lors d'une sortie scolaire dans le nord d'Israël. Les précisions avec notre correspondante en Israël, Miri Mamam.
3: Oui, l'adolescent de 14 ans qui a été tué dans cette explosion est Elazar Yair-Vilansky. Il était le benjamin d'une famille de 5 enfants. Selon les premiers éléments de l'enquête, l'engin qui a explosé est une sous-munition du Hezbollah tombée pendant la guerre en Israël. Les élèves de 14 à 16 ans participaient à une sortie scolaire de 3 jours dans le nord. La randonnée de 3 jours faisait partie de ce qu'on appelle Shvil Israeli, chemin israélien. Des milliers de collégiens et lycéens israéliens empruntent ce chemin chaque année à la découverte du pays. Selon les témoignages, les enfants ont trouvé la sous-munition, l'ont prise, l'ont même photographiée pour partager dans le groupe WhatsApp de la classe. Puis l'un des élèves l'a mis dans son sac. L'explosion se serait produite pendant la pause déjeuner. Dans les minutes qui ont suivi la déflagration, les adolescents racontent avoir tenté de sauver leurs camarades en improvisant des garrots et des massages cardiaques. L'un des blessés, qui perdait beaucoup de sang, a même appelé son père en visioconférence pour qu'il lui explique comment poser lui-même un garrot. Au total, Elsa, 24 blessés sont toujours hospitalisés, dont 4 dans un état grave. Parmi eux, un enseignant de 61 ans et un adolescent touché au cou par un éclat. Le Premier ministre israélien Benjamin Netanyahou leur a rendu visite hier soir. L'enquête doit évidemment déterminer les responsabilités. Il faut savoir que selon le KKL, la zone n'avait pas été correctement nettoyée par l'armée avant l'ouverture du parcours aux touristes. La zone reste aujourd'hui fermée, en tout cas pour le moment.
2: Selon Tsahal, une attaque terroriste a été déjouée cette semaine dans le nord de la Cisjordanie. 4 terroristes du djihad islamique ont été arrêtés sur la base de renseignements fournis par le Shin Bet. L'alerte à la bombe déclenchée plus tôt sur le vol Delta Airlines en provenance de New York vers Tel Aviv était une fausse alerte. Les équipes de sécurité ont fouillé l'avion sans découvrir d'éléments suspects. Les passagers ont débarqué sans encombre et le trafic a repris normalement. Un vol d'Ethiopian Airlines à destination d'Israël a été contraint de faire demi-tour dans la nuit de dimanche à lundi après que son pilote ait été identifié comme ayant la nationalité indonésienne. L'Indonésie n'entretient pas de relations diplomatiques avec Israël. L'avion a rebroussé chemin, le pilote a été remplacé en Éthiopie avant que le vol ne reparte vers Israël et atterrisse à l'aéroport Ben Gurion de Tel Aviv. Israël se prépare à ouvrir un bâtiment permanent pour l'ambassade des Émirats Arabes Unis. Il sera situé dans le quartier d'affaires d'Herzliya Pitwar. Actuellement, l'ambassade émirati opère depuis les bureaux provisoires à Tel Aviv et à Herzliya. Le Comité pour la protection des journalistes exhorte la communauté internationale à faire pression sur Israël pour identifier et punir les militaires responsables d'une attaque contre les journalistes il y a 3 ans au Liban. 13 octobre 2023, une double frappe au sud-Liban a tué un vidéaste de l'agence Reuters et blessé 6 reporters, dont 2 de l'agence France Presse. Une alerte à la bombe visant une école maternelle juive de Floride a entraîné l'évacuation de l'établissement. Des mesures de sécurité ont été prises dans les écoles voisines. Le bureau du shérif du comté de Palm Beach a ensuite conclu à l'absence de menaces crédibles. Tous les élèves et les membres du personnel sont restés en sécurité et ont pu retrouver leur famille. Nous sommes peut-être allés trop loin en ciblant les dirigeants iraniens car nous ne savons plus à qui nous avons affaire, a déclaré Donald Trump hier lors d'un rassemblement dans l'Ohio. personne ne veut devenir président de l'Iran, a-t-il ensuite affirmé. La ministre de l'Intérieur britannique Shabana Mahmoud a annoncé l'ouverture d'une commission d'enquête sur la mort des deux hommes juifs tués lors d'une attaque terroriste contre la synagogue de Manchester le jour de Yom Kippour en octobre l'année dernière. Face à la menace qui pèse sur la communauté juive, elle a également annoncé une augmentation du budget de la police à hauteur de 250 millions de livres sterling. Nous devons éradiquer le fléau de l'antisémitisme où qu'il se cache dans la société, a-t-elle déclaré, refusant, je cite, d'ériger des murs autour de la communauté juive et s'attendre à ce qu'elle vive dans la peur. Deux navires commerciaux battant pavillon maltais appartenant à l'Ukraine ont été frappés dans la nuit près des côtes bulgares. Le premier ministre du pays de la Bulgarie a dit vouloir convoquer l'ambassadrice de Russie après ces attaques qu'il qualifie d'inacceptables et dont il a informé l'OTAN. Suite à cet incident, le chef de l'OTAN, Mark Rutte, a déclaré que l'organisation ajustera selon les besoins son dispositif de défense en mer Noire. Condamnant ces attaques, la présidente de la Commission européenne, Ursula von der Leyen, a affirmé que les côtes bulgares étaient devenues un nouveau front d'escalade de la guerre russe en Ukraine. À Berlin, un commerçant de 67 ans en fauteuil roulant a été la cible d'attaques antisémites graves et répétées après avoir collé des affiches contre l'antisémitisme. Les premières agressions ont eu lieu mercredi dernier lors des commémorations du 7 octobre. Selon le commerçant, un groupe d'environ 6 jeunes de 10 à 15 ans est entré dans sa boutique, lui a demandé s'il était juif, l'a insulté, puis aspergé de gaz au poivre. La police criminelle examine un mobile antisémite. Aucune arrestation n'a été annoncée. La Hongrie a commencé à supprimer les lois anti-LGBT de l'ère Orban, contenues dans une loi de protection de l'enfance de 2021. Le Parlement a adopté le texte par 139 voix pour et 51 contre, marquant la première abolition significative des restrictions imposées par l'ancien gouvernement Orban. Le ministre de l'Éducation nationale, Édouard Geffray, a confirmé ce matin le caractère prémédité de la fusillade survenue hier dans un collège d'Aubagne. Le sang-froid et la réaction exemplaire de l'équipe éducative ont permis d'éviter le pire, a salué Emmanuel Macron. Pour rappel, un adolescent de 14 ans a ouvert le feu sur le principal et une enseignante de l'établissement avant d'être désarmé. L'adolescent ainsi que ses parents ont été placés en garde à vue. La brigade criminelle a été saisie, l'enquête est toujours en cours. Invité de RCJ ce matin, l'expert en sécurité intérieure Eric Delbecq décrit un climat social qui a tendance à pousser à la violence.
4: Les phénomènes de radicalisation politique, idéologique, on les voit, ils sont à l'œuvre dans quasiment chaque morceau d'actualité. Après, il faut savoir comment ça s'articule avec des problématiques, je le disais tout à l'heure, de santé mentale ou de climat général qui fait qu'il y a quand même une tendance à pousser à la violence, mais ça nécessiterait d'aller plus loin, y compris dans les nouvelles formes mi-idéologiques, mi-malaise psychique, la montée de l'extrémisme nihiliste violent. On voit aujourd'hui des jeunes gens qui sont un peu néo-nazis, un peu occultistes, un peu satanistes, un peu d'ultra-gauche, un peu d'ultra-droite. C'est des composites sur lesquels il faut travailler pour comprendre ce que ça exprime. C'est ça, l'un des problèmes les plus nouveaux, c'est ça. C'est des composites un peu étranges qu'on a du mal à identifier et qu'on n'avait pas forcément par le passé.
2: Mobilisation lycéenne, l'activiste Greta Thunberg est venue manifester ce matin aux côtés des étudiants du lycée Paul-Éluard de Saint-Denis. Devant le même établissement sont aussi rassemblés une vingtaine d'avocats venus organiser une chaîne en robe pour protéger les lycéens. 200 établissements scolaires sont aujourd'hui fermés selon Édouard Geffray, qui évoque une décrue par rapport aux semaines précédentes. À noter qu'une grande manifestation partira à 14h de la place d'Italie jusqu'aux Invalides. Le parquet de Paris ouvre une enquête pour provocation à la haine et menace de mort contre un groupe Facebook lié aux médias d'extrême droite Frontière. Parmi ses contenus, un message affirmant que la présidente de l'Assemblée nationale, Yael Braun-Pivet, a été mise en place par le CRIF, ou encore une affiche raciste visant le maire de Saint-Denis, Bali Bagayoko. Des centaines de supermarchés français ont été victimes d'une cyberattaque inédite visant leur installation frigorifique. Dans certaines installations, les températures sont montées jusqu'à 50 degrés, entraînant des départs de feu. Les pertes pourraient atteindre plusieurs millions d'euros. Le parquet de Paris a ouvert une enquête pour recenser les supermarchés victimes de l'attaque et éclaircir les circonstances de l'incident. Et enfin, les débats sur le budget 2027 ouvrent ce jour à l'Assemblée. Jugé trop favorable aux plus aisés, le PS a annoncé qu'ils allaient défendre une motion de rejet. La France insoumise la votera. Sébastien Lecornu a envoyé un courrier aux députés socialistes expliquant que la stabilité fiscale était une condition essentielle et impérative au budget 2027. Le groupe Rassemblement National sera particulièrement scruté. S'il vote contre, la motion sera sans doute rejetée. L'examen commencera normalement. Et s'il vote pour, elle sera sans doute adoptée, renvoyant l'ensemble du texte en première lecture vers le Sénat. Sur LCI, la présidente de l'Assemblée nationale, Yaël Braun-Pivet, a défendu l'option du 49-3 pour faire adopter le budget. La France a des options, a-t-elle notamment déclaré. Et puis à noter enfin, l'Assemblée nationale s'apprête également à examiner la loi intégrale sur les violences sexistes et sexuelles.
1: Victor Benchimol, midi 11 sur RCJ. Restez avec nous. Dans un instant, le billet d'humeur d'Aurélien Veil.
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9: Midi 13 sur RCJ, un état unique, binational et laïque, une fiction mensongère. C'est l'objet de votre billet, Aurélien Veil, bonjour.
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10: Bonjour Elsa, bonjour à tous. De la résolution 181 de l'Assemblée générale des Nations unies du 29 novembre 1947, qui établit un plan de partage de la Palestine mandataire, jusqu'aux accords d'Oslo scellés par la célèbre poignée de main entre Yasser Arafat et Yitzhak Rabin, en présence de Bill Clinton, le 13 septembre 1993 sur la pelouse de la Maison Blanche, le règlement du conflit au Proche-Orient est associé à une solution à deux États, Israël et la Palestine, vivant côte à côte en sécurité, à l'intérieur de frontières reconnues. Rompant avec ce consensus politique et le droit international, la gauche radicale antisioniste promeut un projet d'État unique, binational et laïque, en remplacement de l'État d'Israël, qu'elle prétend condamner à disparaître. Soutenue en France par LFI, sous l'influence de l'eurodéputée Rima Hassan, ce discours en apparence universaliste prétend assurer l'égalité des droits entre citoyens, quelle que soit leur origine ou leur confession. En vérité, il abuse de la crédibilité occidentale. D'une part, la promesse d'un État laïque omet qu'en raison de son origine occidentale, la laïcité est un concept contesté dans le Proche-Orient contemporain, où le statut personnel, c'est-à-dire les règles juridiques qui régissent la capacité et les relations familiales d'une personne, demeure dépendant de la religion. D'autre part, la promesse d'un État binational dissimule le fait que dans l'ensemble du monde arabo-musulman, aucun groupe minoritaire ne vit dans une situation d'égale dignité, en vertu de la règle de la Dima, issue de la charia, la loi islamique, en vigueur à des degrés divers dans une trentaine de pays. Mise en place à la création de l'islam avec le pacte d'Omar, formellement aboli au XIXe siècle, quand l'Occident s'affirme face à l'Empire ottoman, sans toutefois jamais disparaître de la vie quotidienne, la Dima, littéralement le pacte de protection, garantit aux nombreux juifs et aux quelques chrétiens qui vivent en terre d'islam, la sécurité, mais au prix de leur soumission politique, sociale et symbolique. La Dima, présentée comme une protection, est en réalité une tolérance à durée indéterminée, donc constamment révocable. Elle suppose la reconnaissance par les dhimmis de la supériorité de l'islam et leur soumission à un ensemble d'obligations et d'interdits humiliants et ségrégationnistes. Parmi les obligations, le paiement annuel d'un impôt spécifique, la jizya, et le port de vêtements distinctifs. Parmi les interdictions, celle de porter des armes, de monter à cheval, d'occuper une charge publique, de posséder des terres agricoles, d'employer un musulman, d'ester en justice contre un musulman, de construire de nouvelles synagogues ou de restaurer celles qui existent. À cela s'ajoute une ségrégation spatiale. Les juifs sont contraints de vivre dans des quartiers séparés, surpeuplés et insalubres, fermés la nuit par des portes et régulièrement pillés lors des émeutes. Les dhimmis vivent dans une vulnérabilité permanente, car le pacte de protection peut être suspendu à tout moment. Le pouvoir apaise souvent la colère populaire en livrant les dhimmis à la foule. La liste des massacres anti-juifs survenus dans le monde arabo-musulman permet de comprendre que ces violences ne sont pas des dérapages, mais font partie intégrante de l'ordre social. En 1165, le grand rabbin du Maghreb est brûlé vif par les Almohades à Fès, au Maroc, entraînant la fuite en Égypte de Maïmonide et sa famille. Les persécutions éclatent au Yémen en 1670 et 1680, à Alger en 1805, 1815 et 1830, à Damas et Alep en Syrie en 1848 et 1860, à Bagdad en Irak en 1828, avant le Farhoud de 1941, à Sfax et Tunis en 1869. En Palestine, Safed et Hébron sont saccagés en 1517, à nouveau en 1669, encore en 1834 et 1838. Les émeutes de Nebi Moussa à Jérusalem en 1920, le pogrom de Jaffa en 1921, 47 morts, le massacre d'Hébron en 1929, 67 morts, celui de Tibériade en 1938, 20 morts dont 11 enfants, pendant la grande révolte arabe de 1936-1939. Dans son livre « Juifs et Arabes », publié en 1974, l'écrivain franco-tunisien Albert Memmi rend compte de la réalité de l'expérience juive sous la domination arabe. La fameuse vie idyllique des juifs dans les pays arabes, c'est un mythe. La vérité est que nous étions d'abord une minorité dans un milieu hostile. Jamais, je dis bien jamais, les juifs n'ont vécu en pays arabe, autrement que comme des gens diminués. Les arabes furent colonisés. Mais nous donc, qu'avons-nous été pendant des siècles, sinon dominés, humiliés, menacés et périodiquement massacrés? Et par qui? N'est-il pas temps que l'on nous entende là-dessus? Par les arabes musulmans. En réaction aux horreurs de la Shoah, s'est développée la fiction d'un Orient bienveillant, illustré par la chimère d'un Al-Andalus fantasmé, où juifs, musulmans et chrétiens auraient vécu en paix. Ce récit d'une concorde judéo-musulmane est un mythe révisionniste. L'État unique que prône la gauche radicale de la mer au Jourdain ne serait pas un État binational respectant l'égalité des droits, dont il n'existe aucun exemple dans la région, en dehors de l'État d'Israël, où vivent en paix depuis 1948 plus d'Arabes qu'il n'y a de juifs aujourd'hui dans tout le monde arabo-musulman, malgré une ancienne présence millénaire. Le camp palestinien accuse le sionisme d'avoir provoqué la violence anti-juive. Au contraire, le sionisme a brisé la fatalité d'y être soumis. C'est en cela qu'il constitue un mouvement de décolonisation, la sortie d'un peuple indigène du statut de dhimmi, la fin de 14 siècles de tutelle et d'humiliation, imposée du Maghreb au Mashrek, y compris sur sa propre terre ancestrale.
9: Merci beaucoup Aurélien, midi 19 sur RCJ, on se retrouve dans un instant avec l'invité de cette édition, Sarah Sialom, pour son dernier livre, Le droit contre Israël, paru chez Grasset.
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9: Notre invitée ce midi sur RCG, Sarah Sialom, bonjour.
15: Bonjour.
9: Merci beaucoup d'être avec nous. Vous êtes avocate au barreau de Paris, vous exercez en droit pénal, droit international pénal et droit des conflits armés. Et votre premier livre vient de paraître, Le droit contre Israël, anatomie d'une instrumentalisation. C'est chez Grasset, vous y disséquez, je vous cite, un système juridique international qui s'est progressivement retourné contre un seul État, cet État Israël. Ce système, ce sont des idéaux à l'origine, puis un fonctionnement aujourd'hui qui est réparti entre eux en réalité de nombreux acteurs, de nombreux organes. Ces espaces, vous le dites, en réalité, ce qui joue aussi, c'est qu'aucun n'est neutre. Exactement. Il y a cette forme de fantasme de penser que le droit international et ses institutions seraient par définition neutres, comme si les Nations Unies étaient une forme d'incarnation au-dessus des États. C'est un leurre. Les Nations Unies n'ont jamais eu la prétention d'être cela. Les Nations Unies, c'est un organe dans lequel les États se rencontrent, les États discutent. Mais les États ont des intérêts qui leur sont propres, ont des intérêts régionaux. Et finalement, tout ce qui se passe aux Nations Unies, c'est la résultante de ces forces-là. Essayer de faire primer ses intérêts, son narratif, sa politique. Et on ne peut pas comprendre ce qui se passe actuellement aux Nations Unies si on ne comprend pas son fonctionnement et son essence.
15: Ce que vous dites, c'est que ça ne coûte pas diplomatiquement de condamner Israël. Là où condamner donc par des résolutions, par des textes, la Russie, l'Iran, la Chine, là c'est un peu plus compliqué pour les États. En réalité, c'est cet aspect purement politique qui joue aussi beaucoup.
9: Exactement. Il n'y a pas plus politique que les Nations Unies, puisque les acteurs sont les États, et les États ont encore une fois leurs propres intérêts. Ce qui est assez intéressant, et c'est un élément qu'on retrouve assez peu dans le débat public, je trouve, c'est l'existence de l'Organisation de coopération islamique, l'OCI. L'OCI, c'est un groupe d'à peu près 60 États. C'est le principal groupe de votants aux Nations Unies, qui a un agenda qui est ouvertement et qui est assumé d'ailleurs, à minima pro-palestinien, pour ne pas dire anti-israélien. Ce groupe, il a vu le jour à la fin des années 60. Et ce qui est assez intéressant, c'est lorsqu'on se concentre sur les résolutions de l'Assemblée Générale des Nations Unies, on le sait, il y a une disproportion dans les condamnations pour Israël. On retrouve beaucoup de résolutions condamnant Israël et assez peu pour d'autres États qui ne sont pas particulièrement soucieux du droit international. Et en fait, ce qui est assez dérangeant, c'est que certaines personnes y voient la preuve qu'Israël serait le mauvais élève dans le respect du droit international. Absolument pas. La raison pour laquelle vous avez une disproportion dans les condamnations à l'égard d'Israël, un nombre de résolutions bien plus important, c'est que vous avez l'OCI derrière, qui notamment va porter ces résolutions. Vous avez ensuite des arrangements qui sont faits avec des États, ça c'est le propre de la diplomatie, et la résultante, c'est cet écart absolument considérable où vous avez des États où il y a des théâtres de crise qui sont absolument dramatiques, et pour autant ça ne se reflète pas nécessairement dans le nombre de résolutions. Et donc ça me semble aussi important, et c'est pour ça que j'y consacre d'ailleurs plusieurs chapitres. Pour comprendre ce qu'il se joue, on se doit de comprendre les Nations Unies pour ce qu'elles sont et pas ce qu'on voudrait qu'elles soient.
15: Justement, ces Nations Unies, en fait, vous le dites aussi, on a l'impression et on entend beaucoup parler de cette disproportion liée aux condamnations visant Israël depuis le 7 octobre, mais en réalité, toutes ces logiques, elles remontent à bien avant, et en quoi le 7 octobre a peut-être aussi aggravé les choses.
9: Donc c'est vraiment à la fin des années 60 qu'il y a eu cette bascule avec la création de l'OCI. En fait, il y a une résolution dont on parle de plus en plus, puisque le groupe politique des Verts en Grande-Bretagne, c'est cette fameuse résolution qui assimilerait le sionisme à une forme de racisme. Cette résolution, elle n'est pas neutre, elle était portée par l'OCI. Et en fait, il y a vraiment eu cette bascule, et effectivement, ça ne date pas du 7 octobre. Vous avez eu notamment pour moi, ce qui est peut-être le plus révélateur, la création du point numéro 7 au Conseil des droits de l'homme, pour qu'on comprenne, lorsque le Conseil des droits de l'homme, qui est donc un organe onusien, se réunit, il a un ordre du jour. Et ce qui a été mis en place depuis 2006, c'est un point permanent, c'est le point numéro 7, et la conséquence, c'est que à chaque fois que le Conseil des droits de l'homme des Nations Unies se réunit, indépendamment de ce qui se passe d'un état de guerre ou non, ils vont statuer sur la question des possibles violations des droits de l'homme par Israël. Donc nécessairement, on a plus de résolutions, puisque à chaque fois qu'ils se réunissent, la question d'Israël est évoquée. Et ce qui était assez intéressant, c'était que le secrétaire général des Nations Unies de l'époque, qui n'était pas particulièrement pro-Israël ou autre, avait dénoncé cela en disant que ça allait aboutir à une forme de mise à l'écart des autres théâtres de crise et à une hyperfixation sur le seul État hébreu. Vous aviez déjà, de toute façon, avec la création de l'UNRWA, vous aviez déjà des régimes d'exception qui interrogeaient. Et en fait, finalement, pourquoi tout ce qui s'est passé après le 7 octobre a pris autant d'ampleur? C'est parce qu'effectivement, il y avait déjà les germes. Et ça, vraiment, pour moi, je le date depuis les années 60, cette disproportion dans l'intention portée par Israël, mais en réalité, elle fait sens quand on regarde un peu l'histoire, puisque
16: La question de la cause palestinienne est devenue un autre théâtre d'affrontement dans la guerre froide entre les États-Unis et les URSS, parce que pour être un peu pour simplifier, vous aviez les États-Unis qui soutenaient Israël et vous aviez les URSS qui soutenaient les États arabes. Et donc nécessairement, les Nations Unies étaient aussi instrumentalisées, comme la conquête spatiale était aussi un théâtre d'affrontement de la guerre froide. Et on ne peut pas comprendre ce qui se passe aujourd'hui si on ne regarde pas ce qui a été fait avant.
15: L'ONU, ce sont aussi ses rapporteurs spéciaux, et on peut pas s'empêcher bien sûr de penser à Francesca Albanese. Ces rapporteurs, comment ils sont choisis? Par qui? Quelles limites il y a quelque part aux déclarations qu'ils ont pu avoir auparavant?
16: Ce qui est très important de comprendre, c'est que les rapporteurs spéciaux n'engagent qu'eux. C'est quelque chose que j'ai pu beaucoup lire. C'était à chaque fois qu'un rapporteur spécial publiait un rapport, c'était la preuve que les Nations Unies pensaient comme cela. Les rapporteurs spéciaux n'engagent que leur rapport, ce n'est pas du droit. C'est-à-dire que si moi je décidais de publier un rapport demain, ça aurait exactement la même valeur juridique. Ça ne lie pas les Nations Unies, et ça surtout, ça ne lui donne aucune valeur juridique contraignante ou que sais-je. Ça s'explique notamment par le fait que les rapporteurs spéciaux ne sont pas à proprement parler des salariés des Nations Unies. Ils ne sont pas payés par les Nations Unies directement. Ce qu'ils perçoivent, ça va être des formes d'indemnité pour le temps qu'ils ont passé sur la conclusion de leur rapport. Au même titre que les avocats sont tenus par un serment et par des obligations, les rapporteurs spéciaux doivent répondre à des exigences d'indépendance, de neutralité. Mais on comprend bien qu'il y a quelques petits problèmes. C'était UN Watch qui avait soulevé des problèmes dans des versements d'argent, notamment de la Chine, etc. Donc ce qui pouvait poser des questions de conflits d'intérêts. Et il y a un problème dans le contrôle. On a beaucoup parlé des déclarations de Guterres qui soulignaient des problèmes.

0: les droits de l'homme, tout simplement, qu'il le fasse. Ça n'a pas été fait. Elle est en poste elle a été nommée depuis 2022. Et peut-être qu'avec ses récentes déclarations, on va comprendre qu'il y a un gros problème, même si rien que le fait qu'elle ait été nommée, ça interroge, parce qu'elle avait déjà eu des déclarations antisémites. Alors elle s'en était excusée, mais à un moment donné, il y avait quand même des vrais soucis de conflit d'intérêts. Bon, mais je veux pas ajouter le discrédit sur l'intégralité des rapporteurs spéciaux, parce que vous en avez qui font un travail excellent. Vous avez notamment une rapporteuse spéciale sur la question de l'Iran qui fait un travail extrêmement rigoureux. Et c'est ce que j'essaye aussi d'expliquer dans ce livre. Enfin, c'est faut pas jeter bébé avec l'eau du bain. Il y a des problèmes dans les Nations Unies, mais vous en avez vraiment qui essayent de faire leur travail comme ils peuvent. Mais vous avez ces gros dysfonctionnements, et ces gros dysfonctionnements, malheureusement, ils aboutissent à une hyperfixation sur l'État israélien, et que les membres de l'OCI, comme la Syrie, comme l'Iran, qui sont pas spécialement soucieux du respect des droits de l'homme, se retrouvent finalement un peu protégés par cette hyperfixation.
1: Justement, vous évoquez des points qui ont été reconnus par l'ONU et d'autres instances liées au 7 octobre, le rapport sur les violences sexuelles du 7 octobre, la CPI qui a fini par lancer un mandat d'arrêt contre Mohamed Deif, et le Hamas qui a été ajouté à la liste des auteurs de violences sexuelles. Tout ça, ça date de 2024. 2025, on a l'impression quand même que dès qu'il s'agit de reconnaître des choses, par exemple terroristes liées à Israël, qu'Israël a subi, là, ça prend du temps, mais quand il s'agit de condamner Israël, de jeter le discrédit sur le pays, là, c'est assez immédiat.
0: C'est beaucoup plus rapide, et même on aboutit à quelque chose, moi, qui me semble assez dérangeant, c'est qu'on a tendance à considérer le 7 octobre comme une forme de ligne d'introduction avant d'arriver à ce qui serait le vrai du sujet, la riposte israélienne. Absolument pas. On ne peut pas comprendre une guerre si on ne s'intéresse pas à son fait générateur, à la partie à laquelle Israël est opposé dans ce conflit. Et effectivement, en fait, c'est pas très coûteux d'un point de vue diplomatique de s'acharner sur Israël. On peut douter également que pour les États, et notamment pour les gouvernants, c'est aussi un moyen de s'attirer la sympathie de leurs électeurs, parce que en fait c'est facile de taper sur Israël. C'est le seul État juif, c'est un État qui dépend aussi de certaines alliances, et on voit bien que les États-Unis ne sont pas forcément toujours un partenaire très fiable. Donc ça coûte rien, parce que si vous vous attaquez à un autre État qui a des alliances diplomatiques beaucoup plus fortes et beaucoup plus pérennes, vous vous attirez potentiellement des problèmes avec d'autres États concernant Israël. C'est très simple, et il y a aussi en plus de ça le positionnement de la diplomatie israélienne, qui est non pas de boycotter les Nations Unies, mais en tout cas de pas investir ce que j'estime moi être l'énergie nécessaire. Les absents ont toujours tort. Donc vous mettez tout ça mis bout à bout, on aboutit à la situation actuelle.
1: L'un des mots qui a pris le plus de place dans le discours à la fois politique et sous couvert de respect du droit international, c'est bien sûr celui de génocide. Vous écrivez qu'il y a une tentative de redéfinir la notion de génocide pour l'adapter aux faits à Gaza. Ça, comment ça s'est opéré concrètement? Et vous rappelez aussi que pour l'instant, aucune juridiction n'a statué sur le fait qu'il y aurait un génocide à Gaza.
0: La question de la définition du génocide, on l'a volontairement faite de manière assez restrictive. Pourquoi ? Parce que le génocide est un crime international dont la spécificité réside dans son élément intentionnel. Donc c'est le génocide, c'est la volonté de détruire un peuple en tout ou partie pour ce qu'il est. Vous avez eu un certain nombre de décisions des juridictions internationales, donc que ce soit la Cour internationale de justice ou les tribunaux pénaux internationaux, qui ont pu fournir une interprétation de la Convention de 1948 sur la prévention et la répression du crime de génocide. Le standard, c'est celui de la seule inférence raisonnable, c'est-à-dire qu'on ne peut condamner un État ou une personne pour crime de génocide si on ne peut pas expliquer autrement des exactions que par cette intention génocidaire. Ça s'explique pour vraiment distinguer le crime de génocide, par exemple, du crime contre l'humanité d'extermination, et pour vraiment souligner la spécificité de tel crime. Ce qui est assez intéressant, c'est que vous avez eu des professeurs qui ont soulevé peut-être la nécessité d'élargir la définition, ce qui était en réalité un débat de juristes. Vous avez eu l'introduction par la Gambie d'une affaire contre le Myanmar, donc la Birmanie, pour le sort des Rohingyas. Ça fait des années que cette affaire, elle est introduite devant la Cour internationale de justice. Elle a pas trop intéressé. Vous avez eu très peu d'États qui sont intervenus, parce que, pour expliquer simplement, lorsqu'il y a une affaire devant la Cour internationale de justice, lorsqu'un État, même s'il a rien à voir avec l'affaire, mais qu'il a ratifié le traité, il vient dire, ben moi je vous explique, moi je l'interprète comme ça et j'aimerais qu'on l'interprète comme ça. Vous avez très peu d'États qui sont intervenus dans l'affaire concernant la Birmanie. Et étrangement, Après le 7 octobre et surtout après l'introduction par l'Afrique du Sud de l'affaire contre Israël, vous avez eu plein d'États qui tout

0: d'un coup se sont découverts un intérêt soudain pour l'interprétation du crime de génocide et qui se sont dit bah faut qu'on l'interprète un peu plus largement. Vous avez eu des États qui sont intervenus avant et qui estimaient vraiment qu'on devait élargir la définition et ce qui peut en réalité se débattre. Mais c'est assez intéressant de voir que visiblement il y aurait tout d'un coup, après le 7 octobre et l'introduction par l'Afrique du Sud de cette requête, un impératif de l'élargissement de cette définition. En réalité, c'est pas très compliqué à comprendre. Cette affaire, ils savaient qu'elle serait jugée au fond avant l'affaire de l'Afrique du Sud contre Israël et que lorsque l'affaire concernant Israël sera jugée au fond, bah, ce sera conformément à l'interprétation que la Cour en fera dans l'affaire contre la Birmanie. Et vous avez des États qui ont soumis des interprétations mais complètement délirantes. Vous avez par exemple l'Irlande qui était à deux doigts de demander un inversement de la charge de la preuve. Donc c'est l'État qu'on accuse de violer la Convention sur le génocide, de prouver qu'il ne commettait pas un génocide. Vraiment des interprétations complètement lunaires. Et vous faites très bien de le rappeler, la Cour internationale de justice n'a jamais estimé qu'il n'y avait un génocide, ni même qu'un génocide était plausible. La Cour pénale internationale le procureur n'avait même pas essayé de retenir cette qualification. Et c'est là où on voit qu'il y a une véritable instrumentalisation du droit international et véritablement ce qui s'est passé dans l'affaire contre l'Afrique du Sud et le désintérêt de l'affaire pour la Birmanie, tant qu'il n'y avait pas l'affaire de l'Afrique du Sud, ça démontre bien toutes les tensions aujourd'hui. Et malheureusement, à force de vouloir tout appeler un génocide, bah plus rien n'en sera et on oubliera finalement ce qui fait sa spécificité je trouve que c'est assez dramatique.
1: Vous soulevez aussi un point intéressant, une zone grise sur la confrontation entre Israël et la République islamique d'Iran, les frappes israéliennes qui ont été tout de suite très vite considérées comme illégales au regard du droit international. En réalité, vous dites qu'il faut prendre un peu de recul et de considérer que la République islamique, c'est une responsabilité par ses proxys depuis des années, en réalité, d'action contre Israël.
0: Exactement. Avec mon confrère Elliot Malin, qui est avocat au barreau du Nevada, l'année dernière, pour le 7 octobre, on a introduit devant un organe onusien ce qu'on appelle une communication, ce qui est une forme de requête, où on demandait à ce que la responsabilité internationale de la République islamique d'Iran soit reconnue dans le cas du 7 octobre. Le problème, c'est qu'aujourd'hui, lorsqu'on analyse le 7 octobre, on a tendance à considérer ça comme un groupe terroriste qu'est le Hamas contre Israël. Donc un peu David contre Goliath. Et d'ailleurs, c'est ce qu'on lit. C'est un État avec son armée contre un petit groupe. On en est presque pour certains à dire qu'ils n'ont que des pierres pour riposter. C'est très problématique. On ne peut pas analyser le 7 octobre si on ne met pas dans les débats la question de la responsabilité de la République islamique d'Iran. Parce que autrement, on comprend pas pourquoi le Hezbollah s'en est mêlé. Sinon, on comprend pas pourquoi les Houthis ont également tiré sur Israël. Nous, c'est pour ça qu'on a déposé cette communication. C'est que si on doit comprendre ce qui s'est passé et si on doit établir les responsabilités, on doit prendre le problème dans son ensemble. Les forces Al-Quds, c'est un secret de Polichinelle, tout le monde les connaît. Le fameux axe de la résistance, tout le monde le connaît également. Et je vais vous dire, quand on a déposé cette communication sur la responsabilité de l'Iran, ça n'a pas été très compliqué de recueillir des éléments de preuve. Et là où on voit les conséquences, c'est effectivement quand il y a eu l'analyse des frappes israéliennes sur l'Iran, tout le monde, en fait, et ça prouve à quel point il y a eu un problème peut-être aussi d'explication sur ce qui se passait, mais on avait l'impression qu'Israël s'était réveillé un beau jour avec l'envie d'aller bombarder l'Iran. Non, c'est un problème qui est beaucoup plus large et que, en vertu du droit international, l'Iran peut être reconnu comme étant responsable de ce qui s'est passé le 7 octobre, des frappes du Hezbollah sur Israël, mais également pour les Houthis, même si, jusqu'à ce qui s'est passé en juin, l'Iran n'avait rien envoyé directement sur Israël.
1: Le droit international n'est donc pas adapté en réalité à ces nouvelles guerres hybrides, desquelles on peut considérer quand même qu'elles sont là depuis pourtant plusieurs années.
0: Lorsque le droit international dans sa forme moderne a vu le jour, et notamment tout ce qui est relatif au droit des conflits armés, donc le droit de la guerre, ça a été au sortir de la Seconde Guerre mondiale, où le type de conflit qu'on retrouvait le plus, c'était deux armées, ou en tout cas, enfin, c'était des armées qui s'affrontaient entre elles. Le visage de la guerre a énormément évolué à compter du moment où on a eu des groupes armés non étatiques qui ont commencé à être de vraies parties belligérantes avec de vrais pouvoirs de nuisance. En réalité, c'est simplement qu'il y a aujourd'hui très peu de juridictions qui ont pu trancher sur l'interprétation des conventions déjà existantes. Et donc, on se retrouve avec des zones de flou. Et là, où on l'a vu, ça a été après le 11 septembre, où on s'est dit que les règles qu'on a actuellement, elles n'englobent pas, en toi, dans l'interprétation qui existait, elles n'englobent pas la possibilité de la belligérance de ces groupes armés non étatiques. Vous avez eu des interprétations ensuite qui ont vu le jour, qui permettent de pallier ces lacunes. Si on s'en tient strictement au texte, effectivement, ils ne sont plus adaptés, mais on peut les interpréter d'une telle manière à les rendre adaptés. Et c'est là où il peut y avoir certaines sources de tension, notamment, pour prendre juste un exemple, c'est la thèse de ce qu'on appelle du unwilling or unable. Quand vous avez un groupe armé d'un étatique qui opère depuis le territoire d'un état qui, lui, n'a rien à voir, mais qu'il ne fait rien ou qu'il ne peut rien faire pour empêcher ces exactions qui caractérisent les actes d'agression armée, l'état attaqué a le droit de riposter sur le territoire de cet état. Donc, mais ces thèses, en réalité, elles proviennent de la doctrine d'État, c'est pas gravé dans le marbre, donc certains disent oui, bon, en fait, on sait pas trop. C'est beaucoup de flou en réalité. C'est pour ça que quand vous avez des personnes qui vont déambuler sur les plateaux télé, qui sont catégoriques sur c'est illicite, c'est illicite, c'est illicite, mais en fait, même la doctrine et les États ne sont pas d'accord entre eux.
1: Vous le dites à la fin, ce livre, c'est pas pour vous une critique absolue contre le droit international. À quoi vous appelez alors? À un réveil, à une réforme? Qu'est-ce qui aujourd'hui pourrait rendre à nouveau peut-être ce droit plus objectif?
0: C'est déjà la prise de conscience de ces lacunes, parce que si on veut pouvoir, enfin comme on dit, c'est lorsqu'on identifie le problème, on a déjà trouvé à 50% la solution. Je fais partie des personnes qui croient profondément en droit international et qui pensent que les institutions sont absolument nécessaires. Je fais partie des personnes qui défendent la Cour pénale internationale, même s'il y a eu des grosses questions qui ont été soulevées par les mandats d'arrêt émis par le procureur Kahn. Et parce que ces institutions sont trop importantes, on se doit d'avoir un avis critique là-dessus. Pour moi, il y a un juste milieu entre estimer qu'on doit faire une tabula rasa, les Nations Unies, ça ne sert à rien, faut qu'on s'en débarrasse, ou les Nations Unies, c'est le temple du droit international, tout est parfait, vos critiques sont infondées. Et c'est aussi d'ailleurs le but de cet ouvrage, c'est expliquer pourquoi c'est à ce point important. Aussi peut-être, et ça me semble nécessaire, de faire comprendre aux États que ce qui se passe actuellement contre Israël, ça pourrait se retourner contre eux, parce que si on permet que des traitements différenciés s'applique à Israël, il n'y a aucune raison, si jamais on entérine cette pratique, que ça ne se retourne pas contre un autre État. Et ce qu'il faut comprendre, c'est que la logique de cet ouvrage, c'est pas de dire qu'Israël est en dehors du droit international. Israël est un État de droit, c'est un État qui est soumis au droit international, mais ce qui doit être fait, c'est qu'Israël soit soumis aux mêmes règles, qu'on n'exige pas des standards de preuve beaucoup plus élevés pour Israël, qu'on estime qu'Israël aurait des obligations supplémentaires à celles des conventions de Genève. C'est le même droit pour tous. Et pour moi, voilà, c'est que la prise de conscience que ce n'est pas parce que ça ne concerne actuellement pas directement des États que ça ne pourra pas se retourner contre un jour, au même titre que lorsqu'on s'attaque à des Juifs et qu'on pense, mais en fait, c'est aux Juifs qu'on s'en prend, c'est pas à moi. Bah, le problème, c'est que ça pourrait être sur un autre groupe ensuite parce que c'est la même logique derrière. Donc, c'est parce que j'aime ces institutions, parce que je veux y croire, c'est une forme, ouais, de signal de détresse presque.
1: Merci beaucoup Sarah Sialom d'avoir été notre invitée sur RCJ. Je rappelle le titre de votre livre, Le droit contre Israël, anatomie d'une instrumentalisation, c'est chez Grasset. Midi 42 sur RCJ, reste avec nous dans un instant notre séquence à la une d'Académ avec Sigalit Lamone.
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4: Midi 44 sur RCJ, l'homme de la semaine à gauche, Raphaël Glucksmann. Mais on va aussi parler de son père. C'est notre séquence à la une d'Académie avec vous aujourd'hui, Sylvie Lavonne. Bonjour.
5: Bonjour Elsa. En effet, dimanche soir, Raphaël Glucksmann a remporté la primaire de la gauche social-démocrate avec plus de 66% des voix. Hier matin, sur France Inter, il a tranché une question qui déchire la gauche depuis des années. Il n'y aura pas d'alliance avec la France insoumise, c'est tranché, c'est fini. Et il ajoute, toute ma vie m'a préparé à ce moment historique. Une phrase de candidat, certes, mais quand on porte ce nom, toute ma vie commence forcément avant soi. Donc, de quoi Glucksmann est-il le nom? Et pour le comprendre, nous avons retrouvé deux archives de son père, André Glucksmann, un entretien paru dans l'Arche en 1981 et une émission diffusée sur RCJ, sur cette antenne, en 1997, dans une émission qui s'appelait Le sens des mots. Tout commence donc avec un enfant juif dans la France occupée. En 1981, André Glucksmann le raconte dans l'Arche. J'ai vécu, enfant, la résistance en France. J'ai vu les proches partir pour ne plus revenir. Je n'ai fait dans mes livres que réfléchir à ce qui est arrivé. Quand il est interviewé dans l'Arche en décembre 81, la synagogue de la rue de Copernic était visée par un attentat un an plus tôt. Puis il y a eu Vienne et puis Anvers. André Glucksmann a cette formule. Le poseur de bombes vise le corps du juif et l'âme de l'européen. L'Europe déjà et l'antisémitisme déjà. Ce qu'il veut dire, c'est que les Juifs ont raison de se sentir visés, mais qu'ils ont tort de se croire seuls visés. L'antisémitisme est une attaque contre l'Europe tout entière, contre ce qu'elle a de libre, de mélangé et d'ouvert. Pour lui, la vraie question n'est pas de savoir si la France est antisémite, c'est de savoir si l'Europe est prête à troquer les Juifs contre du pétrole, écrit-il, si elle a encore, dit-il, quelque chose à défendre. L'antisémitisme veut réduire l'Europe à une race ou à une nation, c'est pourquoi, selon André Glucksmann, l'ennemi des Juifs est toujours aussi l'ennemi de l'Europe. Dans ce même entretien, il refuse qu'on enferme les Juifs dans un modèle. Le Juif, c'est celui qui ne se laisse pas réduire à l'état de type. Et il dit d'Auschwitz, ce n'est pas un événement juif, il est allemand, occidental, autrement dit, c'est l'histoire de toute l'Europe. Puis, il y a cette phrase visionnaire, si l'Europe flanche sur le pétrole ou sur la Pologne, elle flanchera sur Israël. Tout risque de basculer dans les 30 années qui viennent. Nous sommes en décembre 1981, c'est le mois de l'état de guerre en Pologne. Aujourd'hui, on pense donc à l'Ukraine, au gaz russe et aux années où l'Europe a fermé les yeux sur Poutine. André Glucksmann, lui, ne les avait pas fermés. Il a été l'un des premiers à dénoncer la guerre de Poutine en Tchétchénie. C'était sa grande idée, regarder le mal en face. En 1997, au micro du Sens des mots sur RCJ, il l'expliquait à propos de l'Allemagne nazie. Le problème, disait-il, ce n'était pas l'idéologie, c'était aussi l'aveuglement. Beaucoup d'Allemands pensaient que Hitler finirait par se calmer. Après les crimes nazis, l'Allemagne de l'Ouest a été obligée de regarder son passé en face. L'Allemagne de l'Est, elle, s'est racontée du côté des victimes. Est ce passé mal regardé, disait-il, était voué à revenir. 30 ans plus tard, on le voit, l'extrême droite allemande, l'AfD, est en tête des sondages et c'est dans l'ancienne Allemagne de l'Est qu'elle est la plus forte. Pour André Glucksmann, il y avait deux camps en Europe, ceux qui disaient c'est fini, Vichy c'est fini, Hitler c'est fini, et ceux qui savent que ça pouvait recommencer. À la fin de l'émission, on lui demande si les Juifs ont encore un rôle en Europe. Sa réponse est assez dure. Le judaïsme européen d'avant-guerre est mort, dit-il, et parler de renaissance serait amener un tas de cendres. Puis il ajoute, l'Europe sera juive ou ne sera pas. C'est-à-dire, c'est pas une question de nombre, c'est ce que portaient les Juifs autrefois, le doute, l'ouverture, la circulation des idées, c'était maintenant à tous les Européens de le défendre. Le fils, pardon, de cet héritage. En 2015, dans une autre archive, sur Academ cette fois, Raphaël Glucksmann expliquait que si l'on ne combattait pas l'extrême droite sur le terrain des idées, elle finirait par gagner. Peut-être pas en 2017, disait-il, peut-être pas en 2022, mais peut-être en 2027. Il qualifiait déjà le Front National de parti poutinien. C'est la leçon du père. Le juif et l'européen sont visés ensemble et vissés ensemble. Aujourd'hui, donc, le fils ferme la porte à l'extrême droite comme à la France insoumise. Alors, clarté, cap assumé, mais surtout on peut y voir l'héritage d'une histoire plus grande que lui. Laissons donc le dernier mot au père. En 1981, André Glucksmann terminait son entretien dans l'Arche en parlant de ce qu'il appelait le secret de notre histoire. Ce secret, disait-il, ce n'est ni l'État, ni l'armée, ni l'optimiste de ceux qui pensent qu'on sera sauvé de toute façon. Ce secret, toutes les mères juives le connaissent, c'est de savoir ce que le monde est dur et garder malgré tout la passion de vivre et de transmettre. 45 ans plus tard, la question qu'il posait à l'Europe reste la même, a-t-elle encore quelque chose à défendre ? Le fils, par une autre voie, celle de la politique, poursuit les questionnements du père et tente d'en honorer les impératifs. Donc pour terminer, réécoutons donc André Glucksmann, ici même sur RCJ en 1997, où il disait que le judaïsme européen était mort et que les juifs n'avaient plus guère de rôle à jouer en Europe. Son fils ne serait-il pas en train de lui donner tort ? On l'écoute.
6: Vous savez, moi, on m'a demandé un jour de parler en Allemagne de la renaissance du judaïsme européen. Et j'ai refusé parce que je me suis dit que la seule chose que je pouvais faire, c'est amener un tas de cendres.
7: Oui.
6: En fait de renaissance. Non, le judaïsme européen est mort. J'ai pas la peine de faire semblant.
7: Donc les juifs n'ont plus de rôle, disons, d'initiative sur dans le cadre de l'institution qu'est l'Europe aujourd'hui.
6: Ils en ont peu, les rares qui restent se sont retrouvés mêlés à toute l'histoire européenne d'après 45. Au début, il y en a beaucoup qui ont été staliniens, ça se comprend. Mmh. Comme une sorte de revanche, mais si vous voulez, quand j'ai vu les dissidents organiser l'émancipation et la chute du l'émancipation des gens et la chute du communisme, j'ai retrouvé les rares juifs qui restaient en Europe orientale à la tête des mouvements de dissidents. Ouais. Michnik, par exemple, en Pologne. Bon, enfin, partout. En Roumanie, en Hongrie, partout. Donc, ils existent. Ceux qui survivent existent, mais la culture juive européenne, non. Par contre, je dirais que j'avais intitulé, à l'époque où je faisais des chroniques dans Libération, une de mes chroniques, « L'Europe sera juive ou ne sera pas ». C'est les non-juifs, maintenant, qui doivent assumer ce rôle-là.
7: Ouais.
6: Qu'assumaient les juifs en 1900.
5: André Glucksmann, donc merci beaucoup. Cigalit Lavonne, midi 54 sur RCJ. Haine et espoir, la réflexion philosophique de Gabriel Alperne à présent.
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8: Dans un recueil de nouvelles, l'écrivain franco-sénégalaise Fatou Diomé écrit que « Personne ne s'abaisse à reconnaître une qualité à la haine, elle en a pourtant une indéniable, la sincérité. » En effet, explique-t-elle, s'il y a bien un sentiment que l'on ne peut pas feindre, c'est celui de la haine. On peut feindre l'amour, on peut feindre la pitié, on peut feindre la tristesse, on peut feindre la joie. Mais la haine, elle ne se feint pas. Cette idée, qui fait beaucoup réfléchir, prend une coloration toute particulière aujourd'hui, au regard de l'actualité. Le déferlement de haine contre les Juifs auxquels nous assistons fait rejaillir des mots, des gestes, des images, que l'on croyait appartenir aux livres d'histoire. Vous savez, ces fameux livres d'histoire qui pesaient lourd dans nos sacs à dos d'écoliers et qui nous présentaient le passé comme une frise chronologique avec une grande flèche conquérante vers la droite, semblant aller vers toujours plus de progrès, toujours plus de droits de l'homme acquis, toujours plus d'humanité. Ces grandes flèches nous ont trompés. Elles ne vont nulle part. Elles tournent sur elles-mêmes. On nous avait dit que ceux qui oublient le passé sont condamnés à le revivre, mais nous constatons aujourd'hui qu'avoir de bonnes notes en histoire ne constitue pas un antidote contre sa grande hache, pour reprendre les mots de Georges Perec. En 1936, Stefan Zweig écrivait dans son essai « Conscience contre violence » que chaque époque se choisit un groupe de malheureux sur qui elle puisse déverser la haine qu'elle a accumulée. Aujourd'hui, la haine accumulée déborde, explose sous de nouvelles formes, de nouveaux visages, de nouvelles voix. Mais il s'agit toujours de la même haine, ignominieusement sincère et insupportablement incompréhensible. Une haine qui a toujours de bonnes excuses et qui est toujours à l'affût de nouveaux prétextes. Que cette haine se cache avec une mauvaise foi perverse ou qu'elle se vomisse avec un naturel nonchalant, elle est d'une sincérité barbare. Mais Stefan Zweig écrivait aussi que si l'histoire n'est qu'un perpétuel recommencement, une suite de victoires et de défaites, si un droit n'est jamais conquis définitivement ni aucune liberté à l'abri de la violence qui prend chaque fois une forme différente, si l'histoire nous oblige de temps en temps à d'incompréhensibles reculs, et si, en ces sinistres heures, l'humanité semble retourner à la fureur sanglante de la horde et à la passivité servile du troupeau, après la marée, les flots se retirent. Oui, après la marée, les flots se retirent. Il faut poursuivre sans relâche le combat.
4: 10h55 sur RCG. Et pour finir cette édition, le jour où l'hébreu est redevenu une langue vivante, c'est avec vous Jérôme Attal.
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10: Le 13 octobre 1881, dans un café du boulevard Montmartre à Paris, Eliezer Ben Yehuda et plusieurs de ses amis entreprennent de parler exclusivement en hébreu. Eliezer est né en 1858 dans l'Empire russe sous le nom d'Eliezer Yitzhak Perelman Ben Yehuda. Il a reçu une éducation juive traditionnelle. Dès 1880, il publie des articles appelant à faire de l'hébreu la langue d'enseignement dans les écoles juives de Palestine. Le 13 octobre 1881, il se trouve à Paris, après avoir quitté la Russie. Mais au contact des idées nationalistes qui se développent en Europe au XIXe siècle, il pense que le peuple juif doit avoir une langue commune, vivante et quotidienne, qui pourrait jouer dans la constitution d'une nation juive moderne. Dans ce café du boulevard Montmartre, il entreprend donc une conversation en hébreu avec un autre jeune juif, considéré comme la première conversation connue en hébreu moderne. L'expérience est importante parce que l'hébreu était alors essentiellement utilisé comme la langue de la Bible, de la prière et de l'étude, et non comme langue de conversation quotidienne entre juifs. Mais Eliezer constate qu'il est effectivement possible de tenir une conversation en hébreu, malgré un vocabulaire limité pour exprimer les réalités modernes. Quelques semaines plus tard, Eliezer part pour la Palestine avec son épouse, Déborah Jonas. Arrivé à Jaffa en octobre 1881, il annonce à son épouse qu'ils ne parleront désormais qu'hébreu. Ainsi, leur foyer devient le premier où l'hébreu moderne a été utilisé comme langue quotidienne. Mais Eliezer ne s'arrête pas à sa propre famille. À Jérusalem, il s'efforce de convaincre d'autres juifs d'adopter l'hébreu moderne. En 1882, avec Yehiel Michael Pines, David Yelin et d'autres intellectuels, il participe à la création de la société Terriat Israël, qui défend l'introduction de l'hébreu comme langue parlée. Cette initiative va progressivement transformer l'hébreu en langue moderne. Eliezer créa de nouveaux mots, développa son enseignement et travailla à éditer un dictionnaire. Cette date marque la renaissance de l'hébreu comme langue vivante parlée au quotidien. C'était le 13 octobre 1881.
4: Merci beaucoup Jérôme, c'est la fin de cette édition sur RCJ. Merci à toutes et à tous de l'avoir suivi. Dans un instant, retrouvez votre chronique musique avec Bruno Freitag, puis Postface, l'émission littéraire de Caroline Gutmann. On se retrouve quant à nous demain dès 8h pour l'information. Très bel après-midi sur RCJ.
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0: 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Il est 13h.
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2: Bonjour à tous et bienvenue dans votre rendez-vous de la mi-journée. Aujourd'hui, j'ai le plaisir de recevoir Alexandre Arcadie. Bonjour.
3: Bonjour.
2: Merci beaucoup d'être avec nous sur Radio JM. Bienvenue à Marseille.
3: Ben, je descends du train. Alors la première adresse qu'il fallait connaître, c'est celle-là. Je suis venu directement.
2: Écoutez, on est ravis de vous accueillir. Vous êtes réalisateur, évidemment, et vous venez nous présenter votre nouveau film « Fausse note » sorti au cinéma le 7 octobre. Vous nous tenez en haleine, clairement, pendant ce long métrage, Alexandre Arcadie, l'histoire de deux hommes dont le destin est lié à jamais et qui raconte aussi une partie de notre histoire avec un grand H.
3: Oui, c'est difficile à la fois de raconter ce film parce qu'il ne faut pas en dévoiler le cœur, l'essentiel pour permettre aux spectateurs qui demain iront en salle, puisque le film sort le 7 octobre, et de garder comme ça ce suspense parce qu'au fond, c'est un film avec du suspense. Alors, de quoi s'agit-il? Nous sommes dans les années 90, le mur de Berlin est tombé il y a très peu de temps, et on propose à un chef d'orchestre de renommée internationale qui est à l'Opéra Comique de Paris de prendre la direction du Philharmonique de Berlin. Une promotion absolument exceptionnelle. Et il désire donner un dernier concert à Paris. Et il donne un concert en jouant la 7e de Beethoven, vous imaginez, la 7e de Beethoven avec un orchestre magnifique de 120 musiciens. J'ai été aidé en cela, et je fais la petite parenthèse, par Anne Gravoin, qui joue son propre rôle de premier violon du concert. Et vient dans la salle un fan, c'est Cadmerade, et le chef d'orchestre, c'est Benoît Poulvorde. Et Cadmerade s'installe pour écouter ce concert, il vient de Lyon, et... il va s'incruster, c'est-à-dire que d'abord une petite signature, ensuite une petite photo, et puis le pied dans la porte. Ça rappelle un petit peu Jacques Brel dans L'Emmerdeur. Puis progressivement, les choses évoluent. On rit d'abord, on grimace ensuite, on est surpris, on comprend pas où est-ce qu'il nous amène, à droite, à gauche, à droite, pour arriver in fine à une révélation absolument terrifiante. Et cela... dans un cadre magnifique qui est l'Opéra Comique, qui est un lieu magique, et ce lieu dans lequel ils vont être enfermés, ils vont pouvoir se confronter, ça va être un lieu où, comme dans un volcan, il y a une ébullition, ça va jaillir, ça va exploser, et dehors, sur Paris, il neige, et c'est le silence absolu, comme si on voulait respecter cet affrontement, que la capitale respecte cet affrontement, et l'affrontement est tellement incroyable, puisque c'est en fin de compte un film sur la recherche de la vérité. Et le sous-titre du film accompagne bien le titre, puisque j'indique que la vérité d'un homme, c'est ce qu'il cache.
2: C'est vrai. Alors ce film, vous l'avez dit, c'est un huis clos passionnant qui oppose Cadmerade et Benoît Poulvorde, des acteurs plutôt identifiés acteurs de comédie, mais qui s'approprient ces rôles beaucoup plus sombres dans ce long métrage. Pourquoi avoir choisi ces deux hommes dans votre casting?
3: Ben parce qu'ils allaient fausser les pistes. Parce que je voulais m'adresser à un public beaucoup plus large que si j'avais eu... pris des acteurs de convenance, comme on dit, hein. Et comme c'est un film qui est destiné au plus grand nombre et aux plus jeunes surtout, je trouve que la capacité de rassembler en prenant Cadmerade et Benoît Poulvorde est quelque chose qui me permet d'ouvrir un petit peu le film face à ce que je développe dans le film, c'est-à-dire cette recherche de vérité et ce respect de la mémoire.
2: Alors vous dédiez justement ce film à la fin, il y a écrit « À mes petits-enfants », vous dites « Pour ne pas oublier ». Vous avez fait du travail de mémoire l'essence de votre art, Alexandre Arcadie.
3: Ben parce que je pense que c'est important de savoir d'abord d'où on vient, parce que ça détermine évidemment où on va. Et aujourd'hui, dans un monde où tout est mélangé, on mélange tout, on oublie tout, vous vous rendez compte, il y a même quelqu'un qui se propose d'aller à la présidence de la République et qui ne sait même pas qui est Georges Pompidou. On en est arrivé là, c'est-à-dire une ignorance du passé, comme si on voulait balayer ce qui a été pour arriver où ? Au contraire, c'est le passé qui nous forge, c'est la mémoire qui nous nourrit pour ne pas faire les erreurs d'hier. Et c'est dans ce sens-là où tous mes films, en règle générale, bon, à part quelques comédies que j'ai pu faire, mais c'est vrai que c'était lié à cette volonté de rappeler, de se souvenir, d'être présent dans les mémoires, de révéler. Vous savez, c'est incroyable. Il m'arrive quelque chose. Moi-même, je suis très, très étonné. J'ai fait, il y a quelques années, un film qui s'appelait « Ce que le jour doit à la nuit », qui racontait cette Algérie française d'hier. C'est adapté du roman de Yasmina Kadra. Eh bien, aujourd'hui, il y a un phénomène sur TikTok. C'est-à-dire, toute une jeunesse s'est approprié le film d'une façon absolument incroyable. Mais je n'imaginais même pas que ça puisse se faire.
2: Mais alors, tant mieux, en même temps.
3: Tant mieux, parce que moi, j'ai montré quoi dans ce film ? Une réalité qui a existé. C'est une réalité de la mémoire. Eh bien, ceux qui ont récupéré ce film récupèrent un petit peu de cette mémoire, peut-être parce qu'on les en a privés. Alors voilà, le film va dans ce sens-là. Il est dans le sens, si vous voulez, de la transmission. Moi, j'ai envie de transmettre les choses, que les films servent à avancer, à alerter, à nourrir l'imaginaire. Et puis à donner du plaisir, évidemment.
2: Il y a une certaine responsabilité de la part des artistes, des réalisateurs comme vous, à porter cette voix-là.
3: Je ne sais pas si c'est si chaque réalisateur a conscience de cela. Moi, en ce qui me concerne, j'ai toujours été un citoyen attentif, un citoyen concerné et un metteur en scène de conviction. Voilà. Donc à partir de là, quand je suis interpellé par tel événement, moi je vais dire que l'attentat de la rue des Rosiers m'a tellement bouleversé que je voulais faire absolument un film et ça a donné l'Union Sacrée. Voilà. C'est j'ai parti. Moi, quand j'avais 18 ans en Israël à la guerre des six jours, et je voulais raconter la guerre des six jours, comment la jeunesse de l'époque pouvait vivre cette guerre et vivre un amour passionné pour un pays. Et on se rappelle donc de Sophie Marceau et de Richard Berry dans Pour Sacha. Bon, chaque film je peux raconter pour chaque film la raison qui m'a poussé à réaliser ce film. Mais toujours par des signes bizarres qui arrivent. J'ai pas eu de plan de carrière vraiment. Le seul plan de carrière que j'ai eu, c'est cette promesse faite à ma mère en rentrant d'Algérie, quand sur le bateau et en quittant Alger, elle nous a dit en larmes, j'ai oublié les photos dans le buffet de la cuisine, et je m'entends lui dire du haut de mes 13 ans, je te les ramènerai maman. Et en faisant le coup de sirocco, au fond j'ai respecté cette promesse, et cela m'a engagé ma vie durant à rapporter des photos, si je puis dire, à ramener des histoires comme ça.
2: À ramener des histoires. Et qu'est-ce qui vous a convaincu dans cette histoire que vous racontez dans Fausse Note, justement ?
3: Moi, ce qui m'a convaincu, c'est d'abord d'avoir ces deux acteurs d'exception, Kad Merad, Benoît Poulvorde, un duo et un face-à-face inouï qui rappelle les... Par moments, ça rappelle un petit peu pour les plus anciens qui ont vu Garde à vue, Lino Ventura, Michel Serrault, cette espèce d'affrontement. Voilà, ça c'était deuxième objectif, effectivement, le sujet qu'on ne peut pas dévoiler parce qu'il y a une révélation qui est tellement incroyable que...
2: Ça gâcherait le film.
3: Oui, il faut pas, et même quand vous l'avez vu après, dites, j'ai aimé le film, allez le voir, voilà, ça suffit.
2: Et puis,
3: je parlais de transmission, j'avais envie de transmettre à travers cette histoire quelque chose qui est fort, qui mérite d'être encore et encore redit.
2: C'est important. Alors, j'aimerais qu'on revienne sur le choix de la date de sortie, Alexandre Arcadi. 7 octobre, funeste journée de mémoire liée aux attaques terroristes du Hamas en Israël. Pourquoi cette date ?
3: Alors, vous savez, quand le producteur est venu me voir en me disant, voilà, on a une date qui est le 7 octobre, est-ce que ça te convient ? J'ai marqué un temps, j'ai dit, mais pourquoi 7 octobre ? Lui-même n'avait pas fait le lien. La preuve, c'est que peut-être qu'il n'avait pas autant de, comment dire, de sentiments par rapport à une journée aussi terrible que celle-là, j'ai marqué un temps d'arrêt en me disant non, on peut pas sortir le film. Et puis à la réflexion, je me suis dit non, au contraire. Au contraire, c'est bien qu'il sorte le 7 octobre. C'est encore un autre signe. Parce qu'il y a quand même ce lien qui relie ce massacre du 7 octobre au massacre précédent. Et ça, ça nous permet au moins de garder cette filiation.
2: Et cette culture aussi qui vivra à Marseille, puisque je l'ai annoncé justement dans la matinale de lundi. Votre film sort le 7 octobre. Et le soir même, au Sépaxilo, au théâtre, le fameux Sépaxilo, vous avez Marie Benoliel qui joue Daisy, qui raconte l'histoire de sa grand-mère juive de Tunisie. Donc vous voyez, il y a des ponts qui sont faits aussi autour de cette date. Alors, dans l'époque que nous traversons, en quoi c'est important de raconter ce type d'histoire? Vous l'avez déjà un peu dit, Alexandre Arcadi, mais évidemment qu'aujourd'hui je ne peux pas faire l'impasse sur ce climat d'antisémitisme qui habite notre pays depuis maintenant 3 ans et qui malheureusement s'accentue au fil des mois, à l'aube de cette élection présidentielle qui s'annonce très riche en rebondissements.
3: Et très compliqué. Écoutez, on vit une époque terrible, difficile. Évidemment, quelquefois on est dans la désespérance. Et puis, en réfléchissant, on se dit non, il faut pas baisser la tête. Il faut la garder haute. On vit ici dans ce pays. Je suis français depuis toujours, même si mon cœur bat pour Israël et mes racines sont en Algérie. Je suis africain de racines et français de vie. Donc aujourd'hui, j'ai pas envie de baisser la tête. Au contraire, j'ai envie de m'exprimer, même si pour nous, les artistes juifs, c'est de plus en plus difficile. Et je le dis pas pour essayer d'apitoyer, pas du tout. On le sent, on sent. Alors on dit pas les choses, on les apprend par le côté, etc. Mais c'est difficile. C'est difficile de comment dire, de produire, d'agir. C'est compliqué. Heureusement qu'il y a un groupe télévisuel comme Studio Canal et Canal Plus qui est là, mais pour ce film, avec le casting que j'ai, je n'ai eu ni d'accord avec une télévision, ni une aide du Centre National de Cinématographie, ni même une aide de la région Île-de-France, alors qu'on tourne à l'Opéra Comique. C'est un des plus beaux théâtres de Paris. Voilà. Bon, mais peu importe. Allez, voilà. Ça, c'est mes difficultés. C'est ma cuisine à moi.
2: Et vous n'êtes pas le seul, parce que non. Les boycotts, malheureusement, moi, je reçois beaucoup d'artistes sur ce plateau. Je peux vous assurer que ça touche tous les niveaux, la musique, la danse, le théâtre, les réalisateurs.
3: Oui. Et puis, on l'a vu à Marseille avec Amir. C'était scandaleux.
2: Ouais. Il y a eu Amir, il y a eu Joan Sfar, il y a eu Nadab Lapid.
3: Exactement. Donc, au fond, je me dis, il faut maintenir, il faut garder le cap. D'abord, il faut montrer qu'on est là, qu'on soutient et qu'on va voir des pièces de théâtre, voir des films, acheter des livres, etc. Il faut qu'on fasse deux fois plus d'efforts qu'avant.
2: Évidemment.
3: Voilà, parce que il y va de notre survie, d'exister et d'être représenté.
2: J'aimerais finir cette interview sur Marseille. Justement, vous êtes un Méditerranéen, Alexandre Arcadi, vous êtes né en Algérie, vous aimez parler de ce soleil de la Méditerranée, cette culture, cette mixité. Qu'est-ce que ça vous fait d'être ici, dans cette ville, aujourd'hui?
3: Écoutez, à double raison. D'abord parce que une partie de ma vie maintenant est à Marseille, puisque ma compagne est marseillaise et toute ma famille, ma belle famille, vit ici à Marseille, donc j'y viens souvent. C'est la première ville que j'ai découvert en arrivant en France, en remontant la Canebière jusqu'à Saint-Charles. Je découvrais cette France qui ressemblait terriblement à Alger, au fond. Marseille et Alger, c'est deux villes en face à face. Voilà. Et donc, quand je suis ici à Marseille, quand je suis devant la Méditerranée, quand je respire l'air de Marseille, c'est une façon pour moi de retrouver l'Algérie de mon enfance.
2: Mais c'est important. Merci beaucoup, Alexandre Arcadi. Allez voir Fausse Note au cinéma, sorti le 7 octobre prochain. Merci à vous et à très bientôt.
3: À très bientôt, j'espère.
2: 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Très bel après-midi à tous.
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1: Bonjour à toutes et à tous, c'est un plaisir de vous retrouver en direct. Nous sommes ensemble pendant une heure pour un tour d'horizon complet de l'actualité, notamment au Moyen-Orient. Radio JM, il est 14h. Bienvenue dans le Grand Journal. Et au sommet, retour sur ce drame hier en Israël avec la mort d'un adolescent tué après l'explosion d'une munition du Hezbollah. Et Lazare Yakir Vilensky, c'est son nom, avait 14 ans. On y reviendra avec Pascal Sunshine. Retour également avec Alexis Lacroix, puis le président du CRIF sur les leçons à tirer de la large victoire de Raphaël Glucksmann à la primaire social-démocrate dimanche. Et puis en troisième partie, mon invité aujourd'hui, Paul Amar. Nous sommes le mardi 13 octobre 2026, 325787, et vous pouvez nous écouter sur radioj.fr et vous suivre également en vidéo sur nos chaînes YouTube, Facebook et X. Tout de suite les infos avec Éléonore Claude. Bonjour Éléonore.
2: Bonjour Steve, bonjour à tous.
1: L'Iran se prépare à une reprise des hostilités.
2: C'est le Wall Street Journal qui rapporte que Téhéran serait en train de renforcer ses défenses. Objectif, anticiper les éventuelles frappes américaines de novembre. Au médiateur, Téhéran a dit pouvoir viser plus durement l'armée américaine, navire compris, et a averti l'Arabie Saoudite que ses installations pétrolières pourraient être touchées.
1: Et dans ce contexte, les négociations irano-américaines patinent, alors que la Maison-Blanche reconnaît manquer d'interlocuteurs.
2: Hier soir, Donald Trump a reconnu que les frappes contre les responsables iraniens compliquaient la recherche d'un intermédiaire pour négocier. Écoutez-le.
3: Les fake news diront que l'Iran s'en sort à merveille. Ils n'ont plus de navires, plus rien du tout, même plus de dirigeants. C'est bien là le problème. Nous sommes peut-être allés trop loin avec les dirigeants parce qu'on ne sait plus à qui on a affaire. Personne ne veut être président de l'Iran. Ils ont des appels frauduleux. Qui voudrait être président? Personne. Moi, je n'en voudrais pas. On a du mal à savoir avec qui diable traiter, pour être honnête avec vous.
2: Donald Trump, le président américain, toutefois, il estime que l'Iran est à genoux, la marine et l'aviation iranienne ayant été détruites.
1: Parallèlement, l'émir du Qatar, le cher Tamim Ben Hamad Al Thani, appelle les pays du Golfe à renforcer leur coordination sécuritaire face à la menace Houthi.
2: Il demande aussi de mieux protéger les routes maritimes du Golfe, le détroit d'Ormuz et les infrastructures énergétiques. Médiateur entre Israël et le Hamas, le pays accueille d'ailleurs aujourd'hui des dirigeants du groupe à Doha. Écoutez-le.
3: Le Qatar assure environ un cinquième du commerce mondial de gaz naturel liquéfié et tout ce qui l'affecte se répercute rapidement sur les marchés et les consommateurs partout dans le monde. La fermeture du détroit d'Ormuz et les dégâts directs subis par certaines installations énergétiques de la ville industrielle de Ras Laffan ont entraîné la paralysie d'une partie importante des exportations du pays.
2: Le cher Tamim Ben Hamad Al Thani, l'émir du Qatar.
1: Sur le terrain, quatre membres du djihad islamique ont été arrêtés cette semaine dans le nord de la Samarie.
2: Ils étaient en train de préparer un attentat et s'étaient reclus dans les villages de Kabatia et Araba, dans la région de Beit Rima. Un autre suspect, cette fois recherché pour trafic d'armes, a également été interpellé. Les individus sont tous interrogés par les forces de police.
1: Retour à présent sur la mort d'Elazar Yair Vilensky, 14 ans, tué hier en Haute-Galilée lors de la randonnée annuelle de Saïchiva de Mahalot, près de la frontière libanaise.
2: Selon les premiers éléments de l'enquête, il aurait ramassé une munition non explosée qui a ensuite détonné dans son sac. Tzahal estime qu'il s'agit d'une sous-munition tirée par le Hezbollah. Le secteur avait pourtant été inspecté, déclaré sûr selon des sources sécuritaires. L'explosion a fait au moins 24 blessés.
1: Et nous reviendrons plus largement sur ce drame en deuxième partie avec notre correspondante permanente à Jérusalem, Pascal Zemchaine. Politique, à quelques semaines des élections israéliennes, les diatribes contre Benjamin Netanyahou s'accumulent.
2: Gadi Eisenkot ne juge pas Benjamin Netanyahou apte à mener une nouvelle opération contre l'Iran. Le président du parti Yachar, ancien chef d'état-major, affirme ne connaître aucun développement critique qui justifierait cette frappe immédiate, avant le 27 octobre donc. Sur le plan électoral, il vise 63 ou 64 sièges pour une coalition, je cite, sioniste nationale, et souhaiterait devancer le Likoud d'une marge significative. Une élection qui pourrait donc modifier les équilibres dans la région, estime Gilad Katz, ex-consul général israélien à Boston.
4: Tout le monde comprend
3: comprends, et quand je dis tout le monde, j'inclus les Saoudiens, les Houthis, bien sûr les Iraniens et tous les autres acteurs. Israël est peut-être l'état pivot autour duquel on pourra voir comment les choses ont évolué. C'est pourquoi tout le monde regarde, pas seulement les élections américaines de novembre, mais aussi une semaine avant, les élections ici. Tous les pays dits modérés, les pays arabes modérés du Golfe, préféreraient que Netanyahou l'emporte pour pouvoir s'appuyer sur Israël dans la guerre contre cet axe du mal que dirige l'Iran.
2: De Katz, ex-consul général israélien à Boston.
1: Et puis toujours au Moyen-Orient, les Émirats arabes unis vont prochainement ouvrir une ambassade permanente en Israël.
2: Puisque Tel Aviv viendra prouver les plans d'un bâtiment pouvant compter jusqu'à 15 étages. Au nord de Tel Aviv, il abritera les bureaux de l'ambassade, des logements pour l'ambassadeur et le personnel diplomatique. Et c'est un événement, 6 ans après l'établissement des relations entre les deux pays dans le cadre des accords d'Abraham.
1: En France, acte 5 aujourd'hui de la mobilisation des lycéens à quelques jours des vacances de la Toussaint.
2: Après des blocages matinaux, des milliers de lycéens, d'étudiants et de professeurs ont défilé à Strasbourg, Lyon, Marseille et Nantes. Un cortège est prévu à Paris à 14h, mais c'est aussi Greta Thunberg que l'on a retrouvée venue pour soutenir les élèves de Paul Éluard à Saint-Denis. À la mi-journée, 90% des quelques 70 universités restaient bloquées ou fermées. Le ministre Édouard Geffray déplore notamment la montée de la violence après l'attaque au fusil d'un garçon de 14 ans hier. Le principal et une professeure ont été touchés par des balles sans que leur pronostic vital ne soit toutefois engagé. Écoutez-le.
4: Cet acte criminel a une résonance très particulière pour nous, puisqu'il s'inscrit évidemment dans la semaine, qui est la semaine de commémoration des assassinats de Samuel Bernard et Dominique Paty. Le contexte n'a rien à voir, et pour nous, il y a évidemment une résonance particulière. Et le troisième élément, c'est que je ne peux pas m'empêcher de constater que tout ça s'inscrit dans un phénomène sociétal global où nous avons une violence débridée de la part de certains jeunes, singulièrement à l'encontre de l'institution scolaire.
2: C'était donc bien Samuel Paty et Dominique Bernard. Vous venez d'entendre le ministre de l'Éducation qui annonce rencontrer les organisations lycéennes jeudi.
1: Mauvais élève, la France fait désormais figure d'exception en zone euro.
2: Le Fonds monétaire international alerte sur le décrochage français puisque la croissance de l'Hexagone est passée de 0,9% en 2025 à 0,4% cette année. C'est donc l'une des pires performances de la zone euro et l'une des plus fortes révisions à la baisse. Même diagnostic concernant la dette puisque celle-ci s'aggrave au fur et à mesure des chocs, mais aussi de l'instabilité politique. Pour le moment, les taux d'emprunt frôlent donc les 5% avec la BCE en filet de recours. Mais l'agence Fitch tire la sonnette d'alarme. En cas de nouvelle hausse de la dette, la note de la France A+ pourrait être dégradée.
1: On termine avec du football et la Ligue des Champions. Lille affrontera ce soir Arsenal.
2: Pour le moment, Lille a perdu ses 8 derniers matchs européens en Angleterre. Autre affiche, le PSG prend aujourd'hui la route de Manchester pour affronter City mercredi à 21h. Jusqu'à maintenant, les deux clubs ont gagné leur premier match. Ce sera donc leur premier duel depuis janvier 2025 où, je le rappelle, la victoire avait été parisienne 4-2.
1: Le match aura donc lieu demain. Ce soir, ce sera les retrouvailles pour l'ancien attaquant des Gunners, l'éternel ou presque Olivier Giroud. Merci Éléonore. On vous retrouvera pour votre part seulement dans 22 minutes. Tout de suite, la politique avec Alexis Lacroix.

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1: La politique avec Alexis Lacroix. Alexis, bonjour.
2: Cher Steve, bonjour.
1: Ravi de vous retrouver comme chaque mardi dans le Grand Journal. Vous êtes le directeur de la rédaction de Datuji. Un petit mot comme chaque semaine sur la prochaine une de l'hebdomadaire de la communauté juive en kiosque jeudi.
2: Elle va porter sur les inquiétudes nombreuses et grandissantes des juifs en Europe, nos compatriotes français, mais aussi bien sûr nos voisins allemands, nos voisins britanniques, nos voisins du Benelux, face à l'islamisation grandissante du continent. Et puis on a aussi un entretien exceptionnel avec Bernard Lévy qui publie ses mémoires.
1: En kiosque dès jeudi, Alexis, la victoire est nette et sans bavure. Quels ont été les ingrédients, selon vous, du sacre de Raphaël Glucksmann? Dimanche, on repasse à la politique. Et dimanche, à la primaire de la gauche social-démocrate, Alexis.
2: Le mot sacre, évidemment, avec sa connotation médiévale, me fait penser à Ernst Kantorowicz, sans pédanterie, et donc au décor du roi. Il n'est pas encore roi, néanmoins, vous voyez, donc il faut qu'on soit prudent. Il n'est même pas encore investi tout à fait. Mais vous avez raison. Il faut être équitable dans le commentaire politique et nous essayons de l'être autant que faire se peut à Radio J en règle générale. Qu'est-ce que veut dire effectivement cette performance? Elle n'est pas négligeable et elle s'explique probablement d'ailleurs aussi par une mobilisation non négligeable non plus des 140 000 personnes qui ont participé à cette primaire ouverte qui, je le rappelle, incluait le Parti Socialiste, mais aussi cette espèce d'annexe, de principauté, de Monaco ou d'Andorre du Parti Socialiste, qui est aujourd'hui le mouvement assez actif, place publique, avec des gens de qualité. Bon, il y a Aurélie Filippetti, Aurélien Rousseau, etc., etc., qui sont aujourd'hui la garde rapprochée politique de Raphaël Glucksmann. Faut pas se leurrer. Ça veut dire une chose. Ça veut dire que les gens qui ont voté, je vous dis pas toute la gauche social-démocrate française, mais les gens qui ont voté, ont été animés par le désir d'envoyer un signal. Vous savez bien qu'en politique, tout est signe et tout est symbole, en métapolitique encore plus. Un signal du fait que la mélenchonisation absolue ou intégrale de l'espace du progressisme français n'était pas encore à l'œuvre.
1: C'est d'abord un vote anti-Mélenchon.
2: Alors, en tout cas, je pense que c'est un vote d'affirmation de l'autonomie de l'espace social-démocrate par rapport aux doutes que nous pouvions avoir en réalité, Steve, depuis 2017. Car cela remonte au narratif de la Macronie. Que fait la Macronie? Avec des raisons d'ailleurs qu'on comprend, historiques, qu'on comprend. Dès 2017, sans le dire comme l'a dit récemment Gabriel Attal, elle invente la grande coalition à l'allemande, la fameuse grosse coalition, réunissant les deux bouts de l'omelette, c'est-à-dire, en gros, je vais très vite, de Jérôme Gage à Michel Barnier. Et elle dit, il n'y a plus d'avenir pour le Parti Socialiste. Et d'autres ténors socialistes de l'époque, je pense notamment à l'excellent ancien Premier ministre Manuel Valls, font la même analyse, disent la même chose. Je ne sais si, avec le recul, ils ont raison, mais en tout cas, pour les socialistes d'aujourd'hui, pour ceux qui restent, pour les derniers Mohicans de la vieille maison, qui représentent en gros entre 10 et 12% des intentions de vote actuellement dans les photographies, avec la prudence qui s'impose, il y avait le désir de réaffirmer cette autonomie symbolique de l'espace social-démocrate vis-à-vis de ce qui reste du macronisme et qui sera peut-être, avec Édouard Philippe demain par exemple, la saison 3 du macronisme, et vis-à-vis aussi de ce pôle de radicalité de plus en plus anti-républicain et de plus anti-sioniste qui s'est composé au fil des années. Sous l'influence du macronisme d'ailleurs, par parenthèse, qui a aidé, qui a boosté les ailes radicales autour de Jean-Luc Mélenchon et de ses alliés et de ses amis qui sont des anti-républicains. Et donc aujourd'hui, on peut dire, je résume, que c'est le réveil, un réveil timide, mais un réveil certain de la gauche républicaine.
1: Alexis, alors je ne sais pas si Édouard Philippe partagera cette conviction selon laquelle il souhaiterait ouvrir le troisième acte du macronisme. Je reviens à la gauche. Les scores des adversaires de Raphaël Glucksmann sont finalement très faibles. Donc je pense notamment à celui du premier secrétaire du PS, Olivier Faure, avec moins de 15% des suffrages exprimés. C'est à la fois, ce qu'on a vu dimanche, la défaite de sa ligne, mais aussi l'idée qui s'est affirmée avec cette victoire de Raphaël Glucksmann, que l'avenir du PS, en tout cas en l'état, est très sombre désormais.
2: Non, je ne dirais pas très sombre, justement précisément parce qu'il y a une instance de rappel extérieure au PS qui s'appelle désormais Place Publique. On en pense qu'on veut, on adhère aux idées ou pas, peu importe. Mais elle a joué son rôle. Et donc, effectivement, vous avez raison, celui qui vit une véritable Bérézina, une véritable campagne de Russie, mais retournée, échouée, avortée, c'est Olivier Faure.
1: Et là, c'est pas Place Publique qui gagne devant le PS, finalement?
2: Écoutez,
1: à travers leurs candidats respectifs?
2: Je dirais que c'est Place Publique qui tire les marrons du feu du Parti Socialiste. Est-ce que je veux dire, il a fait le job que Olivier Faure n'a pas su faire. Mais là, je vais citer Franz-Olivier Gisbert. Je le recevais récemment à notre micro, cher Steve. Qu'est-ce qu'il nous disait? Il avait bien senti. Vous savez, Franz-Olivier Gisbert, c'est fait partie de ces commentateurs émérites qui connaissent par cœur la vie politique depuis un demi-siècle et donc ils n'ont d'illusions sur personne. Qu'est-ce qu'il disait ? Je me souviens, à mon micro, il disait « Olivier Faure et Ségolène Royal marchent de conserve ». C'est quoi leur ligne d'ailleurs ? C'est une ligne qui ressemble beaucoup à celle de Benoît Hamon, mais sans la naïveté, avec quelque chose de méchant et quelque chose d'acharné. Et ils voulaient absolument, l'un comme l'autre, faire tomber Raphaël Glucksmann, parce qu'ils prétendaient que Raphaël Glucksmann était un social-libéral. Visiblement, ça n'a pas du tout marché, et ça n'a pas du tout convaincu. Et les attaques personnelles, ad hominem, de Ségolène Royal, qui peut être brillante, mais qui peut être aussi d'une atroce méchanceté, contre le stagiaire, n'ont visiblement absolument pas convaincu les électeurs socialistes et les électeurs de place publique.
1: Alexis, est-ce que le PS et les adversaires de Raphaël Glucksmann, et vous citiez notamment le nom de Ségolène Royal, vont-ils nécessairement désormais le soutenir dans les mois à venir ?
2: Alors, vous posez évidemment, là encore, la bonne question, parce que c'est la deuxième étape. Il y a ce sacre, vous avez raison, c'est un sacre, il n'est pas le roi, il n'est pas loin encore par les saints sacrements à la cathédrale de Reims, mais il est sacré. Candidat de la gauche non mélenchoniste, c'est évident. Maintenant, il y a des embûches sur son chemin. Un, la première embûche, c'est les pots de banane qu'Olivier Faure et les envieux et les rageux vont vouloir mettre sous ses pas. En disant, mais oui, mais après tout, il n'est pas socialiste, il ne représente pas vraiment la vieille maison, etc., etc. Non, mais il va y en avoir. Primo. Et secondo, c'est la possibilité que cette victoire, qui certes consacre la justesse d'une stratégie qu'on certes avec ses amis, je les ai cités tout à l'heure, se heurte aussi à la volonté, que l'on peut comprendre, d'un homme d'expérience, blanchi sous le harnais, mais en même temps très jeune, le député de la Corrèze, vous voyez venir, l'ancien président de la République François Hollande, d'être quand même de la partie.
1: Alors, sur ce deuxième point, justement, Alexis, François Hollande a félicité publiquement Raphaël Glucksmann. L'ancien président de la République pourrait toujours, dans ses nouvelles conditions, candidater en décembre, comme il en avait esquissé l'intention.
2: Il y a deux niveaux. Au premier niveau politique, il est évident que ce sacre, comme vous l'appelez, 66,5% de Raphaël Glucksmann, est immédiatement un frein, en tout cas sur l'autoroute mentale que François Hollande et ses amis et ses alliés et ses conseillers pouvaient avoir dans l'esprit, c'est un frein. Car nous ne sommes pas dans la situation où François Hollande avait, semble-t-il, préparé un début de campagne en 2021-2022 en se disant on va assister à l'effondrement de la maire de Paris, Anne Hidalgo, effondrement qui a déjà eu lieu, mais finalement lui a renoncé. Nous ne sommes pas dans cette configuration. Nous sommes dans la configuration d'une famille socialiste qui existe à 10%. C'est honnête par rapport à tout ce qu'on disait. Souvenez-vous, il y a encore un an, tous les macroniens de service nous disaient la droite républicaine c'est fini, la gauche républicaine c'est fini. On voit que non. Maintenant, il y a effectivement une prétention que je comprends, et d'ailleurs on ne peut pas la traiter comme par-dessus la jambe, de François Hollande dans un moment de tempête, dans un moment de crise, d'avoir besoin de références qui seront celles, comme il l'a théorisé, je ne fais que traduire, d'un général sans képi, c'est-à-dire un homme qui va incarner l'unité si difficile aujourd'hui à faire dans la nation, enfin, par rapport aux fractures, par rapport aux menaces extérieures, à la guerre à nos portes, avec Poutine, etc. Et donc cet homme, c'est vrai, et ça, je ne vais pas du tout dans le sens de Ségolène Royal, mais là je vais dans le sens plutôt du raisonnement de François Hollande, cet homme, il a plutôt intérêt à avoir 65 ans, à avoir 70 ans, à avoir exercé de nombreuses...
1: Donc ça supposerait l'effondrement, dans les sondages en tout cas, de Raphaël Glucksmann dans les prochaines semaines ?
2: Eh bien, je ne sais pas. Justement, je pense
1: que
2: là...
1: On lui donne en tout cas avant dimanche, on lui donnait entre 10 et 14% voilà. des suffrages exprimés, ce qui n'est pas...
2: Ce qui n'est pas négligeable.
1: Ça ne sera certainement pas suffisant pour se qualifier pour le second tour et se positionner lors de cette campagne et pendant le premier tour comme le réceptacle évident du vote utile à gauche. Pour autant, où se trouve l'espace disponible pour François Hollande ? Alors, partage certaines des convictions de François Hollande.
2: Vous m'opposez à juste raison un argument qui est tout à fait valide, c'est qu'effectivement, pour l'instant, les performances, encore une fois, hors dynamique, mais les performances mesurées par les différentes études d'opinion, c'est en gros dans une fourchette de 10 à 14. Par rapport au narratif d'il y a un an, de tous les macroniens de France et de Navarre, et il y en avait plein encore dans le commentaire politique qui nous disait le PS n'a plus aucun avenir, ils feront 2%, on voit bien qu'on n'est pas dans cette configuration, vous voyez, on voit bien qu'on a une renaissance timide, mais certaine, de la gauche républicaine et de la droite républicaine. Donc vous avez raison, dans le cadre de cette renaissance, puisqu'elle s'incarne actuellement sur le nom du fils d'André Glucksmann, du philosophe André Glucksmann, que j'ai bien connu, lui aussi d'ailleurs, eh bien c'est vrai que ça ne laisse pas, a priori, un espace plus important que le fameux trou de souris évoqué par les commentateurs pour l'ancien président de la République. Mais là, vous voyez, je vais être équitable. Comme nous sommes dans un temps de tempête, comme eût dit l'autre ancien président Nicolas Sarkozy, comme nous sommes dans un moment où la France va être secouée, vraisemblablement aussi par une crise économique, mais pas seulement, on voit bien l'adversité aux portes de l'Europe, enfin tout ça, je n'y reviens pas. Il est possible que, in fine, dans cette présidentielle, ce ne soient pas les jeunes turbulents, entre guillemets, vous voyez, les jeunes premiers, les Attal, les Glucksmann qui s'imposent, mais plutôt des figures blanchies sur le harnais, des hommes qui ont exercé des responsabilités, notamment au sommet de l'État, ministre de l'Intérieur, Premier ministre, bien évidemment, on pense à Édouard Philippe, mais aussi président de la République. C'est possible, vous voyez, on est peut-être dans un basculement.
1: Malgré l'investiture obtenue par Glucksmann, dimanche.
2: Oui, on est, parce que, si vous voulez, il y a cette investiture, qui est importante, elle ne fait pas tout, et elle ne résout peut-être pas une autre partie de l'équation, et je suis prudent avec vous, hein, qui est que beaucoup de Français, quand il va falloir choisir quelqu'un pour présider au destin de la nation dans un moment particulièrement secoué, peuvent avoir la tentation grandissante, voyez, en réfléchissant, de se dire, mais voilà, il faut quelqu'un de fiable, il faut quelqu'un de sérieux, il faut quelqu'un qui ait des convictions, mais il faut aussi quelqu'un, cher Steve, qui ait de l'expérience. Et donc, de ce point de vue-là, vous voyez, je suis très sincère avec vous, je n'enterre pas non plus François Hollande, car il coche à ce niveau-là de très nombreuses cases.
1: Merci beaucoup, cher Alexis Lacroix, d'avoir été avec nous. Je rappelle que vous êtes le directeur de la rédaction d'ActuG. On vous retrouvera en fin de semaine.
2: Bon après-midi à vous. Avec grand plaisir.
1: 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Et c'est l'heure de marquer une première pause. On se retrouve dans un instant pour la suite de votre grand journal. À suivre d'abord la correspondance depuis Jérusalem de Pascal Sunshine. Juste après, le président du CRIF, Jonathan Arfi, nous rejoindra. Restez avec nous, vous êtes bien sur Radio-G. À tout de suite.
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1: Merci d'être avec nous en direct sur Radio-J pour la deuxième partie du grand journal, à suivre en direct sur notre chaîne YouTube. Direction tout de suite Jérusalem.
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1: Cher Pascal, bonjour.
14: Bonjour.
1: Merci de nous rejoindre comme chaque jour en direct depuis Jérusalem. On revient d'abord avec vous sur ce terrible drame hier dans le nord d'Israël qui a ému tout le pays et bien au-delà sans doute. Dispose-t-on désormais, Pascal, d'une vision claire sur les circonstances dans lesquelles cet adolescent de 14 ans, Elazar Yair Vilensky, a perdu la vie hier lors d'une randonnée scolaire près de la frontière libanaise?
14: Les détails ne sont pas encore clairs. L'enquête, en fait, ne fait que commencer. Il faut comprendre, évidemment, que les principaux témoins sont d'abord les enfants qui participaient à cette randonnée. Une vingtaine d'entre eux sont toujours hospitalisés, dont 6 dans un état grave. Donc, il va falloir attendre pour avoir vraiment une image complète de ce qui s'est passé. Mais déjà, d'après les témoignages recueillis et les indices que l'on a pu trouver sur le terrain, il semble maintenant clair que c'est une sous-munition d'une roquette du Hezbollah qui a explosé. Un enfant apparemment l'aurait ramassé et à un moment, apparemment plus tard, peut-être quand il l'a mis dans son sac à dos, l'engin a explosé, donc faisant un mort et 24 blessés. Évidemment, toute la question est de savoir ce que les enfants faisaient à un endroit où se trouvent encore des munitions non explosées, oui. Résultat des 3 ans de guerre et de bombardement du Hezbollah. Pour l'instant, le ministère de l'Éducation, le KKL, dont dépend ce chemin de grande randonnée, se renvoie la responsabilité sur l'autorisation qui a été donnée aux jeunes de faire ce parcours, un parcours qui d'ailleurs a été emprunté par des centaines, voire par des milliers de randonneurs israéliens, notamment au cours de la fête de Sukkot. Et puis il faut encore souligner aussi le comportement absolument extraordinaire de ces jeunes. La plupart de leurs accompagnateurs ont été blessés au moment de l'explosion, et ce sont de jeunes enfants de 3e et 4e qui ont pris les choses en main. Parmi eux, des volontaires du Magen David Adom qui connaissaient les techniques de premier secours. Un enfant qui a appelé son père, qui médecin, et qui en visio par WhatsApp leur a expliqué comment arrêter une hémorragie, comment poser un garrot. Mmh. Et le rôle des enfants a probablement aussi été déterminant pour sauver un certain nombre de vies hier sur ce sentier près de Kiryat Shmona.
1: Pascal, autre sujet à la une de l'actualité israélienne, les usages de ChatGPT par un conseiller de Benjamin Netanyahou au profit non pas du Premier ministre israélien, mais de l'image du Qatar.
14: Et on reparle de Yonatan Ourir, ce conseiller stratégique de Benjamin Netanyahou, déjà sous le coup d'une enquête dans l'affaire désormais connue sous le nom de Qatargate. Il est soupçonné d'avoir agi pour le compte du Qatar via un cabinet de consultants américains pour redorer l'image de l'Émirat auprès du public israélien, auprès des responsables politiques. Et de nouvelles révélations ont émergé, publiées hier par la chaîne N12, sur donc ce que Ourir a raconté pendant son interrogatoire à la police judiciaire. Sur l'usage qu'il a fait d'un programme d'intelligence artificielle pour composer un programme de communication en vue donc d'améliorer l'image du Qatar auprès du public israélien, auprès des communautés juives de diaspora et auprès des décideurs américains. Une révélation qui a évidemment suscité des réactions indignées dans la classe politique. Gadi Eisenkot a estimé que la personne la plus proche de Benjamin Netanyahou a monté une campagne de terreur contre les citoyens israéliens. Un chef de gouvernement censé l'aurait révoqué sur le champ. Netanyahou n'est plus en état d'assumer ses fonctions. Et puis Naftali Bennett, dont l'une des promesses de campagne est de déclarer le Qatar état hostile, a estimé que c'était une preuve supplémentaire de l'action néfaste du Qatar.
1: Merci beaucoup Pascal d'avoir été avec nous comme chaque jour depuis Jérusalem. On peut vous réécouter en podcast sur radioj.fr. Bon après-midi à vous et à demain.
14: À demain.
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1: Nous retrouvons à présent le président du CRIF dans le Grand Journal. Bonjour Jonathan Arfi.
10: Bonjour.
1: Et merci de nous rejoindre. On commence avec la politique en France. Est-ce que vous vous félicitez du sacre de Raphaël Glucksmann à la primaire social-démocrate dimanche soir?
10: Alors, il ne m'appartient pas de commenter le choix d'un candidat en tant que tel, mais ce dont je me réjouis, c'est que 72% des voix des électeurs qui ont participé à cette primaire de la gauche se sont portés sur des candidats, soit Raphaël Glucksmann, soit Jérôme Guedj, qui sont des candidats qui rejettent toute alliance avec la France insoumise, qui par ailleurs ont exprimé aussi leur refus d'utiliser le terme totalement démagogique et mensonger de génocide. Donc oui, ce résultat est une bonne nouvelle, parce que peut-être qu'enfin, on va voir la fin de la prise d'otage de la gauche par Jean-Luc Mélenchon. Cette prise d'otage, cette mainmise de LFI sur la gauche a assez duré, il est temps que cela cesse.
1: La direction du PS, et je pense ici à la candidature d'Olivier Faure, et ici, ces faiblesses, ces indignités, diront certains, face à la France insoumise lors des derniers scrutins électoraux?
10: Je suis convaincu que la compromission n'est jamais une stratégie payante, qu'in fine, on y perd une partie de son âme, et je crois que le Parti Socialiste, sous la conduite d'Olivier Faure, a depuis 2022, en tout cas, noué des alliances contre nature avec la France insoumise. J'ai eu l'occasion de le dire publiquement lors de mes différents discours au dîner du CRIF. Chaque année, malheureusement, de rappeler à quel point ces alliances trahissaient même l'ADN du Parti Socialiste, l'ADN du combat du Parti Socialiste contre l'antisémitisme, qui est un de ses combats fondateurs. Et donc, effectivement, en trahissant ça, je pense que Olivier Faure avait affaibli le Parti Socialiste, Et aujourd'hui, eh bien, les électeurs de la gauche social-démocrate choisissent une autre voie. J'espère qu'elle sera tenue dans la durée, notamment lors des élections législatives.
1: Alors, dans le même temps, Yonatan Arfi, le président de Place Publique est désormais candidat qui va être très prochainement investi donc par le PES, tient des propos ces derniers mois très durs contre la politique israélienne, accusant Jérusalem de crimes de guerre dans la bande de Gaza. Il se dit favorable à des sanctions contre le gouvernement israélien, ce pourquoi il a d'ailleurs voté au Parlement européen. Ça vous interpelle? Malgré cette distanciation claire avec Jean-Luc Mélenchon.
10: J'ai eu l'occasion d'en parler avec Raphaël Guzman il y a quelques mois. Je suis en total désaccord et en désapprobation ferme de l'appel à sanctionner Israël au niveau européen. C'est une position qui n'est pas acceptable. Effectivement, c'est important de refuser le terme de génocide. C'est important de refuser aussi toute mesure qui discriminerait Israël par rapport à d'autres États, d'autres conflits, parce que Israël n'est pas le seul État au monde à être partie prenante d'une guerre. Le conflit au Proche-Orient n'est pas le seul dans le monde, et ça ne peut pas être celui sur lequel l'Europe concentre toutes ses démarches. Donc, bien sûr, j'appelle Raphaël Guzman sur ce sujet-là à évidemment faire évoluer sa position.
1: Mlle Arfi, il nous reste quelques secondes. Vous êtes actuellement à Dublin, en Irlande, et vous allez y rencontrer le Premier ministre irlandais. De quoi discuterez-vous?
10: Eh bien, je suis avec le G7 qui réunit les 7 principales communautés juives de diaspora, et nous allons, avec les dirigeants de ces communautés, rencontrer le Premier ministre irlandais, insister notamment aujourd'hui sur le niveau d'hostilité inacceptable que le gouvernement irlandais a exprimé vis-à-vis d'Israël, mais aussi le malaise dans lequel vivent les juifs irlandais. Je viens de rencontrer un certain nombre d'entre eux et d'échanger avec eux, et nous voyons à quel point, évidemment, cette question de la position irlandaise pose problème. Donc c'est le sens de notre rencontre avec le Premier ministre cet après-midi.
1: On l'a vu d'ailleurs la semaine dernière lors de plusieurs rencontres de football entre les deux sélections. Merci beaucoup Yonatan Arfi d'avoir été avec nous. On peut vous réécouter en podcast sur radioj.fr. Je rappelle que vous êtes le président du CRIF. Bon après-midi à vous.
10: Merci.
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0: mi-novembre, le 3 précisément, donc après le mandat de Donald Trump. Téhéran a donc fait savoir qu'il pourrait cibler plus durement l'armée américaine, navires compris, et prévenu l'Arabie Saoudite que ses installations pétrolières pourraient être touchées. De son côté, Donald Trump admet qu'avoir visé les dirigeants iraniens complique désormais la recherche d'un interlocuteur. Quant à l'émir du Qatar, il appelle les pays du Golfe à se coordonner face aux Houthis et à protéger Hormuz, pays médiateur entre Israël et le Hamas. Il accueillera d'ailleurs prochainement des dirigeants du groupe à Doha. En France, le gouvernement annonce une baisse des prix du gasoil dès le 1er novembre, une promesse faite par le Premier ministre Sébastien Lecornu. Cela concernerait 12 à 18 centimes en moins le litre, un tour de passe-passe possible grâce à une libération du stock stratégique français. La baisse sera effective jusqu'en janvier prochain avec des aides pour les stations les plus rurales. Et puis de son côté, Total Energy s'engage sur environ 10 centimes, 20 centimes concernant le gasoil non routier. Objectif, ramener le prix de 2,32 euros à 1,72 euros à fin février. Et puis enfin, plusieurs enseignes de grande distribution ont été touchées par une cyberattaque la nuit dernière. Cyberattaque qui a frappé les systèmes de réfrigération de supermarchés avec des températures montées jusqu'à 50 degrés dans certains magasins. Intermarché évoque plus de 200 magasins touchés, Carrefour 80 et la coopérative U, moins d'une centaine, avec des produits jetés ou encore des départs de feu. Le patron Intermarché estime le préjudice à des dizaines de millions d'euros. Sébastien Lecornu a donc saisi l'ANSSI qui a identifié une vulnérabilité dans un logiciel du fabricant Danfoss.
1: Merci Eleonore, on vous retrouvera dans une demi-heure pour un nouveau journal. À tout à l'heure.
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1: Et voici le programme de la troisième et dernière partie de votre grand journal. Juste après la pause, je recevrai Paul Amar pour son livre Après le samedi, le dimanche. Vous écouterez également le bloc-notes de Raphaël Amselem. Puis Raïm Nissembaum, le grand journal revient dans un instant sur Radio G. À tout de suite.
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18: Merci d'être avec nous en direct sur Radio J pour la troisième et dernière partie de votre grand journal. À suivre sur radioj.fr. Place à l'entretien de cette édition.
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18: Bonjour Paul Amar.
19: Bonjour Steve.
18: Et merci d'être avec nous. On a le plaisir de vous écouter tous les vendredis matin dans le Morning d'Hélène Aferradian, où la clarté de vos prises de position sont appréciées et commentées. Et on retrouve cette verve dans votre nouveau livre intitulé « Après le samedi, le dimanche », un ouvrage qui analyse les ressorts de l'importation du conflit israélo-palestinien en France après le 7 octobre et comment la violence s'est répandue contre les Juifs de France au nom souvent de la cause palestinienne. Ce lien, cette instrumentalisation de la cause palestinienne, Paul Amar, on les connaît depuis au moins la seconde intifada, donc au début des années 2000. Qu'est-ce qui a changé depuis le 7 octobre? C'est sa banalisation?
19: Ce qui a changé, c'est le 7 octobre lui-même. La cruauté des tueurs, qui n'étaient pas livrés à eux-mêmes, qui agissaient sur ordre. Et d'ailleurs, il y a eu des aveux des terroristes capturés par l'armée israélienne qui ont dit, le Hamas nous a donné l'ordre d'être extrêmement violent et cruel, de violer, pardon d'être aussi brutal, de violer même des cadavres. Mmh. Donc je pense que ça a été théorisé à Téhéran par le régime des Mollahs et que cette cruauté était délibérée pour provoquer, connaissant l'armée israélienne,

0: réactivité de, d'Israël pour provoquer une réaction violente de Tsahal et pour, en quelque sorte, justifier l'accusation qui a suivi le génocide. Qui a suivi le pogrom, l'accusation de génocide. Je note d'ailleurs, en faisant des recherches quand j'ai écrit ce livre, que dès le 9 octobre, deux jours après, et plus de 20 jours avant l'intervention terrestre israélienne à Gaza, première manifestation a eu lieu à Londres, où le mot génocide a été prononcé, dès le 12 octobre à Paris, place de la République, manifestation avec des activistes islamistes pro-Hamas, le mot génocide a été prononcé, et aussitôt d'ailleurs, des agressions violentes contre des juifs de France ont été commises toujours avant l'intervention terrestre israélienne.
1: Beaucoup d'agitation en ligne dans les campus américains dès les premières heures d'ailleurs du 7 octobre. Vous parliez de la stratégie plus globale de Téhéran. L'objectif était aussi d'isoler Israël dans le concert de nations. De ce point de vue-là, ça a fonctionné malheureusement.
0: Oui, ça a fonctionné. Et de quelle façon Israël gagne, Dieu merci pour Israël, la bataille par les armes. Et Israël, quand même, avait 7 fronts. Mais Israël perd toujours la bataille de l'image, la bataille de la communication. Alors c'est vrai que quand on est en mode survie existentielle, quand on est menacé physiquement par l'ennemi, bon, l'image, la communication, la propagande, on n'y songe pas tellement. Mais le monde islamiste, la planète islamiste, l'international de la terreur islamiste a gagné cette bataille-là. Il suffit de voir que aujourd'hui, en toute impunité, des drapeaux palestiniens sont brandis, pour ne parler que de la France, partout dans toutes les manifestations, même à caractère social. En toute impunité, après avoir accusé Israël de génocide, place de la République, place de la Nation, dans toutes les villes de France, des activistes français pro-Hamas appellent à l'intifada en France. Donc il y a une importation, pour reprendre votre terme, non seulement du conflit israélo-palestinien ici, mais je vais plus loin. Une importation des méthodes du Hamas qui passe par l'intimidation, la terreur et l'intifada. C'est un mot arabe qui signifie soulèvement. Donc il y a appel au soulèvement contre l'occupant français qui occuperait son propre pays et personne ne réagit. Personne ne sanctionne. Je suis moi-même sidéré.
1: C'est le fait d'une absence de prise de conscience de la gravité de la situation par les pouvoirs publics. Le manque de courage aussi, peut-être.
0: Prise de conscience, ils le savent très bien. Vous savez, en 2000...
1: Il n'y a pas d'aveuglement.
0: Pas du tout. Je vais même vous donner un exemple très précis que je raconte dans le livre. 2017, Emmanuel Macron devient chef de l'État. Un homme a contribué énormément à son élection. C'est Gérard Collomb, c'était...
1: L'ancien
0: maire de Lyon, qui adorait Emmanuel Macron et qui a vraiment joué un rôle capital, une sorte de maréchal d'empire d'Emmanuel Macron. Il est ministre de l'Intérieur. Un an plus tard, il demande un rendez-vous au chef de l'État. Il arrive avec une note des services de renseignement qui lui disent « Il y a énormément d'âmes lourdes qui entrent en France. Elles ne sont pas destinées qu'aux narcotrafiquants. C'est extrêmement grave et dangereux pour le pays. Donnez-moi le feu vert pour y mettre un peu d'ordre. » Et donc, clairement, il disait que ces armes étaient destinées à une entité islamiste. Le chef de l'État ne l'a pas entendu. Et Gérard Collomb a demandé une deuxième chose. Il a dit qu'il fallait arrêter le flux migratoire, surtout en provenance d'Algérie, parce qu'il y avait un activisme algérien très très fort, destiné à déstabiliser la France. Il n'a pas été entendu, et Gérard Collomb a fini par démissionner.
1: Alors vous rapportez, Paul Amar, au début du livre, les violences dont a fait l'objet un jeune adolescent du sud de la France en novembre 2023. Donc on est quelques semaines à peine après le 7 octobre. Il avait alors 11 ans, 7 enfants, c'est votre petit-fils. Que lui est-il arrivé ce jour-là? Puis 3 ans plus tard, ou presque, en mai 2026.
0: Vous le savez, j'ai toujours été très discret sur ma vie personnelle, sur ma vie privée et sur ma vie familiale. Si j'ai dit « je » en parlant de mon petit-fils, c'est que ce « je » devient un « nous ». Si j'ai parlé de mon petit-fils, c'est que ce qui lui est arrivé illustre actuellement la situation de tous les Juifs de France, que ce soit les collégiens, les lycéens ou même des adultes agressés quasiment quotidiennement par des antisémites. Après le 7 octobre, donc c'est un garçon très gentil, très calme, très discret. Son meilleur ami dans cette ville était Kabyle. Et Kabyle, mais bon, il a quitté la ville. Et à plusieurs reprises après le 7 octobre, il a eu droit à plusieurs agressions successives. Vous filmez.
1: Tout à fait.
0: Il y a un garçon qui est arrivé à un moment donné dans son collège, qui lui fait ce geste. Un autre qui lui dit « sale juif ». un troisième qui dit, de toute façon, on va t'avoir. Et puis, la quatrième agression, il est dans la cour de récré, il s'apprête à entrer au réfectoire avec son copain, Kabil. Un garçon arrive, insulte le Kabil en lui disant, mais qu'est-ce que tu fous avec le juif? Et donne un très, très violent coup de tête à mon petit-fils, 7 jours d'ITT, traumatisme, vous pouvez imaginer. Le procès a eu lieu. La gendarmerie a fait vraiment un excellent travail et a démontré le caractère antisémite, témoignage à l'appui. Le procès a eu lieu dans une grande ville du Sud d'ailleurs, et la magistrate a dit, je ne retiens pas le caractère antisémite de l'agression. Et donc il a dû quitter le collège, alors que l'agresseur est revenu. Et toute la famille est partie pour une grande ville du Sud, où il se trouve en ce moment. Et 3 ans plus tard, il sort de son collège. 5
1: Il a à peine 14 ans.
0: Il a 14 ans à ce moment-là. 5 garçons le suivent. Il est où le juif? Il est où le juif? En hurlant dans la rue. Et donc voilà, il lui tombe dessus. Là, à nouveau, agression violente, traumatisme. Donc du coup, il a à nouveau quitté le collège. Et là, il est dans un établissement privé.
1: Voilà. Alors voilà ces départs. On a parlé, c'était Jérôme Fourquet à l'époque, de migration interne, d'alliés intérieurs des Juifs de France. Paul Amar, on ne vous présente plus, vous êtes un analyste politique renommé avec une grande carrière devant vous, derrière vous aussi, comme père aussi, comme grand-père. Est-ce que vous estimez, à la lumière de ces événements qui sont arrivés à votre petit-fils et plus globalement à votre famille, vous estimez que l'avenir de la communauté juive de France aujourd'hui est compromise à moyen terme?
0: Toutes les familles juives françaises, qui sont d'abord françaises, sont confrontées à ce problème. J'ai parlé de mon petit-fils, j'ai d'ailleurs cité énormément d'agressions dans toutes les villes de France. On est tous, toute la communauté juive de France est confrontée à ce problème. Fourquet a eu une très belle expression à la diade de l'intérieur, c'est une sorte d'exil intérieur. Oui. Et aujourd'hui, énormément de Français d'origine juive pensent à l'exil, point. Et pensent au départ. Vous ne rencontrez pas un Français d'origine juive sans qu'il ne vous pose la question, à votre avis, qu'est-ce qu'il faut faire?
1: Tout à fait.
0: Donc voilà, c'est dire à quel point la communauté...
1: Et qu'est-ce que vous leur répondez, Paul Amar? Votre avis est écouté.
0: Écoutez, je vais vous dire, je suis gêné de répondre publiquement à cette question. Je suis gêné parce que c'est un choix de vie qui est capital, capital pour une famille. Et donc, autant je veux bien analyser une situation... Autant je veux bien exprimer ma colère, et je le fais. Autant je veux bien dire ma douleur, et je le fais. Mais je ne veux pas m'ériger en une sorte de conseiller qui donnerait un avis ou qui dirait voilà ce qu'il faudrait faire. Ce que je peux dire, c'est que je vais parler de moi. J'ai donné récemment une conférence en Israël, et l'auditoire, enfin, une personne m'a dit, mais pourquoi vous ne faites pas votre alia? Vous qui avez vécu en Israël, qui avez dirigé I-24, pourquoi restez-vous en France? J'ai répondu spontanément, à mon âge, je reste en France parce que je me battrai jusqu'au dernier juif. Voilà ce que j'ai répondu. Donc, je pense que la décision dépend d'abord
1: de... Vous savez, c'est ce que disent aussi certains rabbins. Certains rabbins disent, on ne partira pas publiquement, tant qu'un juif sera là.
0: Je pense que c'est... Alors, c'est une question générationnelle. J'aurais 30 ans, j'aurais votre âge, vous êtes un jeune homme.
1: Tu es plus que 30 ans.
0: Bon, mais en tout cas, vous en faites moins même. j'aurais votre âge, je me poserais sérieusement la question. Bon, je vais vous répondre. À mon âge, je pense que mon devoir est de rester. En outre, je suis très attaché à la France. Et il y a une troisième raison, qui m'est très personnelle, mais que les Juifs d'Algérie vont comprendre. Vous savez, j'étais un soir sur le plateau de CNews, et Emmanuel Macron... reconnaissait la Palestine à la tribune de l'ONU, donc il y avait un grand débat, et il y avait Rachel Kahn. Et le présentateur de l'émission s'adresse à Rachel Kahn et à moi-même, et dit, que comptez-vous faire? Est-ce que vous allez rester? Comme ça, aussi simplement, Rachel Kahn était en larmes, et elle dit, moi je vais partir. Honnêtement, je ne l'ai pas cru. Honnêtement, je ne pensais pas qu'elle allait faire, et elle a fait. Elle a franchi le pas. Et moi j'ai répondu, d'ailleurs, personne n'a compris ce que j'ai dit à ce moment-là. Non, je partirai pas parce que je suis déjà parti. Le Gauthier Lebret, qui est le présentateur, ne comprenait rien du tout. J'ai dû lui expliquer que j'étais parti d'Algérie à l'âge de 11 ans, après avoir été blessé lors d'un attentat, après avoir vu un homme, une légende, tomber sous mes yeux, le cher Raymond, qui était une légende du pays, aimé par les 3 communautés, assassiné devant moi.
1: Le beau-père
0: d'Enrico Macias. Et c'est ce que j'ai dit sur ce plateau. Je ne vais pas partir une seconde fois. Il y avait la guerre dite d'indépendance en Algérie qui nous a forcés juif et chrétien à partir, eh bien, on ne me forcera pas à partir. Donc, il y a cette réaction, je dirais presque de résistance, et je ne vais pas baisser les bras parce que c'est un combat qu'il faut mener contre le fanatisme et la haine.
1: Alors, malheureusement, on arrive quasiment, c'est beaucoup trop tôt.
0: C'est moi qui suis trop long dans mes réponses,
1: pardon. Pas du tout. Vous posez sur la table une solution radicale, dissoudre la France insoumise. Pour se faire, vous proposez d'appliquer l'article L212-1 du Code de la Sécurité Intérieure. Parmi les candidats à la présidentielle, Bruno Retailleau a émis cette même proposition il y a à peine 6 jours, en marge des premières manifestations lycéennes. On a un parti qui appelle à la sédition, on a même un parti qui essaie d'organiser l'insurrection. Une page dédiée à la consultation des Français sur cette question a été mise en ligne par les Républicains, avant de disparaître très vite sur le site. Est-ce que c'est le signe de la difficulté juridique, Paul Amar, de faire appliquer en l'espèce cet article que vous mettez en avant, qui a déjà été utilisé pour interdire l'organisation catholique traditionniste Civitas, c'était en 2023. Paul Amar.
0: D'abord, je ne suis plus seul à émettre cette idée. Et là, vous m'avez donné une bonne nouvelle, mais assortie d'une mauvaise nouvelle. Je ne savais pas qu'il y avait une pétition qui circulait. Elle a été retirée.
1: Les consultations sur le site, j'ai été vérifié ce matin.
0: Elle a été retirée. Ouais. Il y a des difficultés juridiques, et de toute façon, les institutions comme le Conseil d'État, le Conseil constitutionnel, s'y opposeraient sans doute. Donc, je ne pense pas que ce soit applicable pour l'instant. Mais
1: ouvrir le débat.
0: Mais non seulement ouvrir le débat, mais quand j'ai lu cet article, évidemment, j'ai travaillé sur cet article, puisque j'ai émis cette suggestion de dissoudre LFI. Je peux vous assurer, il y a sept points dans cet article, j'en ai pris 4. Je peux vous assurer que LFI coche toutes les cases. Toutes les cases. Incitation à la haine religieuse et raciale. Combien de secondes me reste-t-il ?
1: 30.
0: Incitation à la haine religieuse et raciale. Atteinte à la cohésion nationale. Non-respect de la légalité républicaine est le point le plus grave. Collusion ou exaltation de la collusion avec un ennemi. Quand vous avez des dirigeants de LFI qui rencontrent des dirigeants de mouvements terroristes, islamistes terroristes, qui ont assassiné des Français, je pense au Hezbollah, je pense au FPLP, je pense à cet hommage rendu à l'armée rouge japonaise de Madame Rima Hassan, je ne comprends pas que LFI ne soit pas dissoute, comme je n'ai pas compris que Emmanuel Macron n'ait pas dissous les Frères musulmans, alors que des experts très haut placé, et le ministre de l'Intérieur de l'époque lui avait demandé de dissoudre les Frères musulmans, qui ne sont toujours pas dissous par M. Macron.
1: Merci beaucoup, Paul Amar, d'avoir été notre invité.
0: Merci aujourd'hui.
1: Je rappelle le titre de votre nouveau livre, Après le samedi, le dimanche. On vous retrouvera vendredi au micro d'Ilana Ferradio dans le morning. Bon après-midi à vous, Paul.
0: Merci.
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1: Le bloc-notes de Raphaël Amselem à présent. Bonjour Raphaël.
3: Bonjour.
1: Merci de nous rejoindre. Vous êtes journaliste indépendant. Raphaël, Jonathan Arfi du CRIF était avec nous en deuxième partie et il nous disait que la victoire de Raphaël Glucksmann dimanche à la primaire de la gauche social-démocrate, c'était la défaite de la ligne pro-Mélenchon au PS. Vous partagez cette analyse ?
3: Oui, absolument. Et je pense que c'est pas seulement une défaite, mais c'est une défaite cuisante. Puisqu'on le voit bien avec les résultats, je veux dire près de 2/3 des votes qui ont été en faveur de Raphaël Glucksmann dès le premier tour. C'est un désaveu absolu à l'égard de la ligne politique choisie par Monsieur Olivier Faure et accompagnée par d'autres, il faut le dire aussi dans cette primaire, comme Madame Royal, qui ont eu des scores qui sont absolument exécrables. Et d'ailleurs, Madame Royal qui se permet encore de traiter Monsieur Glucksmann de stagiaire. C'est assez ridicule quand on fait 7% à une primaire où il y a eu à peine 120 000 votants. Donc c'est effectivement une invalidation très forte de la ligne de Monsieur Faure. Et maintenant, c'est un grand défi qui va se lancer.
1: Le plus dur commence pour le président de place publique.
3: Et il commence, je pense, pour une raison de positionnement. Monsieur Glucksmann ne peut pas aller sur une ligne d'à gauche toute. C'est-à-dire qu'il ne peut pas aller sur un programme économique qui soit aussi socialisant que la ligne choisie par la France insoumise. Et pourtant, dans la charte qu'il a signée en tant qu'engagement s'il gagnait l'élection, il s'est engagé à essayer de trouver un partenariat avec les Verts et le Parti communiste. Or, on sait aujourd'hui que ce sont des partis politiques aux lignes très proches de LFI, au moins sur le plan économique. Or, je pense que les gens préfèrent toujours l'original à la copie, que M. Glucksmann ne peut donc pas aller sur des propositions qui sont aussi fortes que LFI en termes de taxation, de planification, de nationalisation. Et donc le grand défi pour M. Glucksmann, ça va être de s'ouvrir au centre. Or, je pense qu'il y a une incompatibilité avec ce qui a été, je le disais, signé par cette charte et puis par les partenaires qui sont ceux de M. Glucksmann. Or, je crois que ce recentrage va être nécessaire parce qu'aujourd'hui, il y a un espace qui est mort, qui est la social-démocratie ou le social-libéralisme, c'est-à-dire au fond une politique qui accepte qu'il faille redistribuer, qu'il faille plus de justice sociale et qui en même temps n'est pas l'ennemi du capitalisme, qui laisse de la place aux entreprises, qui laisse de la place aux entrepreneurs.
1: Pardon, c'est la ligne François Hollande ?
3: Peut-être. Et d'ailleurs, on sent que M. Hollande est en embuscade. On verra bien dans les prochains mois si ces projets trouveront une issue dans la présidentielle.
1: Et puis on a appris ce matin, Raphaël, que les filles s'étaient désistées d'une plainte déposée contre notre confrère et collègue Frédéric Aziza, qui dans un tweet en date du 17 janvier 2025 avait écrit que l'antisémitisme était dans l'ADN de la France insoumise. Changement de pied tactique de les filles.
3: C'est marrant comment la France insoumise ne veut jamais affronter ses propos en justice. Et dans le même temps, qu'ils disent à chaque fois, mais enfin, si la France insoumise est antisémite, portez plainte, et puis s'ils se font condamner, c'est bien la preuve qu'ils seront antisémites. Ben, c'est très drôle, parce qu'à chaque fois qu'ils sont confrontés à la justice invalide leur ligne en la matière. On l'avait déjà vu avec M. Enthoven, sur les déclarations que M. Enthoven avait eues vis-à-vis de l'antisémitisme de la France insoumise. Et puis M. Aziza, qui n'ont cessé d'attaquer depuis ces derniers mois. Alors, je suis sur une antenne où peut-être on est à la fois jugé parti, mais enfin, là, on parle de faits quand même. Où il y avait même eu des déclarations complotistes de la part de la France Insoumise vis-à-vis de Radio J, qui expliquait que Radio J avait un traitement particulier de la part de la justice, comme si une radio communautaire juive avait un pouvoir spécifique auprès des institutions judiciaires. Donc, un, c'est une invalidation très claire de la propre rhétorique de la France Insoumise. Et puis, deux, je suis désolé, moi, j'ai pas besoin de la justice pour savoir que la France Insoumise est antisémite. J'ai pas besoin de la justice pour savoir que, par exemple, les déclarations qui sont prêtées à M. Bardella sont antisémites. J'ai pas besoin, en tant qu'antiraciste, j'ai pas besoin de la justice pour savoir quoi que ce soit. On juge sur pièce et sur place. Et c'est ça, la véritable logique antiraciste. On voit bien à quel point ces logiques-là, à gauche et à l'extrême gauche, elle s'effondre dès qu'il s'agit de la question des juifs. On le voit sur la question du traitement à justice, on le voit sur la question des concernés, où à chaque fois ils disent écoutez les concernés quand il s'agit de racistes, oui mais sauf quand c'est les juifs. Donc tout s'effondre à chaque fois quand il s'agit de l'antisémitisme à la France insoumise.
1: C'est clair et net, c'est Raphaël Amselem tous les mardis dans le Grand Journal. Son bloc-notes est à réécouter en podcast sur radioj.fr. Bon après-midi à vous Raphaël et bon à mardi prochain.
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1: Et pour terminer cette émission, nous retrouvons Chaim Nissemom. Cher Chaim, bonjour.
4: Bonjour à tous.
1: Judaïsme dans la cité. Nouvelle journée de mobilisation des lycées aujourd'hui. C'est l'acte 5. On commence à compter. C'est l'acte 5 de ce mouvement, cher Chaim. Je ne sais pas si vous le suivez de près. L'occasion, en tout cas, pour vous de vous demander si la révolte est légitime et si oui, selon quelle modalité.
4: Mais d'abord, je le suis avec attention.
1: Vous avez connu mai 68, hein, il faut le rappeler quand même.
4: Absolument, j'ai connu mai 68. Bon, ça n'a pas grand-chose à voir, mais c'est malgré tout intéressant. Alors oui, la révolte était légitime. C'est une vraie question que la pensée juive s'est très longtemps posée en réalité. Et se pose encore, nous avons des textes sur ces sujets. La révolte est légitime dans la mesure où des lois fondamentales, par exemple, sont enfreintes. Imaginons quelqu'un, allez, parlons d'un tout autre champ, mais c'est le même type de raisonnement. Imaginons une autorité qui imposerait l'idolâtrie obligatoire à tous ses sujets. Bien, même si on a par nature le respect de l'autorité, même si l'État est toujours légitime dans la pensée juive, parce qu'il incarne quelque chose de collectif, il dépasse les intérêts individuels, malgré tout, si l'État enfreint un certain nombre de lignes rouges, eh bien, à ce moment-là, la révolte non seulement est légitime, mais est attendue et demandée.
1: Toute différence par ailleurs, c'est l'histoire de Hanouka, par exemple.
4: Par exemple, c'est l'histoire de Hanouka, et non seulement cela. Il y a une histoire talmudique très connue où l'on voit un membre d'une secte de l'Antiquité, un sadducéen, qui avait enfreint une des lois majeures du judaïsme en s'adonnant à l'idolâtrie. C'est un dignitaire. Il occupe le poste de Kohen Gadol, de grand prêtre, nous dit le Talmud, ce qui est une fonction, certes spirituelle, mais qui a de vraies implications temporelles à l'époque du Temple. C'est une des plus hautes positions au sein du peuple. Or, l'homme refuse de pratiquer certains rites. Il le fait de manière un peu discrète parce qu'il craint les conséquences et il a raison. Mais il le fait malgré tout de telle manière qu'on s'en rende compte. Et les assistants à cette cérémonie sont profondément bouleversés par son attitude. Et le Talmud nous rapporte que c'était juste à la fin de la fête de Sukkot et chacun avait son étrog, son cédra à la main. Objet rituel obligatoire pour la période. et le public l'a lapidé à coups de cédra. Bon, ça a dû prendre du temps parce qu'un cédra, ce n'est qu'un fruit, mais malgré tout, l'acte est là, la révolte est là, la révolte est nécessaire. Reste à savoir pourquoi on déclenche la révolte. Et jusqu'où elle peut aller?
1: Alors justement, est-ce que vous identifiez, est-ce que vous percevez à travers ce mouvement lycéen qui s'étend l'expression d'un malaise, d'un mal-être des jeunes? Ils sont assez jeunes, entre 14 et 18 ou 20 ans, un âge crucial dans la vie, un moment de passage aussi. Est-ce que vous le percevez à travers cette mobilisation?
4: Alors, un mal-être, il y a incontestablement. Le problème est que sans doute, on ne met pas dessus les mots nécessaires. On ressent un mal-être. Et puis on aboutit sur des revendications légitimes par ailleurs, en autre forme, des revendications de rénovation de locaux, de présence de professeurs, etc., etc. Alors qu'il s'agit d'un mal-être. Le mal-être doit toujours être entendu. Mais est-ce que le mal-être est une cause légitime de révolte? Pas forcément. Le mal-être est une affaire individuelle, ce n'est pas une affaire collective. La révolte est une réponse obligatoire d'un corps social à une agression venue de l'extérieur ou de l'intérieur. Où était l'agression? Manque de crédit? Oui. Malheureusement, l'éducation nationale n'est pas le seul secteur aujourd'hui qui manque de crédit. Mais faut-il en faire une priorité? Oui, certainement. Mais la priorité passe-t-elle par le refus du cadre légal, du cadre civique instauré par une vieille expérience de la démocratie?
1: Est-ce qu'il n'y a pas une distinction à faire entre mobilisation et révolte, puisque c'est le terme que vous employez?
4: Certainement, certainement. La mobilisation, c'est la prise de conscience collective et la nécessité d'agir. Il n'y a rien de plus légitime. Et au contraire, on peut féliciter les lycéens, les étudiants, qui estiment qu'un homme seul ne peut pas tout faire, mais en revanche, qu'on peut organiser la demande, la revendication, qu'on peut formaliser les choses et demander à ceux qui ne nous entendent pas suffisamment de nous entendre à partir de maintenant. C'est de la mobilisation. La révolte et l'émeute n'ont plus rien à voir. Il y a ici une espèce d'exaspération, et vous faites bien de parler de mal-être, et je crois que la réponse au mal-être n'est pas forcément politique.
1: Dans ce face-à-face, justement, pour terminer, il nous reste quelques secondes entre les lycéens et l'État, et notamment à travers les forces de l'ordre, il y a un troisième acteur, les parents, qu'on trouve parfois aux côtés de leurs enfants. Quel rôle peuvent-ils jouer?
4: Je crois que dans une civilisation en ordre, c'est-à-dire pas dans la nôtre, dans une société en ordre, on devrait imaginer que les parents seraient là pour conseiller, orienter. On imaginerait, je vous raconte un conte de fées, on imaginerait que les élèves et les étudiants entendent les parents, entendent ce qu'ils ont vécu et se disent, nous pouvons éviter certaines erreurs. On n'attend pas d'eux qu'ils guident, qu'ils commandent, qu'ils ordonnent. Simplement qu'ils disent un exemple. Le dire, c'est déjà créer quelque chose. Je crois que c'est ce dialogue qu'il faut d'abord réinstaurer. La révolte contre un État constitué est en général une erreur, sauf franchissement des lignes jaunes dont on parlait tout à l'heure. Mais en revanche, entendre des revendications est également de la part des parents une chose absolument nécessaire, parce que ce lien entre les générations ne doit par ailleurs jamais être perdu.
1: Merci beaucoup, Rémi. C'est bon après-midi à vous.
4: Bon après-midi à tous.
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1: Et c'est ainsi que s'achève votre grand journal. Merci de l'avoir suivi. Merci à Benjamin et à Ethan à la réalisation aujourd'hui.
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1: Un grand journal à écouter en podcast sur radioj.fr et toutes les plateformes d'écoute, notamment sur Spotify et Deezer, ainsi qu'en vidéo sur YouTube et nos réseaux sociaux. À suivre un nouveau journal présenté par Éléonore Claude juste après l'émission de Cyril Sarah Cohen. On se retrouve demain, même heure, même endroit. D'ici là, portez-vous bien.
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6: Bonjour et bienvenue à toutes et à tous sur Radio J. Tout de suite, c'est le journal de l'information présenté par Éléonore Claude. Bonjour Cyril, bonjour à tous. Téhéran se prépare en cas de nouvelle frappe. C'est ce qu'indique le Wall Street Journal aujourd'hui. Le régime renforcerait ses défenses pour parer aux éventuelles frappes américaines de novembre, après la mi-mandat, soit le 3 novembre. Il a donc fait savoir aux médiateurs qu'il pourrait frapper plus durement. L'armée américaine n'avait compris et il a prévenu l'Arabie Saoudite que ses installations pétrolières pourraient être visées. Côté négociation, rien n'avance. La Maison-Blanche admet manquer d'interlocuteurs. Donald Trump l'a d'ailleurs reconnu hier soir. Avoir frappé les responsables iraniens complique la recherche d'un intermédiaire. Écoutez-le.
7: Les fake news diront que l'Iran s'en sort à merveille. Ils n'ont plus de navires, plus rien du tout, même plus de dirigeants. C'est bien là le problème. Nous sommes peut-être allés trop loin avec les dirigeants parce qu'on ne sait plus à qui on a affaire. Personne ne veut être président de l'Iran. Ils ont des appels frauduleux. Qui voudrait être président? Personne. Moi, je n'en voudrais pas. On a du mal à savoir avec qui diable traiter, pour être honnête avec vous.
6: Le président américain Donald Trump sur le terrain en Israël et plus précisément en Samarie. 4 membres du djihad islamique ont été interpellés cette semaine. Ils préparaient un attentat dans le nord du territoire, non loin des villages de Kabatia et d'Araba. Et puis une autre arrestation, celle de la région de Beit Rima. Un suspect était recherché pour trafic d'armes. Tous sont désormais interrogés par les forces de l'ordre. On n'en sait plus sur la mort d'Elazar Yair Vilensky, 14 ans, tué hier en Haute-Galilée lors d'une randonnée annuelle de sa yeshiva de Mahalot, non loin de la frontière libanaise. Selon les premiers éléments de l'enquête, le jeune homme aurait ramassé une munition non explosée qui a ensuite détonné dans son sac. Tzahal estime qu'il s'agit d'une sous-munition tirée par le Hezbollah. Le secteur avait pourtant été inspecté et déclaré sûr selon des sources sécuritaires, mais l'explosion a fait au moins 24 blessés. Correspondance à Jérusalem, Pascal Zonshine.
8: Ce sont de jeunes enfants de 3e et 4e qui ont pris des choses en main, parmi eux des

0: Pascal Zonshine, notre correspondante à Jérusalem. Et puis aujourd'hui, les Émirats Arabes Unis annoncent ouvrir prochainement une ambassade permanente en Israël, puisque Tel Aviv vient d'approuver les plans d'un bâtiment qui pourrait compter jusqu'à 15 étages au nord de Tel Aviv. C'est un événement 6 ans après l'établissement des relations entre les deux pays dans le cadre des accords d'Abraham. Annonce avoir arraisonné aujourd'hui un pétrolier de la flotte fantôme russe. Il s'agit du navire DFP arrêté plus de 800 km au sud de la Réunion. Le pétrolier battant pavillon béninois sous sanctions européennes est soupçonné d'appartenir à la flotte fantôme russe sous son ancien nom de Kaliningrad. Les documents ont confirmé l'irrégularité du pavillon. Le navire a donc été escorté avec ses 21 marins à bord, une opération qui intervient après la levée par Washington de sanctions sur le gasoil russe. En France toujours, c'est l'acte 5 de la mobilisation des lycéens à quelques jours des vacances de la Toussaint. Après des blocages matinaux, des milliers de lycéens, d'étudiants et de professeurs ont défilé à Strasbourg, Lyon, Marseille ou encore Nantes. Nantes, un cortège est parti à Paris à 14h. Mais c'est aussi Greta Thunberg que l'on a retrouvée au milieu des manifestations venues pour soutenir les élèves de Paul Éluard à Saint-Denis. À la mi-journée, 90% des quelques 70 universités restaient encore bloquées ou fermées. Et puis enfin, le parquet national antiterroriste est saisi de l'enquête sur l'attaque du collège Lacanal à Aubagne, menée hier par un élève de 3e de 14 ans. Il a blessé le principal ainsi qu'une enseignante, mais leurs pronostics vitaux ne sont pas engagés. L'exploitation des supports numériques du suspect, placé en garde à vue, a révélé sa probable adhésion à la mouvance True Crime Community, un ensemble de communautés en ligne qui glorifient les auteurs de tueries de masse. L'enquête ouverte, notamment pour tentative d'assassinat en relation avec une entreprise terroriste, a donc été confié à l'ASDAT et à la DGSI.
1: Et merci beaucoup pour ce journal, Éléonore Claude. On vous retrouve à 15h30 pour le rappel des titres. Tout de suite, une petite pause et on démarre notre émission avec Patrick Braoudé sur Radio J.
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1: Bonjour à toutes et à tous et bienvenue sur Radio J. Je suis ravie de vous retrouver pour cette heure d'émission ensemble avec mon invité, acteur, réalisateur, scénariste et producteur avec 40 films joués, 5 réalisations au cinéma, dont Génial, mes parents divorcent, 9 mois, Amour et confusion, Deuxième vie et Is No Good. Aujourd'hui, j'ai le plaisir de recevoir l'acteur de théâtre Patrick Braoudé, venu nous voir pour la pièce Le voleur de mou d'Alain Tellier dans une mise en scène d'Anne Bourgeois au théâtre de Passy, entouré de notre experte du jour, Véronique Zana, pour mieux décortiquer et analyser la psychologie de cette émission. Une émission aujourd'hui en direct sur nos réseaux radioj.fr et sur Radio J.
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1: Bonjour Patrick Braoudé.
8: Bonjour.
1: Merci mille fois d'être mon invité aujourd'hui en direct sur l'antenne de Radio J. C'est la deuxième fois que je vous reçois et pourtant j'ai l'impression de vous connaître depuis longtemps parce que c'est vrai que nous nous suivons sur les réseaux sociaux depuis un moment déjà. Et je suis évidemment peut-être obligée de vous dire, comme la première fois, que vous êtes exemplaire sur Internet. Vous qui avez été de tous les combats contre l'antisémitisme et qui semblait le porter davantage, je pense, depuis la tragédie du 7 octobre, un combat que vous avez peut-être au cœur et au corps depuis.
8: Oui, j'ai été évidemment marqué, comme nous tous, par cette tragédie. Et je ne peux pas m'empêcher, tous les jours, d'être présent sur Instagram et sur Facebook pour dire et redire les vérités. Parce que, voilà, on est dans une société de mensonges. Et on n'a pas le droit de laisser ces mensonges, même si c'est compliqué. Hein. C'est vraiment dur de lutter contre tous ces mensonges qui n'arrêtent pas de sortir tous les jours. Mais il faut lutter parce qu'on a la vérité et c'est notre force.
1: Patrick Braoudé, j'ai la sensation, en regardant ce que vous postez, que parfois même, et corrigez-moi si je me trompe, vous avez l'information presque avant tout le monde. Presque comme un journaliste, vous travaillez, en tout cas vous êtes très au fait de beaucoup de choses, et avant beaucoup d'autres journalistes très au fait aussi de l'actualité sur ces sujets.
8: Alors ça, je sais pas.
1: Comment vous travaillez vos postes?
8: Mais en fait, je suis énormément de postes sur Instagram et plein de journalistes juifs et israéliens. Et du coup, je reçois régulièrement des postes, donc je les regarde. Et puis, s'il me semble important de les communiquer et de les retransférer, je le fais tout de suite.
1: Vous qui êtes si présent sur Internet, pour revenir un peu avec vous sur ce qui s'est passé il y a 3 ans très brièvement, est-ce que vous en voulez à certains qui n'ont pas forcément réagi ou parlé à ce moment-là, ou vous comprenez qu'ils n'aient pas forcément eu envie de s'exprimer?
8: Alors, c'est très difficile. C'est compliqué. C'est vrai que moi, j'ai une famille, j'ai des enfants, j'ai ma femme. C'est vrai que je me dis, je risque de les exposer aussi en réagissant. Mais je peux pas m'empêcher parce que j'ai un profond désir de justice en moi. Donc je peux pas m'empêcher de réagir. Mais je comprends qu'il y en ait qui puissent avoir peur. J'en veux à certains, évidemment. Parce que j'ai vu à quel point certains, comme Philippe Lelouch, comme Arthur, évidemment, comme Yvan Attal, Elie Semoun, qui s'est impliqué beaucoup, comme tous ces acteurs et que je connais se sont impliqués, et d'autres que je connais qui se sont pas impliqués du tout, qui se sont cachés, je leur en veux un petit peu. Il y en a, je sais, ils ont reçu des menaces. Ils ont eu peur pour leur famille. C'est compliqué, vous savez. C'est pas aussi simple que ça.
1: En effet. Et c'est vrai qu'à chaud, on n'a pas forcément eu le recul nécessaire pour pouvoir réaliser cela. On a été beaucoup plus heurté. Et avec le recul de la vie, on se dit que parfois, il vaut peut-être mieux ne pas s'exprimer pour dire le tout et n'importe quoi. Et que le recul peut être aussi nécessaire à une autre échelle. Les mots, c'est bien là votre domaine depuis toujours. Patrick Braoudé, avec l'écriture de pièces, mais aussi de films, une dizaine de scénarios, vous apparaissez aussi une quarantaine de fois, vous étiez dans le dernier court-métrage Anthony Sonigo, primé au Festival Nikon, et comme c'est quelqu'un que j'apprécie beaucoup, un acteur que j'aime beaucoup, jeune acteur, je trouvais nécessaire d'en dire un petit mot avec vous avant de démarrer sur cette pièce.
8: Oui, vous avez raison, Anthony, c'est quelqu'un d'adorable. Il m'a appelé un jour, il m'a dit, écoute, je dois tourner un court-métrage, je pensais même pas le faire, tout d'un coup je vois que les feux sont ouverts, j'ai les fonds, on doit tourner dans une semaine, lis-le, est-ce que t'es libre et tout. C'était un petit truc d'une minute à tourner en 3 jours. Mais je trouvais très très touchant son histoire, qui raconte son histoire, ses liens avec son grand-père. Et du coup, Anthony, je peux pas lui dire non, voilà, c'est quelqu'un de très attachant. Donc je lui dis, ok, on y va. Et puis, on a eu le grand plaisir que le film soit, et le prix du scénario au Festival Nikon. Mais il a même failli avoir le grand prix, en fait.
1: Ouais. Mais il l'aurait mérité, j'en suis certaine. Vous avez joué François Hollande, Patrick Braoudé. Est-ce qu'il y a encore un rôle qui vous ferait rêver aujourd'hui sur grand écran ou peut-être au théâtre? On va parler de cette pièce-là, mais un rôle peut-être rêvé.
8: Il y a plein de rôles qui me font rêver. Le cinéma et le théâtre me font rêver depuis que je suis tout môme. Donc il y a... À chaque fois, c'est des découvertes. Vous savez, savoir si tel rôle qui a été joué avant ou pas, peut-être pas, mais on lit une pièce, comme j'ai lu la pièce du voleur de mots, et tout d'un coup, en lisant ce texte d'Alain Tellier, je me suis dit à quel point ce personnage-là de Louis Vanier était quelqu'un qui, au départ, c'est un abruti qui arrive, mais en fait, finalement, il a plein d'humanité.
1: C'est ça.
8: Je savais que j'avais, avec ce personnage, que j'allais pouvoir donner à la fois des choses extrêmement drôles et des choses très touchantes avec ce personnage, ce qui est ce que j'aime, moi, dans mes films, c'est ce que j'ai toujours mis, à la fois des choses touchantes et des choses drôles. Et voilà, je me suis dit, voilà un personnage magnifique. Donc, non, moi, je suis plutôt dans l'attente de choses nouvelles qui pourraient arriver. Bon, s'il y a un truc au théâtre que j'aurais peut-être adoré jouer, c'est Oscar, par exemple. Voilà, De Funès avait joué Oscar. Bon, c'est un monument, Oscar. Mais ça doit être tellement à jouer.
1: Vous venez nous voir aujourd'hui, Patrick Braoudé, pour cette dernière pièce, Le voleur de mots, d'Alain Tellier, dans une mise en scène d'Anne Bourgeoise au théâtre de Passy. Alain Tellier, notamment auteur de deux pièces que j'ai eu le plaisir de couvrir sur cette antenne, Le mystère Sony, joué notamment par Nicolas Briançon, que j'embrasse, et Le manteau de Janice, que j'ai eu aussi le plaisir de recevoir avec Philippe Lelièvre ou Alissane Paradis. Vous jouez aux côtés aujourd'hui de Violette Gamblin, Sébastien Chartier, depuis le 1er octobre. Cela joue les mercredis et samedis à 21h, les jeudis et vendredis à 19h et le dimanche à 15h.
8: 17h.
1: À 17h le dimanche, pardon. Et le pitch de démarrage pour nos auditeurs qui ne vont pas forcément au théâtre pourrait ressembler à celui d'Un homme idéal avec Pierre Niney, sorti il y a 11 ans déjà. Pour le démarrage, vous allez comprendre, c'est Louis Vanier qui vient de connaître un grand succès avec son premier roman. Or, il ne l'a pas écrit et lui seul le sait, sa famille, son public attendent le second livre avec une grande impatience, mais le problème, c'est que celui qui écrit ses livres à sa place ne donne plus signe de vie. Louis Vanier, qui vit à Nice, débarque à Paris pour rendre visite à sa plume, tenter de récupérer au plus vite le manuscrit pour lequel L'homme de l'ombre a été payé, sauf que Louis va se battre pour récupérer son dû, il ira de surprise en surprise. Et ce qui devait finalement être une visite, peut-être un peu de courtoisie, pour sauver son honneur, va se transformer en un véritable bouleversement. C'est rocambolesque et vous avez l'air si bien dans cette pièce, Patrick Braoudé. On sent une bonne ambiance.
8: Oui, alors il y a une ambiance formidable avec tout le monde. Bon, déjà, Alain Tellier qui a écrit la pièce, il m'en a parlé déjà il y a 3 ans. En fait, il était venu me voir au théâtre il y a 6-7 ans. Je jouais père ou fils avec Arthur Juniau. Et Alain est venu me voir à ce moment-là. Il m'a dit, oh, j'adorerais écrire une pièce pour vous. Il me vous voyait à l'époque, tout ça. Et puis, bon, il m'a sorti un jour, Le voleur de mots. Ça fait déjà 2-3 ans. On a retravaillé.
1: Donc, elle a
8: dessus.
1: Été écrite pour vous.
8: Alors, en fait, il a vraiment... Je lui demande vraiment, mais il a vraiment pensé à moi très vite en fait en écrivant la pièce. Et oui, c'est une pièce passionnante à jouer parce qu'il y a beaucoup de rebondissements. Les personnages sont trimballés dans tous les sens. Mon personnage, il arrive tranquillement pour essayer de récupérer son livre et il va être baladé de circonstance en circonstance. Il va découvrir qui écrit le livre à sa place, puisqu'il ne connaît pas ce nègre. Il va découvrir les problèmes de cette personne. Enfin, et lui, et puis il a son humanité, parce que finalement, c'est pas pour le succès, c'est pas pour l'argent qu'il a besoin de ce bouquin. C'est qu'il a tellement raconté à sa femme et ses enfants qu'il était un génie de l'écriture, lui, qui était un petit commerçant, qui tout d'un coup s'est mis à écrire un livre. Il a tellement menti. C'est un imposteur.
1: C'est un imposteur.
8: À un moment, il peut pas rester l'imposteur. Il a besoin de dire à sa famille que non, c'est lui qui a écrit tout ça.
1: Il va devenir fou parce qu'il ne sait pas quoi dire à sa femme et à sa famille, qui le prennent en effet désormais pour un formidable auteur. C'est une histoire peut-être aussi un peu... On a la sensation au départ d'ego, mais finalement c'est un homme malheureux derrière tout ça.
8: Bien sûr, c'est une comédie dramatique, mais c'est de son drame à lui qu'on rit. On rit beaucoup parce qu'il est dans un drame terrible. C'est vrai qu'à un moment il a presque envie de mourir. Enfin, il a tellement menti à tout son entourage, menti aux journalistes, menti à la presse, menti à ses enfants, à sa femme, que c'est un drame terrible pour lui. Comment sortir de ce mensonge dans lequel il s'est mis?
1: En effet, vous campez ce rôle avec brio, ce Paul Vanier, on va l'expliquer un peu pour nos auditeurs, qui est ancien bijoutier, qui est le parfait écrivain aux yeux de tous, sauf qu'il n'a jamais jamais écrit un seul mot et on va lui dire dans la pièce, vous êtes devenu écrivain parce que vous aviez une tête d'écrivain. Son premier livre, il a quand même connu un grand succès, c'est ce qui fait qu'on en est là, 650 000 lecteurs, c'est énorme. Il a touché 1 million d'euros, il a été traduit dans 26 pays. Grosso modo, c'est un des plus grands auteurs d'aujourd'hui. Je pense à Eric Emmanuel Schmitt notamment, il n'y a que lui qui peut faire ça. Il connaît le succès, mais au fond, sa vie est un petit peu plus dramatique qu'elle n'en a l'air. Vous êtes fantastique dans ce rôle, Patrick Braoudé, notamment au moment de Nostalgie de la chaîne IFI. Je ne dis rien, il n'y a que vous qui comprendrez, mais je vous trouve incroyable avec toute cette effusion que vous avez quand vous voyez cette chaîne IFI. Et je trouve que ce rôle vous va effectivement très bien, donc je comprends qu'il ait été écrit pour vous. Mais vous n'êtes pas seule sur scène, il y a aussi Violette, sans doute la fille de Jacques Gamblin.
8: Oui, Violette est la fille de Jacques, effectivement. Et Violette n'a pas été choisie parce que c'était la fille de Jacques. C'est que vraiment, au moment de faire le casting, on s'est posé la question qui était la meilleure actrice. On en voulait certaines qui n'étaient pas libres. Et du coup, Anne Bourgeois, le metteur en scène, a dit « mais on va lancer un casting ». Du coup, je me suis retrouvé une journée entière à donner la réplique à 6-7 actrices toute la journée pour déterminer laquelle pouvait jouer ce rôle. Et Violette est sortie du lot. Et c'était un challenge parce que par rapport aux autres actrices qui avaient déjà joué, Violette n'avait jamais joué au théâtre.
1: Écoutez, ça ne se voit pas.
8: On s'est dit, on lui fait confiance qu'elle a une telle personnalité, tellement incroyable, qu'on s'est dit qu'elle allait arracher ce rôle. Et effectivement, de répétition en répétition, Violette, elle a grandi avec le rôle et elle le joue d'une manière incroyable. Et on est très content de lui avoir fait confiance et puis qu'elle joue sa première pièce avec nous.
1: Elle campe le rôle de Suzy avec une très belle voix cassée qui porte. Je me permets de vous le dire, j'ai trouvé face à un Sébastien Charrier tremblant, parfait dans son rôle de jeune trentenaire asexué, puisque c'est comme ça qu'il est vendu. Et cela démarre justement avec lui en robe de chambre qui s'affaire devant l'interphone qui sonne trois fois. C'est vous, Paul Vanier, qui arrivez chez lui dans ce que vous pensez être la maison de votre plume, qui ne répond pas depuis des semaines. Et l'auteur a légèrement passé le délai du deuxième ouvrage à venir, ce qui est quand même très préoccupant. Et il tombe alors sur Tom, qui pense être le fils de son écrivain fantôme, et sur sa coloc Suzy, et tout ce qui va découler, vous l'avez dit, devient rocambolesque. Mais on ne peut pas tout dire.
8: Oh non, on ne peut rien dire. Non mais c'est vrai, parce qu'en fait, on va de découverte en découverte dans la pièce. Il y a 5 scènes dans la pièce, et à chaque scène, il y a son lot de découvertes, de surprises. L'auteur nous entraîne effectivement dans quelque chose de totalement rocambolesque, on a des surprises tout le temps. Donc, évidemment, on ne peut pas dire ces surprises parce qu'on voit bien la réaction des spectateurs à chaque fois. Ces surprises au théâtre, on les cueille à chaque fois. Mais on peut raconter effectivement ce qu'est cette pièce, c'est-à-dire à la fois très drôle, très touchante, très émouvante. La pièce nous embarque dans des rires terribles et nous embarque aussi dans les drames de ces personnages pour qui on va avoir tellement d'empathie que on voit bien dans certaines scènes, des gens peuvent même pleurer tellement ils découvrent des choses sur ces personnages.
1: On peut pas le dire, mais en effet, il y a un sujet très important dans cette pièce-là, et sans révéler, ça brasse un sujet de fond qui est ce qu'on devient après un traumatisme. On ne dira pas ce qui se passe, évidemment, comment on s'en sort, comment on lutte, comment on vit. Il y a plusieurs autres sujets qu'on peut évoquer. Qui est le véritable auteur de la pièce? C'est le sujet principal. De quoi s'inspirent ces histoires? Et surtout, la prochaine, est-ce qu'elle est écrite? De quoi elle parle? Qui l'a écrite? Sans réponse, en tout cas, j'imagine que l'auteur de la pièce a ajouter un petit surplus ces dernières semaines qui n'était pas forcément écrit avant, et vous allez me corriger si je me trompe, Patrick Braoudé, parce que vous pensez dans la pièce, même penser à demander à ChatGPT d'écrire un roman. Je me suis demandé si ça avait déjà été écrit.
8: Non, alors ça n'avait pas été écrit. Voilà. Et c'est vrai qu'avec, évidemment, l'affaire de
1: Télisson Aurélien.
8: Télisson, tout d'un coup, on s'est dit, mais parce que cette pièce a été écrite il y a 3 ans. Et donc, tout d'un coup, on s'est dit, mais c'est vrai qu'avec l'IA maintenant, avec ChatGPT, avec tout ça, on a prouvé qu'on pouvait écrire des romans formidables. Ouais. Il faut que ce soit un peu présent dans la pièce.
1: Alors,
8: on n'a pas bouleversé la pièce, mais on a rajouté deux petites tirades dedans où tout d'un coup mon personnage dit mais est-ce qu'on pourrait pas écrire le deuxième roman finalement avec ChatGPT et tout ça, et il se fait traiter d'abruti évidemment en pensant ça. Mais voilà, et on a rajouté un autre petit moment parce que ça nous semblait être nécessaire de coller à cette actualité brûlante, quoi.
1: Vanier va se retrouver face à une vingtenaire et un trentenaire qui sont en réalité deux gamins de la malbouffe qui se shootent au Chocapic, Prestagada, Pims, Prince, Barquette et Paille d'Or de Lu. C'est un conflit aussi de générations qui va s'installer entre eux sans trop choquer sur les termes, l'anglicisme et les vieilles expressions françaises. C'est très présent dans la pièce.
8: Oui, mais je crois qu'Alain, il aime bien... Il a ce côté un petit peu suranné. C'est un auteur, c'est quelqu'un qui aime les mots. Et donc, bon, je crois qu'il est attaché effectivement il est attaché à certaines valeurs de la littérature, à des mots qu'il aime bien, à une manière d'écrire qu'il aime bien. Et il avait envie que ça passe un peu dans sa pièce.
1: Et on entend des petits mots comme rikiki, grimper au rideau, roubignol, qui font extrêmement rire. Vous allez, Paul Vanier, devenir un peu menaçant, on dira rien de plus, mais aussi fou que cela puisse paraître, il y aura une forme de communion des douleurs qui pourrait finir par leur faire trouver un langage commun. C'est ce que je me suis dit.
8: Oui, ces personnages qui sont opposés totalement, finalement, ils vont se rendre les uns les autres un service énorme. Ils vont se libérer d'un poids terrible qui les empêche finalement de vivre normalement. C'est une libération à la fin. C'est ce qui touche d'ailleurs beaucoup le public. C'est à cette fin, voilà, que je peux évidemment pas raconter comme ça, mais il y a une sorte de libération des trois personnages. Tout d'un coup, ils vont commencer à vivre.
1: Les critiques sont très bonnes. La salle était quasiment pleine le jour où je suis venue, Patrick Braoudé. Et puis, je crois que vous êtes assez d'accord pour dire que c'est assez constant.
8: En fait, on a commencé donc il y a peu de temps, il y a une dizaine de jours seulement. Et évidemment, comme on commence, on n'a pas encore d'article, on n'a pas encore d'émission de télé. Enfin, vous êtes la première émission que je fais pour parler de la pièce. Et on n'a pas encore tout ça. Et pourtant, on a déjà du monde, beaucoup de monde. En fait, on est surpris, mais très heureux, évidemment, de voir qu'il y a un public qui est là, qui vient. Et puis, je pense un bouche à oreille formidable. D'ailleurs, sur les sites comme Billard et Duc, on a, vous savez, il y a les petits cœurs, tout ça. Oui. Alors, on est à 93% de maximum de cœurs.
1: Enfin, les critiques sont très bonnes.
8: Les critiques des spectateurs, en tout cas, sont très très bonnes, quoi. Et c'est ce qui compte quand même. C'est finalement
1: le bouche à oreille.
8: C'est le bouche à oreille. Et c'est ce que les spectateurs qui sortent, qui ont payé, ont envie de transmettre aux autres. Et ça, c'est très très bon. Et d'ailleurs, je vois bien, vous parlez de l'ouvreuse du théâtre et tout ça qui est la sortie. Elle nous dit, quand les gens sortent, ils viennent la voir, les spectateurs sont très enthousiastes.
1: Écoutez,
8: très,
1: très enthousiastes. Moi, je vous l'ai dit en off, et pour nos auditeurs, on va resituer. En effet, je suis toujours très admiratif de ces gens qui nous accueillent quand on va au théâtre. Je dis souvent que eux-mêmes sont des stars. Alors je connais pas les prénoms et je m'excuse auprès d'eux, mais voilà, la personne qui nous reçoit est formidable. Il y a un autre jeune homme
8: qui... C'est Marguerite et Elliot.
1: Marguerite et Elliot. Et Elliot qui a un style tout à fait dantant dans son costume trois pièces avec une moustache et qui a vraiment des attitudes de comédien. Il veut me confirmer qu'il joue deux pièces.
8: C'est lui qui joue deux pièces, c'est Sébastien Chartier qui est avec moi sur scène.
1: C'est pas la même chose. Mais donc, est-ce qu'il est acteur, Elliot, ou pas?
8: Alors,
1: qui est l'ouvreur, pour nos auditeurs.
8: Alors oui, c'est l'ouvreur. Alors, c'est le fils du directeur du théâtre, mais son père étant aussi un acteur et dans le théâtre, à mon avis, Elliot, je pense qu'il va avoir envie d'être acteur. Sans doute. En tout cas, il a tout pour.
1: Voilà pour nos auditeurs. Une comédie sur la création, mais aussi sur les rencontres qui changent nos vies, parfois inattendues. Quelques phrases à retenir dans cette pièce, je suis obligée. La première, c'est l'écriture. C'est pas de se plaindre, c'est de mettre de la beauté partout. Les écrivains sont là pour nous ouvrir les yeux. Une phrase de Paul Auster, l'écriture est une occupation solitaire qui accapare votre vie. La création d'une œuvre, c'est comme faire un enfant. Je l'ai adoré comme si je saignais. Je crois qu'on trahit toujours ses préférences.
8: Mais alors ça, vous voyez, c'est des phrases magnifiques en plus qu'Alain Tellier a écrit. Et on fait rire avec ces phrases parce qu'en fait, il y a Violette qui à un moment dit ces phrases magnifiques, elle qui écrit, et mon personnage comprend rien en fait. Tout d'un coup, il découvre des trucs, il se dit oh là là, ça a l'air super beau ce qu'elle vient de dire. Et c'est ce qui est rigolo et on essaie de faire rire avec ça, c'est que il y a ce décalage entre ces phrases magnifiques d'un auteur et puis quelqu'un qui essaie de se mettre à la hauteur, mais même s'il l'est pas du tout en fait.
1: Il faut aller voir cette pièce avec vous, Patrick Braoudé, le voleur de mots d'Alain Tellier, dans une mise en scène d'Anne Bourgeois au théâtre de Passy. Je vous ai en face de moi, il est impossible de ne pas parler avec vous du fait que vous êtes aussi photographe à vos heures perdues. Et pas que perdu, évidemment, Patrick. Avec plusieurs expositions dans l'année, est-ce qu'il y en a une en cours? Racontez-nous un petit peu ce parcours et comment vous êtes devenu photographe.
8: Alors, non, il n'y a plus d'exposition. Il y en avait une qui s'est terminée il y a 15 jours. Écoutez, la photo, c'est une grande histoire d'amour, en fait. Je fais de la photo depuis que j'ai 16 ans. J'en ai fait vraiment régulièrement et beaucoup. Et puis, il y a 13-14 ans, je faisais des photos de la Normandie, beaucoup de Deauville et Trouville, où j'allais souvent.
1: Même des marque-pages pour la ville. Je dis pas de bêtises.
8: Oui, j'ai fait des marque-pages, j'ai fait des cartes postales. Bon, ça m'amuse, hein, c'est des gadgets. Mais ça m'amuse que les gens puissent, si ils ont envie, puissent avoir des petites photos, des petites choses que j'ai faites. Et ça se vend, les gens aiment bien. Et c'est vraiment par hasard que je mettais mes photos sur Facebook et il y a une dame qui était une amie Facebook que je connaissais pas qui voit ces photos et elle faisait un festival du film à Villers-Ville. Elle m'a dit je voudrais faire une expo de vos photos comme vous êtes réalisateur. Je fais un festival de film. Je dis non, moi j'expose rien. Je fais ça pour moi. Et puis elle a insisté. Un jour elle m'appelle et me dit écoutez, vous avez rendez-vous dans un grand laboratoire photographique qui est un des plus grands de Paris, Dupont, avec le PDG qui a vu vos photos. Je lui ai montré vos photos. Il va les tirer. Enfin bon,
1: c'est génial.
8: Elle m'a forcé la main. Eh oui, tendu la main. Je lui dois vraiment ça à Sabrina Botbol, que je peux citer parce que vraiment je lui dois ça. Et du coup j'ai fait une première expo et après il y a eu une expo planche contact à Deauville et puis l'hôtel du golf a acheté mes photos pour décorer les chambres et puis il y a régulièrement des expos de photos. Alors c'est des photos très impressionnistes en fait, d'expo en expo. Les gens ont l'impression de voir des tableaux, mais en fait non, c'est vraiment de la photographie floue à la prise de vue. Et j'ai eu beaucoup de compliments. Claude Lelouch m'a fait des compliments formidables sur mon travail. Et voilà, et ce travail photographique est devenu un autre métier en fait depuis 12-13 ans.
1: Vous restez avec nous, on continue cette émission avec Patrick Braoudé, venu nous voir pour la pièce Le voleur de mots d'Alain Tellier, mise en scène Anne Bourgeois au théâtre de Passy. Dans un instant, mes chroniqueuses nous rejoignent, mais tout de suite, c'est le rappel des titres sur Radio J.

0: 7h30 sur Radio J. Bonjour et bienvenue. Tout de suite, le rappel des titres avec Éléonore Claude. Bonjour Éléonore.
1: Bonjour à tous. Téhéran se prépare aujourd'hui au retour des hostilités puisque des révélations de la presse américaine rapportent que le régime serait en train de renforcer ses défenses. Objectif, parer d'éventuelles frappes américaines en novembre. Téhéran a fait savoir qu'il pourrait également cibler plus durement l'armée américaine, navires compris, et prévenu l'Arabie Saoudite que ses installations pétrolières pourraient être touchées. De son côté, Donald Trump admet qu'avoir visé les dirigeants iraniens complique désormais la recherche d'un interlocuteur. Quant à l'émir du Qatar, il appelle les pays du Golfe à se coordonner face aux outils.

0: 2017, puisque le commissaire européen aux affaires économiques, Valdis Dombrovskis, juge important que ce budget, je cite, « ambitieux » soit voté pour offrir de la visibilité au marché. Une incertitude prolongerait pourrait peser largement sur les rendements. Le taux d'emprunt à 10 ans de la France approche désormais les 5% et l'adoption du texte reste très incertaine, faute de majorité. Il ne voit toutefois pas de danger immédiat pour la stabilité financière de l'Union européenne. Et puis on termine avec un point sur la Ligue des Champions. Lille affrontera Arsenal ce soir. Pour le moment, Lille a perdu ses 8 derniers matchs européens en Angleterre. Et puis une autre affiche, c'est le PSG qui prend dès aujourd'hui la route de Manchester pour affronter Manchester City demain à 21h.
1: Merci beaucoup Éléonore. On vous retrouve à 16h pour le journal complet. Tout de suite une courte pause et on reprend notre émission avec Patrick Braoudé en direct sur Radio J.
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0: l'antenne de Radio J en direct avec mon invité Patrick Braoudé, est venu nous voir pour la pièce Le voleur de mots d'Alain Tellier dans une mise en scène d'Anne Bourgeois au théâtre de Passy. On a parlé d'une certaine Suzy avec vous il y a un instant sur scène et tout de suite on vous emmène au théâtre voir Suzanne avec Hélène Kuttner.
1: Et mes acclamations, mon enthousiasme, viva notre bienfaiteur! Olé!
2: Olé!
0: Bonjour Hélène.
3: Bonjour Cyrielle, bonjour Patrick Braoudé, bonjour à toutes et à tous. Alors effectivement, Suzanne, je ne pouvais pas la rater, c'est l'histoire de la relation tumultueuse, brûlante entre l'artiste peintre Suzanne Valadon et son fils, le peintre Maurice Utriot. C'est l'histoire d'une rivalité familiale entre une mère fantasque, possessive, habitée par l'art, animée d'un désir absolu de liberté et un fils surdoué, plus reconnu que sa mère et qui souhaite rapidement se marier avec la meilleure amie de sa mère. Nous sommes en 1935 dans la salle d'un grand hôpital parisien, la salle commune. Suzanne Valadon est une vieille femme âgée de 78 ans. Elle a fait une mauvaise chute, sa santé est fragile, mais son énergie vitale, sa créativité ne sont pas entamées, loin de là. Et dans un monde dominé par les hommes, elle doit se soumettre à l'autorité du médecin-chef alors qu'elle veut dessiner sur les draps d'hôpital. Elle lui réclame des pinceaux, de la peinture, des toiles pour survivre et foutre le camp, partir. Suzanne, c'est la grande actrice Catherine Heigl, ici magistrale en chemise de nuit, de lin et ses chaussons. Dans ce rôle d'artiste libre, elle est révoltée, elle est prête à se battre avec la violence de son amour, avec son fils Maurice. Et Maurice Utriot, c'est le comédien Christophe Pahou, absolument formidable ici, fiévreux, tendre, amoureux.
0: Alors évidemment, pourquoi vous avez choisi d'évoquer ce spectacle, Hélène ?
3: Bah écoutez, Cyrielle, vous avez révélé le mot tout à l'heure. Je l'ai choisi parce que dans la pièce, le rôle s'appelle Suzy, le voleur de mots. L'héroïne du roman s'appelle Suzanne. Mmh. Et parce que ce spectacle parle de la passion de créer, de la rivalité qu'elle peut engendrer, de la propriété artistique dans le monde, de la littérature et de l'art en général. Entre la peinture et la modernité, Suzanne Valadon, elle a toujours choisi la peinture. Mais c'est aussi par la peinture qu'elle a voulu sauver son fils de l'alcool qui lui ravage la tête et le corps. Tous deux sont saisis du démon de l'art et se le disputent. La pièce est d'ailleurs tirée du roman de Corinne Samama, Mon fils, mon désastre, que Jean-Benoît Patricot a intelligemment adapté pour la scène. Mais il fallait quand même de véritables bêtes de scène pour jouer la pièce. Et

0: Cela semble être le cas avec l'actrice formidable Catherine Yeagel, évidemment.
1: Oui, et en fait, il ne semble qu'aucune actrice, excepté Catherine Yeagel, n'aurait pu jouer un tel personnage qui est déchiré entre déchéance et grandiose, colère et tendresse. Mais Christophe Pahou, en costume chic de futur marié, est aussi formidable. Parce que sans cette mère terrible, envahissante, qui est Suzanne Valadon, il n'existerait pas. Pourtant, il vend plus de toiles qu'elle n'en a vendues durant toute sa vie, puisque effectivement, Christophe Pahou joue le rôle de Maurice Utriot. Il doit s'arracher à sa mère, à elle, pour survivre.
0: Alors, vous dites seulement Catherine Yeagel. En vous écoutant parler de ce rôle, je pense à Christine Muriot, qui est une actrice formidable.
1: Exactement. Vous avez raison. Vous avez raison.
0: Avec Darroussin sur scène. Dans ce rôle-là, je la visualise assez bien, Catherine Yeagel semble merveilleuse. Pour conclure, Hélène, cela semble être vraiment votre coup de cœur théâtral.
1: Oui, Suzanne, c'est un spectacle magnifique, puissant, édifiant, comme Le voleur des mots, mise en scène par Dan Gemet, que je recommande chaudement.
0: Eh ben écoutez, c'est dit. Suzanne, un spectacle sur la rivalité artistique avec Catherine Yeagel, au théâtre Montparnasse jusqu'au 20 décembre. Merci beaucoup, Hélène Kuttner. Tout de suite, c'est l'introspection avec notre invité. Radio G. Quelques questions à présent, si vous me le permettez, Patrick Braoudé, encore un peu plus sur vous, avec un objectif simple, tenter de répondre le plus rapidement et sincèrement possible à ces 15 questions.
2: Wow.
0: La première, quelle est la qualité que vos proches vous reconnaissent le plus souvent ?
2: La sincérité, peut-être.
0: Un défaut qui vous accompagne peut-être depuis toujours.
2: La mauvaise foi.
0: Quand vous êtes seul, à quoi pensez-vous le plus souvent ?
2: Écoutez, le plus souvent, je pense beaucoup à ma famille, en fait. Je suis maintenant un grand-père de 4 petits-enfants et je pense beaucoup à eux, souvent.
0: Qu'est-ce qui vous fait encore douter ?

0: qu'on me dit souvent, l'état du monde, les gens.
1: L'état du monde.
0: Ouais. Quelle rencontre a changé votre vie sans que vous ne vous y attendiez ?
1: Alors écoutez, y a une rencontre vraiment qui a changé ma vie. C'est une amie avec qui j'ai fait mes études de préparation véto, parce que j'étais vétérinaire avant. Et j'ai fait, avec cette copine, mes 2 ans de prépa. On a intégré tous les deux l'école vétérinaire de Maison Alfort. On a eu cette chance d'intégrer en même temps. Et elle était passionnée de théâtre, alors que moi, je connaissais pas du tout le théâtre. Et elle a changé ma vie. Elle a voulu qu'on monte une troupe de théâtre à l'école vétérinaire. Je lui ai dit OK pour lui faire plaisir. Et à la fin de la première année de l'école vétérinaire, je voulais plus être véto, je voulais être acteur.
0: Incroyable. Quel âge vous avez?
1: Je lui ai dit il n'y a pas longtemps. Je l'ai retrouvé sur Facebook il y a 2 ans.
0: Incroyable.
1: Et je lui ai dit, mais Tiané, tu te rends compte comment tu as changé ma vie, en fait?
0: Et qu'est-ce qu'elle vous a dit?
1: Elle a dit, non, mais tu as pris toi tes décisions. Tu avais ton talent pour ça. Je lui ai dit, mais c'est toi qui as mis le théâtre en tête. Sans toi, je serais véto.
0: Quel âge vous avez l'impression d'avoir à l'intérieur de vous, Patrick Braoudé?
1: Alors, vous savez, à 92 ans, mon père m'a dit, tu sais, j'ai plus 60 ans. Voilà, bon, l'état d'esprit, c'est un peu le même, même si j'ai pas 92.
0: Qu'est-ce que vous pensez qu'on comprend pas forcément bien chez vous?
1: Non, j'ai l'impression qu'on me comprend pas mal, en fait. J'ai l'impression que les gens me comprennent pas mal, que les gens qui m'entourent me comprennent.
0: Est-ce qu'il y a une forme de peur que vous avez réussi à apprivoiser avec le temps?
1: Enfin, c'est compliqué. En tant qu'Ashkenaz, il y a des peurs, si vous voulez, qu'on réussit à apprivoiser. Mais en ce moment, c'est inquiétant, quand même.
0: Est-ce qu'il y a une blessure qui finalement a été une chance dans votre parcours?
1: Une blessure de ma mère, en fait. Moi, je suis né 9 ans après la guerre. Et de la famille de ma mère, il y avait eu 64 personnes qui avaient été déportées. Sa mère n'est pas revenue d'Auschwitz, ses cousins, ses cousines, tout ça. Du coup, elle a été en dépression très longtemps. Et moi, le petit dernier de la famille, j'étais le dernier enfant, j'ai tout fait pour la faire rire. Je suis donc devenu le petit rigolo de la famille pour faire rire ma mère.
0: C'est beau ce que vous dites là. Quel conseil vous donneriez à la personne que vous étiez quand vous aviez 20 ans?
1: Cette personne de 20 ans est devenue vétérinaire et puis c'était la passion des animaux. J'étais très heureux d'ailleurs de faire ses études et tout ça. Et puis j'ai découvert autre chose, j'ai découvert le théâtre, j'ai découvert le cinéma. Donc le conseil qu'on peut donner, c'est de pas se fixer sur des choses qu'on s'est mis en tête et de laisser la vie apporter ses mystères.
0: Qu'est-ce qui vous émerveille encore aujourd'hui, Patrick?
1: Vous savez, ce qui m'émerveille toujours autant qu'avant, c'est la nature. J'ai toujours été un passionné d'animaux, mais aussi des plantes. Et je suis toujours émerveillé par la nature.
0: Qu'est-ce que vous recherchez le plus chez les autres?
1: Peut-être leur amour.
0: Quelle est la chose que vous avez appris sur vous-même ces derniers temps?
1: C'est sans doute ce qu'on vit chez soi et pas en dehors de chez soi.
0: Quand vous regardez votre parcours aujourd'hui, de quoi vous êtes le plus fier?
1: Écoutez, je suis fier de de certains films qui ont marqué les gens, en fait. Je me rends compte, puisque il n'y a pas une semaine qui passe sans que des gens me parlent de Génial, mes parents divorcent. Ils ont 45 ans maintenant, ils avaient 10 ans quand le film est sorti, ils connaissent des répliques par cœur que même moi je ne m'en souviens plus, mais eux, ils ont vu le film beaucoup plus que moi, ou 9 mois, ce sont des films qui ont marqué des gens, même Deuxième Vie ont marqué des gens. Et j'avoue que voilà, ça me touche beaucoup quand je vois des gens me parler de ces films-là.
0: Pour terminer avec vous, Patrick Braoudé, comment vous aimeriez que les gens se souviennent de vous ?
1: Oula. Comme quelqu'un qui a fait des choses avec intégrité.
0: Tout de suite, c'est le mot de la fin sur Radio G. Radio G. Toujours à la fin de cette émission, nous avons pour habitude de débriefer ces minutes que nous avons passées ensemble pour voir ce qu'on a appris de vous et de votre œuvre aussi sur Radio G, avec un petit conseil de notre psy à nos auditeurs. C'est à vous, Véronique.
2: Eh bien, bonjour Patrick et bonjour, bonjour à tous. Eh bien, on peut le dire, nous n'avons pas été volés de mots. Aujourd'hui, ils étaient là, on vous a entendu. Et quand à un moment, il y a eu cette question de Cyrielle concernant l'âge sur lequel vous auriez fixé quelque chose, moi je me disais, mais en fait c'est un jeune homme, 20, 25, il y a quelque chose qui reste jeune, qui n'est pas figé par le temps, qui continue à réclamer du demain et des choses nouvelles. Et ça n'est pas encore arrivé, mais ça va arriver. Et à quel point ça donnait quelque chose d'assez merveilleux dans ce casting de cette jeune actrice. Eh bien, c'est une jeune femme qui n'a encore jamais joué et qui arrive avec toute sa verve pour mettre une dynamique dans la pièce. Et j'ai trouvé que le neuf, les rebondissements, sont présents dans votre façon de voir les choses, dans cette pièce, et finalement, dans ce vivant qui n'arrête pas de vous énerver, et peut-être de vous énerver de temps en temps, puisque la vérité est quelque chose, un poil à gratter, qui est important pour vous, qui doit se faire entendre, et vous mettez un devoir à chaque fois que c'est possible d'en faire entendre quelque chose. D'ailleurs, c'est intéressant ce poids de la vérité, parce que s'il y a bien quelque chose qui est quand même extrêmement difficile à faire entendre et même à attraper, c'est la vérité. D'ailleurs, le mensonge, c'est à peu près le pendant. Et à quel point vous avez été magnifique dans vos mots sur la sincérité et la double face, la mauvaise foi. Et bien, vérité et mensonge, on est à peu près là aussi sur quelque chose qui vient se répondre. Alors, touchant et drôle, c'est quelque chose aussi qui vous représente, qui donne une certaine simplicité. Intégrité, oui, mais il y a une simplicité dans la façon dont vous prenez ce qui se présente, dont vous en parlez. Vous êtes extrêmement juste sur les mots, sans pour autant avoir quelque chose qui revendique une vérité. C'est peut-être là, d'ailleurs, la façon d'en faire entendre quelque chose de cette vérité. L'abruti plein d'humanité. Alors ça, c'est délicieux, parce que, justement, voilà ce qui fait l'homme. Voilà ce que j'aime à penser que l'intelligence artificielle ne nous prendra pas et qui est sans doute ce qui viendra mettre un peu de bâton dans les roues de toute cette technologie qui voudrait aller nous pomper, parce que nous sommes quand même extrêmement créatifs dans notre côté abruti. Donc c'est quand même quelque chose qui n'est pas si mal. Et l'empathie qui permet de comprendre ceux qui se croisent, pour pouvoir finalement un peu mieux comprendre d'où ça parle. Et d'ailleurs, je me disais tout à l'heure, vous parliez de la libération de ces personnages, et au fond, qu'est-ce qui libère souvent, c'est de dire la vérité, mais dit que quelque chose comme ça, c'est un peu tarte à la crème. Et je me suis imaginé que finalement, peut-être, ce qui pourrait libérer, c'est de les rendre, ces mots volés, et qu'ils puissent reprendre toute leur place. Mais ça, on n'en saura pas encore tant qu'on n'aura pas vu la pièce. Alors, cette blessure de votre mère, dépressive, et qui viendrait faire naître ce besoin de faire rire. Voilà une femme qui vous a mis en chemin, avant même votre ami, finalement, qui vous fait découvrir le théâtre. Donc, les marches, petit à petit, étaient quand même présentes pour vous mettre en place sur ce qui allait faire votre place au monde et votre manière de créer, de faire entendre quelque chose. Alors l'histoire d'amour, c'est toujours un peu compliqué. D'ailleurs, ce qui est plutôt pas mal avec la photo, c'est que ça vient faire entendre quelque chose sans les mots, parfois presque un mot volé qui viendrait se faire entendre au travers de l'image. Et c'est quelque chose que vous maîtrisez extrêmement bien. Alors, vous nous avez donné comme conseil de se laisser aller à la vie et à son inattendu. Et que je le trouve extrêmement délicieux, ce conseil. Parce que c'est ce qui ne vient pas fermer, c'est ce qui nous porte à demain. Mais si je puis en rajouter un petit quelque chose par-dessus, c'est que parfois, le mensonge, qui peut être une demi-vérité, qui peut parfois vous sortir d'un pétrin et vous permettre d'aller quelque part. Pourquoi pas ? À condition de ne pas le croire soi-même. C'est peut-être ça qui vous rendrait fou. Donc un outil, mais pas le prendre au pied de la lettre. Voilà ce que je pourrais rajouter pour nos auditeurs. Et merci d'avoir amené toute cette sincérité, tout ce corps en voix, parce que vous avez une voix qui est à la fois sincère, mais qui reste extrêmement fluide, extrêmement sautillante, rebondissante. Ça pourrait évoquer quelque chose qui viendrait twister peut-être et qui viendrait faire crier un message à passer. Qu'est-ce que vous en pensez ?
1: Vous parlez de twist and shout.
2: Peut-être
1: la première. Ah oui, c'était un choc. J'avais 10 ans. J'ai écouté la première chanson des Beatles et ben oui, ça a changé ma vie, c'est sûr.
0: Et on l'écoutera dans un instant. Merci mille fois à Véronique Zana, notre psychanalyste que l'on retrouve toutes les semaines sur Radio J. Radio J.
3: Cyril Sarah Cohen.
0: C'est la fin de cette émission avec vous, Patrick Braoudé. Vous êtes venu nous voir pour la pièce Le voleur de mots d'Alain Tellier dans une mise en scène d'Anne Bourgeois au théâtre de Passy. Vous jouez aux côtés de Violette Gamblin et Sébastien Chartier depuis le 1er octobre, les mercredis et samedis à 21h. Et puis les jeudis et vendredis à 19h et le dimanche à 17h. Merci mille fois d'être venu nous voir.
1: Merci beaucoup.
0: Vous savez, l'actualité va nous servir parce que nous parlions il y a un instant de pas mal de choses et notamment un sujet peut-être dans la pièce. Tellison Aurélien, l'auteur canado-haïtien, reconnaît être responsable de plagiat, des erreurs inacceptables. Il affirme aujourd'hui qu'aucune phrase de son roman n'a été créée par une IA, mais en revanche, il reconnaît avoir commis des erreurs inacceptables en plagiant des textes d'auteurs reconnus après son arrivée au Canada. Voilà qui vous sert. Merci beaucoup d'avoir été avec nous. On diffuse aujourd'hui une chanson que vous avez choisie des Beatles, Skol, Patrick Braoudé. Merci beaucoup d'être venu nous voir à la réalisation audio et vidéo. Benjamin Arnaud, merci à toutes et à tous de nous avoir suivis. On se donne rendez-vous demain dès 15h avec mon invité Ariel Mallet pour la pièce Le sens de l'humour au Théâtre Antoine. En attendant, c'est la suite de votre journée avec le Club Imo présenté par Marc Ezrati. Et dans un instant, ce sera le journal sur Radio J.

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3: La coopération féminine organise jeudi 15 octobre 2026 sa grande sortie annuelle à Pernes-les-Fontaines. Au programme, visite guidée du village et de son quartier juif, déjeuner au restaurant et déambulation dans le village l'après-midi. Inscription obligatoire au 07 67 68 69 34. Envie d'apprendre l'hébreu ? 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Tout niveau, des professeurs expérimentés, une méthode vivante. Les inscriptions sont ouvertes, l'école de langue, l'hébreu est à votre portée. Contactez Iris au 06 63 44 49 00. 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
3: Chères auditrices, chers auditeurs, bienvenue dans cette émission FSJU Actu, votre rendez-vous hebdomadaire pour tout connaître sur le Fonds Social Juif Unifié, sa délégation Marseille-Provence, nos événements et nos activités. Au programme aujourd'hui, trois sujets que nous allons aborder. D'abord, un grand rendez-vous littéraire et intellectuel. Bernard-Henri Lévy sera à Marseille ce jeudi, 15 octobre, pour la parution de son nouveau livre. Ensuite, la parole à donner est donnée à nos jeunes avec les ateliers du Manifeste dans nos écoles communautaires. Et enfin, un appel, le FSJU recrute des volontaires en service civique et ça peut être vous ou pour quelqu'un que vous connaissez. On commence tout de suite avec notre premier sujet. Il y a des soirées, on n'a pas envie de raconter après coup. D'avoir vécu. Celle du jeudi 15 octobre à 19h en fera partie. Le FSJU Marseille-Provence a l'immense plaisir d'accueillir Bernard-Henri Lévy à l'occasion de la sortie de son nouveau livre « Mémoire provisoire ». 2 ans après sa venue autour de son livre sur Israël, Bernard-Henri Lévy revient chez nous, ici à Marseille. Et ce n'est pas un hasard. Il y a entre lui et notre communauté un dialogue ancien, exigeant, parfois dérangeant, jamais indifférent. Cette soirée, nous la pensons comme un événement communautaire et profondément marseillais. Un moment où l'on se retrouve, où l'on écoute, où l'on débat. Alors de quoi parle ce livre? Mémoire provisoire, c'est un titre qui intrigue. Une mémoire, d'accord, mais provisoire, pourquoi? Parce que la mémoire n'est jamais un monument figé. C'est un matériau vivant, fragile, qu'on construit, qu'on perd, qu'on retrouve. Bernard-Henri Lévy y revisite des décennies d'engagement, de combat, de rencontres, de terrains de guerre, d'amitié et de fidélité. Il y interroge ce qui reste, ce qu'on choisit de transmettre et ce que l'on refuse d'oublier. Et dans le monde dans lequel nous vivons, où les repères vacillent, où la parole publique se brouille, où l'antisémitisme se banalise, cette question de la mémoire, de ce qu'elle exige de nous aujourd'hui, résonne avec une force particulière. Cette soirée, ce sera l'occasion d'entendre un intellectuel qui n'a jamais cessé de prendre position, de l'entendre sur son parcours, sur son livre, de l'entendre sur le monde tel qu'il est, et surtout de se retrouver ensemble, nombreux, au moment où la communauté a besoin de se rassembler. Alors comment venir? C'est très simple. Rendez-vous sur billetweb.fr/BHL. Je répète, billetweb.fr/BHL, vous vous inscrivez en quelques clics et vous êtes des nôtres. Jeudi 15 octobre à 19h, Bernard-Henri Lévy, Mémoire provisoire, venez nombreux, venez avec vos amis, venez avec vos enfants, ce sont de ces soirées dont on se souvient. Je le redis une dernière fois, billetweb.fr/BHL, dépêchez-vous, c'est dans 2 jours, les places partent vite et surtout, lorsque vous prendrez votre billet, vous aurez exactement l'adresse, le lieu, pour des raisons de sécurité, nous ne l'avons pas communiqué auparavant, le lieu de ce rassemblement, de cette conférence. Deuxième sujet de cette émission, la parole de nos jeunes. Le FSJU, comme vous le savez, est la tête de réseau des écoles communautaires de la région. Et parce que nos écoles ne sont pas seulement des lieux où l'on apprend, mais des lieux où l'on devient des citoyens, nous avons mis en place un partenariat avec l'association Territoire Avenir. L'objectif, réaliser avec les élèves de nos écoles communautaires un manifeste pour combattre toute forme de racisme, d'antisémitisme et de haine, au sens large, notamment anti-LGBT. Un manifeste, ce n'est pas un document écrit pour les jeunes, c'est un document écrit par les jeunes. Grande nuance, ce sont eux qui donnent leur avis, eux qui racontent ce qu'ils vivent, eux qui proposent des mesures concrètes. Ce n'est pas tout, ces propositions ne vont pas dormir dans un tiroir, elles seront discutées puis votées à l'Assemblée nationale. Et ce projet a une marraine de poids, Aurore Berger, ministre actuelle. C'est un vrai projet citoyen, un projet qui dit à nos jeunes « votre voix compte, on vous écoute » et ce que vous dites peut devenir une proposition, voire une règle. Et cela prend un sens particulier dans le contexte actuel. Nous traversons une période de tension, avec ces derniers temps un blocus lycéen qui agite la jeunesse. Dans un climat comme celui-ci, donner aux jeunes un cadre pour s'exprimer, pour débattre, pour construire, plutôt que pour subir, nous paraît primordial. C'est le meilleur moyen de transformer l'inquiétude et la colère en engagement. Concrètement, que se passe-t-il? Les ateliers démarrent la semaine prochaine dans deux établissements, l'Hort à Marseille et Bnei Lazare, GSBE. Les élèves y travailleront, échangeront, confronteront leurs points de vue et proposeront les premières pierres de ce manifeste. Nous reviendrons bien sûr sur ces ateliers dans une prochaine émission avec des témoignages parce que ce sont eux, les premiers concernés, qui en parleront le mieux. À tous les élèves de l'Hort et de Bnei Lazare, qui nous écoute, préparez-vous, on a besoin de vos idées. Troisième et dernier sujet de cette émission, et il s'adresse directement à vous, les jeunes, à vos enfants, vos neveux, vos petits frères, vos petites sœurs, etc. Le FSJU lance sa vague de recrutement de volontaires en service civique. Alors comment ça marche? Le FSJU, et notamment sa branche jeunesse, Noé pour la jeunesse, dispose de contrats d'État, de volontaires en service civique. Ces contrats, nous les mettons à disposition au sein du Fonds Social du Funifié, mais aussi au sein de nos associations fédérées. Le principe est simple. Vous êtes un jeune, vous avez envie de vous investir, d'être utile, de prendre des responsabilités, de mener des missions concrètes tout au long de l'année. Le service civique vous permet de le faire au sein de la communauté, au sein de nos associations, mais aussi, et c'est essentiel, au sein de notre cité phocéenne. Parce que le service civique, c'est ça, se rendre utile pour les autres, pour sa ville, et aussi pour soi, parce qu'on y gagne de l'expérience, de la confiance, des rencontres et souvent une direction pour la suite. Alors comment candidater? Vous pouvez nous contacter sur les réseaux sociaux, sur Instagram, sur Facebook ou par téléphone. Vous nous transmettez votre CV, puis nous organisons ensemble un entretien pour comprendre qui vous êtes, ce qui vous anime et vous proposer la mission qui vous correspond le mieux. Un point important, la période de recrutement s'arrête. À la fin du mois d'octobre, il ne reste donc plus que quelques semaines et surtout plus beaucoup de place. Si cette idée vous trotte dans la tête, ne la laissez pas reposer. Contactez-nous dès maintenant et si vous connaissez un jeune qui cherche sa voie, qui a envie de s'engager mais ne sait pas par où commencer, partagez cette émission avec lui. Parfois, tout commence par un simple message. Alors retenons trois choses. Jeudi 15 octobre à 19h, rendez-vous avec Bernard-Henri Lévy pour la parution de son livre « Mémoire provisoire ». Vous pouvez vous inscrire sur billetweb.fr/BHL. Vous aurez le lieu de cette conférence à la suite de votre inscription. Pour rappel, le prix de la participation est de 10€ pour cet événement. La semaine prochaine, nos jeunes de l'Hort et de Bnei Lazare prennent la parole avec des ateliers du manifeste et d'ici la fin du mois, vous pouvez rejoindre l'aventure du service civique avec Noé pour la jeunesse. Merci infiniment de nous avoir écoutés et comme vous le savez, vous nous retrouvez bien évidemment sur les réseaux sociaux, Instagram, Twitter, Snapchat, etc. Je pense qu'il y en a d'autres mais je les connais pas tous. Toutes les semaines, mardi, 17h30, sur les ondes de Radio JM, en replay aussi sur le site internet. Et encore une fois, nous sommes disponibles 24h sur 24 sur les réseaux sociaux. Si vous voulez nous contacter, prendre des informations, réserver nos activités et nos conférences. Et surtout, n'hésitez pas à nous envoyer, comme vous le faites chaque semaine, vos réactions suite à nos émissions. Merci infiniment et à la semaine prochaine.
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3: Bonsoir à tous. Elazar Yair Vilensky, c'est le nom de cet adolescent tué hier par une explosion dans le nord d'Israël. Âgé de seulement 14 ans, il a été tué par une sous-munition du Hezbollah lors d'une sortie scolaire en Galilée. Le drame s'est produit sur un sentier national d'Israël entre des kibboutzim, entre Manara et Iftar. Et cette sous-munition, comme disent les spécialistes, est en fait un matériel qui n'a pas explosé durant la guerre entre Israël et le Hezbollah. La police israélienne et le Shin Bet ont déjoué un projet d'attentat visant des soldats de Tzal dans le secteur de la vieille ville de Jérusalem. Un homme de 18 ans, un Israélien originaire de Oum el-Fahem, un arabe israélien, avait prêté allégeance à Daesh. La situation dans le Golfe est la plus préoccupante aujourd'hui. C'est le point central de notre journal. Au Yémen, l'Arabie Saoudite ordonne l'évacuation d'un site pétrolier à Sana'a, qui est la capitale du Yémen, avant une opération militaire. La coalition, qui est dirigée par l'Arabie Saoudite, a ordonné l'évacuation des civils présents sur un site de la compagnie pétrolière yéménite. À noter au passage que les Israéliens ont demandé si les Saoudiens voulaient qu'ils participent à l'opération aérienne et les Saoudiens ont refusé. Les Houthis menacent de frapper les installations pétrolières saoudiennes d'Aramco. Les Houthis qui ont appelé les employés et les civils présents sur l'ensemble des installations pétrolières du géant saoudien à évacuer immédiatement les lieux. Donc je vous le répète, c'est vraiment le point central, l'information la plus importante de ce journal. Trump affirme que Washington a du mal à négocier avec l'Iran parce que l'armée américaine a tué trop de dirigeants iraniens et qu'on ne sait plus qui dirige. Mais évidemment, c'est encore les déclarations de Trump à l'emporte-pièce. Dans les informations de la presse israélienne, c'est tout le contraire. Téhéran intensifie ses préparatifs en vue d'un nouveau conflit. Un objet suspect signalé à bord d'un avion de Delta Airlines en provenance de New York a entraîné l'évacuation des passagers et le déplacement de l'appareil vers une zone isolée de l'aéroport de Ben Gurion. Et puis finalement, on s'est rendu compte qu'il n'y avait pas d'éléments suspects au sein de l'appareil. On part pour Jérusalem, on le retrouve notre correspondant Dror Even Sapir. Bonsoir Dror.
4: Bonsoir.
3: Pour évoquer une information qui aurait probablement ressemblé à un canular, une idée farfelue, il y a encore de cela peut-être un an. Et puis on en a tellement entendu depuis maintenant quelques mois. La presse israélienne a révélé que le conseiller en communication de Netanyahou, qui avait demandé que ce conseiller en communication avait demandé à ChatGPT, par ailleurs, là aussi, c'est, il y a encore quelques mois, on aurait dit, mais c'est pas ChatGPT qui va diriger l'État d'Israël. Mais ça, c'est une parenthèse. Il a demandé comment améliorer les relations entre Israël et le Qatar, alors qu'il est un des plus proches conseillers de Benjamin Netanyahou. Donc, la conclusion de la presse israélienne est immédiate. Son boulot, comme on en avait parlé d'ailleurs depuis déjà plusieurs semaines, c'était de conseiller Netanyahou, mais aussi de conseiller le Qatar. C'est, excusez-moi Dror, mais ça semble hallucinant comme information.
4: Oui, en fait, vous savez que ce conseiller en communication, Jonathan Ourir, et d'autres conseillers en communication de Benjamin Netanyahou, travaillaient parallèlement pour le Qatar, pour améliorer l'image de marque du Qatar dans l'opinion publique israélienne, dans l'opinion publique mondiale. Et d'ailleurs, pendant la guerre menée par Israël contre le Hamas, c'est ce travail de communicant, eh bien, c'est fait aux dépens des relations entre Israël et l'Égypte. Si vous vous en souvenez, l'Égypte et le Qatar étaient les deux pays médiateurs entre Israël et le Hamas. Et le Qatar voulait absolument apparaître comme celui qui était les deux médiateurs, eh bien, le plus efficace dans les négociations pour qu'un accord soit trouvé concernant la libération des otages. Tout ça, on le savait. On savait que ce qui fait en communication, qui travaille encore pour Benjamin Netanyahou et pour le Likoud, était impliqué avec cette double casquette. Et bien évidemment, c'est à la limite de la légalité. Mais ce qu'on a appris aujourd'hui, en tout cas, si on en croit les révélations de la chaîne israélienne N12, c'est que si on a fait mourir, eh bien, avait eu recours à cet agent conversationnel qui s'est invité dans nos vies quotidiennes, à savoir ChatGPT, en demandant à ChatGPT, eh bien, quel est le meilleur moyen de faire en sorte que le Qatar bénéficie d'une meilleure image de marque dans l'opinion publique israélienne. Cette information peut prêter à sourire, elle peut évidemment bien au contraire inquiéter de très nombreux Israéliens. Alors, dans l'entourage du Premier ministre Benjamin Netanyahou, on affirme que ce genre de révélation de semaine, jour pour jour, avant les élections, est lié forcément à des intérêts politiques, voire politiciens, ce qui est tout à fait possible, mais ce qui n'enlève rien à la gravité des faits qui sont reprochés à Yonatan Nourir, si effectivement ces faits s'avèrent exacts.
3: Que c'est démenti par le pouvoir, parce que qu'on comprenne bien, le Qatar je pense que la plupart des auditeurs le savent, est considéré comme l'un des pires ennemis d'Israël. Est-ce que c'est démenti? J'écoute.
4: Oui, il n'y a pas de démenti officiel, sans doute parce que les journalistes à l'origine de cette révélation détiennent des éléments de preuve. Et concernant le statut du Qatar, on a pu entendre Benjamin Netanyahou il y a plus d'un an maintenant dire que le Qatar n'était pas un pays ennemi. C'était certes un pays problématique, ce sont les termes qui avaient été employés par le Premier ministre, mais pas un État ennemi. Alors que tout de même, eh bien, on sait que le Qatar, si effectivement il faisait office de médiateur entre Israël et le Hamas, avait financé pendant des années le Hamas, avait permis au Hamas de se doter d'une véritable armée, de construire un réseau très dense, on sait, de tunnels souterrains. Et puis on sait également que idéologiquement, le Qatar, avec la Turquie d'ailleurs, sont les deux seuls alliés du Hamas dans la région, les deux seuls pays qui sont encore gouverné par des dirigeants proches de ce que l'on appelle la mouvance des frères musulmans.
3: Et ils sont toujours en poste. Le gars là dont vous nous parlez maintenant, il est toujours conseiller Netanyahou.
4: Il a été inquiété par la justice. Une procédure de justice est en cours contre Yonatan Nourir, mais il n'a pas encore été. Cette procédure n'a pas encore abouti. Il n'a pas encore été reconnu coupable, éventuellement. On ne sait pas, bien évidemment, ce que donnera la procédure. Il sera peut-être innocenté, il sera peut-être reconnu coupable. Mais il est toujours en poste autour de l'équipe de communicants Benjamin Netanyahou. Et il occupe un rôle de premier plan dans la campagne électorale en cours.
3: Dror Aven Sapir, je rappelle que vous êtes l'un de nos correspondants permanents à Jérusalem. Je vous remercie. Bonsoir à vous.
4: Bonsoir.
3: Et nous sommes tout de suite en ligne avec Ilan Grelsamer, qui est aussi à Jérusalem. Ilan, qui est professeur de sciences politiques à l'Université Bar-Ilan. Bonsoir.
5: Bonsoir, Bernard.
3: Ilan, il y a quelque chose d'énorme dans le naturel avec lequel on parle de cette information. Ou bien elle est fausse. Et donc, voilà, on doit ou en rire ou monter sur la table en disant comment vous pouvez nous accuser de choses pareilles. Ou c'est proprement, excusez-moi, hein, mais c'est hallucinant. On sort de 3 ans de guerre. Les Israéliens ont donné la peau qu'ils avaient sur le dos pour sauver les otages dans cette guerre. Et le conseiller, pour l'argent, je sais pas, bon, on voit pas d'autres raisons. Hein. Pour de l'argent, le conseiller, il pendant ce temps-là, il conseille le Qatar pour qu'il améliore son image à Tel Aviv. Mais je sais pas. Il a intéressé sa mère. Qu'est-ce que vous en pensez?
5: Je pense qu'il ne faut pas réagir, comme je viens d'entendre, avec naturel à de telles révélations. C'est horrible de penser qu'un personnage, un conseiller extrêmement proche du Premier ministre, pendant qu'il conseille le Premier ministre et agit dans son bureau, en fait est payé par le Qatar, qui, je m'excuse, n'est pas un État problématique, mais un État ennemi de l'État d'Israël. Donc, on arrive à des choses tout à fait hallucinantes dans l'Israël d'aujourd'hui, malheureusement. Et entre autres, parce qu'il y a d'autres choses hallucinantes, ce fait que un conseiller extrêmement proche, le conseiller principal de Netanyahou, travaille en fait pour de l'argent pour le Qatar. Bon, c'est tout à fait inimaginable, et c'est pas quelque chose à
3: Mais même en France, on serait choqué, Ilan.
5: Naturel.
3: Ilan, même Comment? En France, on serait choqué. Même si on apprenait que le conseiller de Macron, il conseille le Qatar, on dirait, mais ça va pas, non, il y a un conflit d'intérêts là. Et là, on est dans un pays en guerre.
5: On est dans un Israël aujourd'hui, et vous savez que j'y vis depuis 50 ans, et je suis très au courant de ce qui s'y passe. On vit dans un Israël aujourd'hui où se passent des choses inimaginables et, il faut bien le dire, intolérables. Prenons aujourd'hui, je viens de voir les images de ce que font les gens, une partie des gens qui habitent en Cisjordanie, dans les localités juives de Judée-Samarie. Je viens de voir comment ils attaquent et avec quelle brutalité les paysans palestiniens qui viennent faire leur récolte des olives. Et vous devez voir ces images, vous vous dites, mais c'est où ça se passe? Eh bien, ça se passe en Israël, le même Israël où on révèle que le conseiller du Premier ministre travaille pour le Qatar en même temps. Mais on peut faire la liste inimaginable de ce qui se passe aujourd'hui. Et c'est la raison pour laquelle les élections qui ont lieu dans 15 jours sont des élections plus que déterminantes pour l'avenir d'Israël. C'est vraiment l'avenir de l'État d'Israël qui se joue entre des gens, et il ne s'agit pas de droite et de gauche, mais des gens, disons, simplement modérés et sensés, et un pouvoir qui dégringole vraiment vers des abîmes qui sont révoltants pour un Israélien. Et ça n'a encore une fois rien à voir avec la droite et la gauche. Rien à voir avec la droite et la gauche.
3: Ça a à voir avec quoi?
5: Avec la morale.
3: Le pouvoir corrompt, au bout d'un moment, ça y est, on se rend plus compte, on est là depuis tellement longtemps, c'est ça?
5: Non, moi je me rends très bien compte, parce que j'ai connu Israël sous Menachem Begin, j'ai connu Israël sous Ben Gurion, j'ai même connu Israël finalement avec des personnages qui ne sont plus là et qui ne sont pas plus là depuis longtemps. Non, ce n'est pas l'Israël d'autrefois. C'est un Israël où les valeurs morales, et je parle de morale juive ici, ne sont pas respectées par énormément de gens. Comment expliquer le fait que tant de nos jeunes vont à l'armée? Il y a eu tellement de morts pendant cette guerre, tellement de blessés, par patriotisme, par amour de la nation juive, et vous avez là la population ultra-orthodoxe, dont les jeunes que je rencontre dans le bus ou que je rencontre en train de faire du foot sur le terrain, ne veulent pas servir. Où est la morale juive dans le fait de faire porter tout ce fardeau de la défense d'Israël sur une partie de la population? Pourquoi ne pas décider que seule une partie de la population payera ses impôts et le reste non? Alors voilà, c'est l'Israël d'aujourd'hui, et encore une fois, nous pouvons changer ça lors des prochaines élections dans 15 jours.
3: Alors moi, je crois qu'il y a plusieurs sujets que vous avez évoqués, mais en ce qui concerne donc cette information-là du Qatar,
5: c'est
3: confirmé,
5: non,
3: parce que lui il va dire non, c'est pas. Alors c'est tout ce qu'il a trouvé à dire jusqu'à présent, c'est je sais pas pourquoi j'ai fait ça. Au demeurant, je signale à tous ceux qui nous écoutent, tout le monde se dit fais gaffe quand tu regardes ChatGPT, hein, parce que ça te revient. Hein. Mais bon, ça c'est affaire privée. Ça,
5: mais c'est pas ça. C'est que quand la personne dit je ne sais pas pourquoi j'ai fait ça, la réponse est très claire, c'est pour l'argent. Le Qatar, qui est immensément riche, cherche depuis très longtemps comment pénétrer la société israélienne. Comment faire passer ses messages, comme par exemple le message anti-Égypte, qui était un des éléments de ce qu'il fallait faire passer ici. Et le Qatar a enfin trouvé, mais c'est inimaginable, c'est vrai, le conseiller principal du Premier ministre Netanyahou, qui va recevoir de l'argent et faire passer ses messages. Bon.
3: Incroyable.
5: Mais je crois que c'est en Allemagne de Willy Brandt, où je ne me rappelle plus très bien, où on a trouvé un espion russe dans le cercle le plus intime du chancelier. Donc ça arrive ailleurs aussi, des choses comme ça. Ce n'est pas une spécificité d'Israël, mais c'est extrêmement choquant pour nous tous.
3: Effrayant, si c'est vérifié. Ilan Grel-Samer, vous qui êtes professeur de sciences politiques à l'Université Bar-Ilan, je vous remercie. Bonsoir à vous.
5: Bonsoir.
3: Alors donc, chaque jour suffit sa peine, il y a un scandale par jour en ce moment. Le film NASA est sorti sur les écrans à Paris, que distribution dans tous les cinémas pâtés. Et ça le comble dans tous les cinémas qui jouent le film NASA. Film NASA qui parle, vous savez, des éliminations membres du Hamas avec l'intelligence artificielle et le nombre de NASA, ça veut dire morts collatéraux en hébreu. Et les deux auteurs de ce film qui ont été primés au Festival de Venise ont expliqué ce matin sur une chaîne anglaise qu'ils ne peuvent plus rentrer en Israël parce que ils se sentent menacés physiquement dans leur sécurité. La réponse a été très agressive.
6: Les demonstrations next to my parents' house were calling to hang us. Like a lot of violence towards us.
3: Nous voulons rentrer chez nous en Israël, mais on peut pas. Netanyahu a dit que notre film, c'est comme un missile balistique contre Israël. Il y a une atmosphère où on incite contre nous.
7: That people who love us, like our
3: et les gens qui nous
7: parents,
3: aiment,
7: par exemple
3: nos amis, nous disent ne venez surtout pas en Israël. Right, vous pouvez pas venir. Wow. On va quand même essayer d'avoir le sourire deux secondes. Et enfin, je sais pas si je devrais utiliser cette expression. Mais moi, j'ai trouvé ça. Mais d'ailleurs, depuis le début du journal, on parle que de choses totalement énormes. Vous savez, Pedro Sanchez, le premier ministre d'Espagne, qui fait d'ailleurs énormément de mal à Israël. Pas très aimé dans sa population pour des raisons de corruption. Alors je me permets de vous faire entendre le son, je le répète, c'est pour qu'on reprenne un peu le sourire parce que c'est tellement incroyable, mais tout est incroyable depuis maintenant 17 minutes, il est 18h17. Il va à une cérémonie officielle, toute la foule lui dit Pedro Sanchez, moi normalement je peux pas prononcer le mot, fils de... On écoute.
8: Y esos son los comentarios a los que hacíamos referencia, que habitualmente en forma de silbido, suele acontecer en esta jornada cuando llega el presidente del gobierno.
3: Et derrière, vous entendez une foule, milliers de gens qui disent « Pedro Sanchez, hijo de puta ». Incroyable. On se retrouve dans un instant pour la suite de notre journée.
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6: Avec des informations sur l'antisémitisme en Grande-Bretagne. Je vous disais, on va pas sourire très longtemps. Antisémitisme qui était en hausse de 10% sur un an, si on prend l'Angleterre et le Pays de Galles. Les crimes de haine qui ont été signalés par la police, y compris ceux influencés par d'autres facteurs tels que l'origine ethnique ou l'orientation sexuelle, ont globalement augmenté de 7% par rapport à l'année précédente, selon les données du ministère de l'Intérieur. Donc 7% pour tout le monde. 10% d'augmentation pour les juifs en Grande-Bretagne et au Pays de Galles. Donc, il y a des formules magiques pour essayer de se sortir de tout ça, et c'est le but du dernier livre de Lise Ben-Kemoun qui est en ligne avec nous à présent. Bonsoir Lise.
7: Bonsoir Bernard.
6: Vous êtes rédactrice en chef de Radio Judaïka à Bruxelles.
7: Exact.
6: Donc je reçois une consoeur ce soir. Très heureux de recevoir Radio Judaïka à Bruxelles par votre intermédiaire. Et vous publiez un livre qui s'intitule « 26 pensées magiques du judaïsme, abracadabra ». Mais
7: absolument.
6: Les journalistes, ils croient à la magie ?
7: Ah ben, c'est pas n'importe quelle magie, Bernard. La magie du judaïsme, c'est de la magie un peu sérieuse, puis c'est quand même un bouquin de philosophie en réalité. Mais c'est vrai, évidemment, qu'il faut croire à la magie, parce que sinon on n'a plus trop d'espoir dans la vie. Parce que les surprises de la vie, bah oui, aussi.
6: Le sourire d'un bébé, comme vous dites dans votre dans très beau livre. Parce que évidemment, je vous parle avec le sourire, j'ai beaucoup d'amitié pour vous. Pourquoi le sourire d'un bébé rend heureux, Lise?
7: Ben, en fait, il y a des vraies études là-dessus. C'est pas seulement moi qui le dis, mais c'est parce que c'est tellement spontané, c'est tellement innocent. Il y a aucune arrière-pensée dans le sourire d'un bébé. C'est tout l'avenir qu'on peut avoir devant nous. Et aujourd'hui, on a besoin un petit peu d'avoir ce genre d'espoir. On a besoin de se changer les idées après les 3 ans qu'on vient de vivre depuis le 7 octobre 2023. Et donc, ça me paraît un bon moment pour respirer un peu et pour se dire que le destin des êtres humains, c'est fait pour être heureux. C'est pas pour être malheureux. Alors, bien sûr que je suis pas naïve et que le monde d'aujourd'hui est pas forcément facile, avec la vague d'antisémitisme qui est tombée sur le peuple juif depuis 3 ans, avec la catastrophe du 7 octobre, avec beaucoup de problèmes qu'on peut avoir, mais en même temps, et on dit toujours dans le judaïsme, et tu choisiras la vie. Et choisir la vie, c'est tenter de la rendre quand même plus belle.
6: Mais je me suis demandé, moi, si votre livre, c'était pas un peu un livre chassidique, parce que vous reprenez tous les canons du chassidisme, avec la lumière, la source de lumière, mais aussi rajouter de la lumière, avec vraiment, j'ai eu un peu cette impression-là. Je me suis dit, tiens, je suis en train de lire un livre chassidique, j'ai raison ou pas?
7: C'est pas forcément faux. C'est vrai que je pense que le chassidisme a compris que la joie et la danse et la lumière, ça permettait aux êtres humains d'être plus heureux. Et ça a été repris par plein d'autres spiritualités ensuite, et même par le développement personnel. Et donc, c'est vrai que ça participe forcément de quelque chose qui fait partie de la nature humaine. Après, ce que j'aime bien, c'est mélanger les références. Il y a aussi du Rav Kook, il y a aussi du Rav Jonathan Sacks, il y a aussi de Maïmon, il y a aussi Manitou, donc c'est mélangé, et puis de temps en temps il y a de la pop culture et il y a du développement personnel et de la psychologie positive. C'est ça un petit peu aussi ma marque de fabrique, c'est de prendre quelque chose de très sérieux avec de la philosophie et de la pensée juive sourcée, référencée, et puis d'essayer de l'appliquer dans la vraie vie, parce que c'est tout de même ça, le judaïsme c'est pas un vieux truc poussiéreux, c'est fait pour être heureux dans sa vie.
6: Il y a Viktor Frankl qui est signalé dans votre livre, qui est cité. Et Viktor Frankl dit, celui qui a un pourquoi peut supporter tous les comment. Elle est belle, celle-là.
7: Alors ça, c'est vrai qu'elle est belle. Et alors évidemment, il était survivant de la Shoah, ça vous étonnera pas. Et en fait, il explique que pour être heureux dans la vie, il faut trouver une vie qui a du sens. Et c'est ça le pourquoi, en fait. Il y a des gens qui se disent quelle est ma mission dans la vie. Il y en a d'autres qui vont se dire à quoi je sers, comment je peux aider. Il y en a d'autres qui vont tout simplement se dire qu'ils veulent réussir dans les affaires et que c'est ça qui est important pour eux. Mais en tout cas, il faut trouver voilà un sens à sa vie. Et une fois qu'on l'a trouvé, on essaye effectivement de le poursuivre et de l'appliquer. Et par rapport à ça, même si ensuite on a des épreuves, même si ça marche pas tout de suite, même s'il faut reprendre le troisième ou le quatrième essai, eh ben si on est sûr que c'est bien ça qu'on doit faire, on le fait. Et moi, je donne un exemple personnel tout bête que plein de gens peuvent comprendre aujourd'hui. Je voulais faire mon Aliyah quand j'avais 18 ans. Pour plein de raisons, je l'ai pas fait, mais j'ai toujours pensé que ma place était en Israël. Et quand j'ai eu 40 ans, finalement, je suis partie et je pense que c'est la meilleure décision de ma vie.
6: Ah oui.
7: Ouais.
6: Ah, c'est beau. Et vous dirigez Radio JT à Bruxelles de Tel Aviv.
7: Absolument. Tout à fait. Et c'est de la technologie. Ben oui, la technologie fait des merveilles aujourd'hui. Alors évidemment, j'ai mon équipe et mes studios qui sont à Bruxelles. Au début, j'y allais tous les mois. Et puis maintenant qu'on se connaît bien, j'ai moins besoin d'y aller. Mais ça me permet d'avoir aussi toujours le cœur et le pouls de ce que vivent les Juifs de diaspora, puisque je suis tous les matins en direct. Donc je sais ce qui se passe à Bruxelles, où je n'ai pas que des amis, soyons honnêtes. Et ça me permet, oui, de faire un petit peu le meilleur des deux mondes, si j'ose dire, parce que quand on est en Israël et qu'on vient de France, on reste français. Quand on est français ici, on est juif, donc on a finalement toujours une double identité qu'on vous somme souvent de choisir, et moi j'ai la chance aujourd'hui de ne pas avoir à choisir.
6: Vous parlez de la mort, on parlait tout à l'heure de Viktor Frankl et comment il a réussi à se sortir après sa terrible expérience de la Shoah. Et j'ai eu l'impression que ça m'a fait penser à une phrase, je crois, c'est de Jacques Audière. Sur la mort, il disait, soyez modeste, il n'y aura pas de survivants.
7: Baissez
6: un peu le ton, il n'y aura pas de survivants.
7: Ben oui. Eh oui, c'est clair. Ben, la mort, ça fait partie de la vie. Alors, je sais que souvent, les gens me disent, mais comment tu peux parler de l'antisémitisme, de la mort, du mal, du truc négatif dans un bouquin sur le bonheur? Mais parce que, on peut pas faire une vie sans la mort, comme on peut pas faire une vie sans épreuve. Et les gens qui sont heureux, c'est pas des gens qui ont vécu aucun problème dans leur vie. Ça n'existe pas. C'est des gens qui ont trouvé un moyen de dépasser ces épreuves-là. C'est bien la leçon de Viktor Frankl, celle de Boris Cyrulnik, celle de la résilience du peuple juif. Donc, par définition, on le sait bien. Mais on est heureux malgré ça. Et il y a quelque chose qui me frappe à chaque fois. Quand le palmarès des pays où les gens sont le plus heureux sort tous les ans, Israël est toujours dans le top 10. Et ça étonne toujours le grand public qui se dit, mais comment ça se fait que ces gens-là sont heureux alors qu'ils ont la guerre, alors que ça va pas, alors qu'il y a plein de gens qui les détestent. Et néanmoins, les Israéliens sont toujours heureux et parfois même ils sont dans le top 5 ou dans le top 3. Et donc, c'est là que je me suis dit que forcément, il y a quelque chose dans le judaïsme qui vous permet d'être heureux. Il suffit de le suivre. C'est un très bon manuel pour ça.
6: André Malraux disait, la mort, c'est ce qui transforme la vie en destin. Et donc, c'est ce qui lui donne son sens. Et pourquoi les enfants sont plus heureux que nous et comment les imiter, Lise?
7: Alors, les enfants sont plus heureux que nous parce que naturellement, en fait, eux, et on va dire qu'ils ont une innocence, une insouciance, ils sont pas en train de prévoir l'avenir, ils sont dans le présent. Et nous, on a toujours un peu le problème, on est dans le passé ou alors on est dans le futur, on est en train de prévoir ce qu'on voudrait faire, notre situation elle nous convient pas, ou alors on a des bagages qui pèsent un petit peu dans notre sac à dos. Alors que eux, ils vivent dans le présent et vous le voyez bien d'ailleurs. À la minute, ils peuvent changer, ils peuvent passer du rire aux larmes, ils peuvent sauter dans une flaque, jouer à autre chose, venir vous demander trois fois la même chose et ensuite repartir. Nous, on a besoin d'avoir un peu plus de sentiment du présent et de spontanéité pour être heureux. Et là encore, c'est ce que disent plusieurs autres spiritualités, et il y a beaucoup de choses qui peuvent nous permettre de le faire. La pleine conscience, c'est exactement ça. Donc oui, quand on vit dans le présent, et c'est le seul temps qu'on a en réalité, et ça pour le coup c'est très philosophique, moi j'adore beaucoup de réflexions des philosophes sur le temps. Je cite Abraham Michel dans le bouquin, mais j'adore Bergson ou Proust ou un tas d'autres qui ont parlé du temps. C'est quelque chose de très important, je trouve, dans le judaïsme. Et quand on a aussi la chance d'avoir le Shabbat, qui a quand même été la journée de détox inventée il y a des milliers d'années, et ben on peut se permettre d'être plus dans le présent, parce que justement le Shabbat, on n'est pas dans la course habituelle de la semaine et on n'est pas non plus forcément dans le passé. On est en famille, on a le temps de profiter et on mange bien et on voit des gens qu'on aime. Et même si on le fait qu'un vendredi soir de temps en temps, je pense qu'on sent les bienfaits de tout ça.
6: Alors vous avez cité le mot magique, c'est celui de la famille. La famille qui, dites-vous, transfère la joie. Et c'est vrai que nous, on en a quelque chose de particulier qui nous a aidé à passer ces 3 années. Et d'ailleurs, je voudrais saluer Alan Knoll qui nous a rejoint au téléphone. Bonsoir Alan.
3: Bonsoir.
6: Le fils de Madame Knoll, qui fait partie de notre histoire à tous et qui rejoint un peu ce que vous dites, Liz Ben-Kemoun. Alors nous, on a eu quelque chose à travers toutes ces années. J'ai dit il y a 3 ans, on pourrait faire commencer l'expression toutes ces années avec Ilan Halimi, et ça passe par Mireille Knoll. C'est la communauté. Ça, c'est quelque chose que tout le monde nous envie. Vous en parlez dans votre livre. C'est l'antidote de la solitude d'abord, mais c'est aussi une dimension de la vie. Nous, on a une dimension
7: c'est
6: à nous.
7: Très important.
6: La communauté, hein, Lise.
7: La communauté, la solidarité, on l'a vu, c'était extraordinaire. On avait le même cœur qui battait à Paris, à Tel Aviv, à Bruxelles, au Canada, en Australie. On est toujours comme ça connectés. On a les mêmes réflexes, on a les mêmes pensées. On fait attention les uns aux autres. Et oui, bien sûr que c'est quelque chose que les autres nous envient et qui nous protège aussi contre ce qui se passe dans le monde. Et heureusement qu'on a eu ça. On a vu, c'était extraordinaire, tous ces gens qui sont venus aider en Israël, faire du bénévolat, tous ces gens qui ont donné, tout véritablement les otages peut-être ne seraient pas sortis sans cette solidarité extraordinaire et mondiale de gens qui à Paris collaient des affiches, à New York faisaient des manifestations. C'est vraiment quelque chose de très particulier au peuple juif. Et c'est rigolo parce qu'au départ de ce livre, il y a une demande de mon éditeur qui n'est pas juif du tout, qui s'appelle Stéphane Chavna, et qui me disait justement qu'il avait fait des bar mitzvot et quelques shabbats chez ses amis juifs et qui trouvait ce sens de la famille et de la solidarité absolument extraordinaire, et que souvent les gens se posaient des questions sur le judaïsme et que c'était une bonne manière de leur répondre. Et c'est pour ça que je lui ai dit oui. Après, je lui ai dit que j'avais pas envie de faire un judaïsme pour les nuls, ça m'intéressait pas, mais qu'en revanche, si on prenait le bonheur qui est mon fil rouge et mon sujet depuis des années, alors là oui, ça m'intéressait d'essayer de transmettre la sagesse millénaire qu'on peut avoir dans notre peuple de ce côté-là. Ça va avec l'humour juif, ça va avec tout le reste, et pourvu qu'on continue comme ça, c'est la bonne
6: Amen.
7: Direction.
6: Amen. Mmh. Abracadabra, un livre publié aux éditions de L'Opportun, 26 pensées magiques du judaïsme. Vous avez évidemment taquiné de début de notre entretien, parce que la magie, c'est ce qui fait la vie. C'est la magie, c'est la magie de l'amour, la magie de notre rencontre, la magie de la radio, bien sûr. Sinon, la vie... elle ne serait pas ce que nous connaissons. Abracadabra, qui est un mot d'origine juive. Et Lise voulait peut-être saluer Alan Knoll, qui vient, à qui j'ai demandé d'introduire notre forum, qui va suivre tout de suite après.
7: Bien sûr, Alan Knoll, on n'oubliera jamais Mireille. Et on est tous solidaires de vos combats, et on espère effectivement que le ciel vous apporte la consolation.
6: Amen. Amen, Kenny
3: Ratson. Amen.
6: Et nous, on dit souvent, toujours, que Mireille Knoll, c'est notre maman. Et je sais que ça vous vexe pas qu'on dise ça. Mais pour nous, on a ce sentiment. De la même manière que les enfants de Eva Sandler, c'est nos enfants.

0: 17 ans sur son téléphone portable, on s'en fout complètement, ça n'a pas d'importance. Ce qui compte, c'est les grands enjeux du moment. Jordan Bardella pense Zemmour. On a besoin de lui. Bon, bah, bref, vous imaginez. Et moi, je vais demander à vous d'introduire notre conversation de ce soir avec les auditeurs, parce que en fait, il y a deux logiques. Il y a celle de Zemmour qui dit un gars de 17 ans, il a des conneries sur son téléphone, ça regarde personne. Mais il y a évidemment l'autre école qui serait un petit peu plus la mienne d'ailleurs, et dire ben non. Pas avoir quelqu'un qui... Parce qu'il faut voir ce qu'il a écrit. Hein. Il a pas simplement dit « Macron, il travaille pour la banque Rothschild ». Il a dit « Toutes ces banques-là dirigent le monde et ils veulent avoir un seul pays avec Jérusalem pour capitale ». Le vrai, vrai antisémitisme. Et donc, je voulais vous demander à vous, qu'est-ce que vous en pensez? Qu'est-ce que vous pensez de la polémique autour de Jordan Bardella et de ses propos antisémites?
1: De toute façon, pour démarrer, ce que je voudrais vous dire, c'est que il faut tenir compte d'où vient le scandale, qui a été à l'origine de ces soi-disant preuves qui ont été présentées. Moi, je vais vous dire une chose. Depuis de nombreuses années, je suis les réactions ou les accusations de certains journalistes qui ne sont en fait que des fouilles merdes, passez-moi l'expression, excusez-moi vous tous qui
0: les tout pardonné.
1: Ce sont des fouilles merdes, ils l'ont fait à chaque élection, tantôt contre Sarko, tantôt contre Fillon, maintenant contre Bardella. Ils passent leur temps à gratter et à vouloir
0: nous influencer.
1: Oui, nous influencer dans un sens qui est le leur. En fait, c'est ce journal est géré, dirigé par les fascistes français. Parce que c'est les fascistes, c'est pas les gens du centre et de la droite. Hein. Les vrais fascistes, c'est ceux, parce que si on regarde la définition du fascisme, c'est exactement ce qu'ils sont en train d'essayer de faire sournoisement, derrière notre dos, influencer la jeunesse, influencer telle personne, telle catégorie humaine. Ce sont des fascistes. Et en plus, ce sont des antisémites. Il faut pas avoir peur de leur dire en plein visage, messieurs, des journalistes de ce journal de merde, vous êtes des antisémites. Dans ma famille, les fascistes, on en a connu de génération en génération. Nous savons les reconnaître.
0: Moi, j'étais au rassemblement en bas du domicile de votre maman et j'ai vu comment Mélenchon a été reçu. Les gens avaient vraiment... j'ose pas trop utiliser le mot, mais ils étaient enragés. Hein. Quand ils ont vu Mélenchon, c'était comme une provocation pour eux. Le voir arriver, vous vous souvenez de ce moment-là?
1: Ah ben bien sûr.
0: Il y avait de la rage.
1: Oui, il y avait de la rage du côté.
0: De
1: oui, absolument. Mais parce que, confusément, nous savons à qui nous avons affaire. À l'époque, il n'était pas aussi virulent que maintenant. Mais quand on voit son visage, ses yeux sournois, son sourire, ce rictus, on peut pas ne pas comprendre qui il nous est.
0: Non, finissez au contraire.
1: Voilà. Qu'il nous est et qu'il se cache derrière des mots. Il a du talent. Mais ce type-là, c'est un danger pour la France. C'est un danger pour les Juifs.
0: Alain Knoll, merci d'avoir introduit notre débat. Les auditeurs nous appellent au 01 43 36 04 06. Que pensez-vous des propos de Jordan Bardella? Pensez-vous qu'ils n'ont plus d'importance étant donné que c'est ceux d'un adolescent de 17 ans? Pensez-vous que c'est très important de savoir où il vient? Vous nous appelez et vous nous donnez votre réponse à vous. Alain Klein, merci à vous pour ces quelques mots sur Radio Shalom. Bonsoir.
1: Je vous en prie. Au revoir.
0: Jérémy Chiche-Portiche nous a rejoint dans les studios. Bonsoir Jérémy.
2: Bonsoir Bernard.
0: Jérémy, vous êtes devenu un invité de notre forum, pour notre plus grand plaisir. Mais en fait, quand on a préparé l'émission, vous avez dit, moi j'ai envie de dire quelque chose. Alors, bye.

0: c'est l'émission de tout le monde et en général ce que vous dites c'est plutôt pertinent. Quelle est votre idée sur Jordan Bardella? Beaucoup de juifs lui pardonnent parce qu'ils ont tellement envie de se battre contre l'immigration qu'ils acceptent tout.
1: La question c'est pas de savoir si beaucoup de juifs lui pardonnent parce que de toute façon il n'existe pas un réel vote juif, en tout cas il n'a pas une influence en France, il y a 400 000 personnes.
0: Beaucoup d'enfants.
1: Donc beaucoup d'enfants, donc ça va pas changer fondamentalement le résultat de l'élection. La vraie question qui se pose, c'est de savoir est-ce que au final ça peut avoir un impact pour le Rassemblement National. Au premier tour, sûrement pas. Je pense que Marine Le Pen va être autour de ces 30-35%. Au deuxième tour, ça peut être quelque chose de plus compliqué parce que l'enjeu pour le Rassemblement National aujourd'hui, ce n'est plus le premier tour, c'est briser ce plafond de verre qui les empêche d'accéder à la présidence de la République, et ça était tout le but de la stratégie de dédiabolisation du Rassemblement National. Donc, il y a l'importance politique de la chose. Après, la question que le forum pose, c'est est-ce que pour les juifs, ça n'a pas d'importance, comme l'a dit Eric Zemmour sur RTL hier. Moi, je suis désolé, je trouve ça quand même très important. Même quand on n'est pas juif, la question de la lutte contre l'antisémitisme et la question de la lutte antiraciste aujourd'hui, elle est centrale dans le débat public. Peut-être que c'est pas la première préoccupation des Français qui sont toujours plus intéressés par le pouvoir d'achat ou par la sécurité, mais ça va quand même être une question centrale de la prochaine présidentielle. Savoir que le président du premier parti de France est non seulement antisémite, mais non seulement biberonné par des idées aussi nauséabondes, aussi dangereuses que celles de l'Alain Soral, je trouve ça particulièrement préoccupant. Et ce qui me préoccupe encore plus, c'est de se rendre compte aujourd'hui que, en réalité, c'est pas le seul. Il y a plein de monde au RN qui affiche ce profil un peu problématique. Il y a un député de Marseille qui a dû renvoyer son assistant parlementaire parce qu'il avait eu des déclarations vichistes et antisémites sur sa page Facebook. Marine Le Pen s'est dit « je vais aller faire une visite dans une mairie ».
0: Le problème, c'est que lors du précédent scrutin, on avait dit « bon, franchement, on les a chicanés pour le gars qui est en Moselle, un deuxième quelque part, je sais pas où, à Dijon ». Bardella,
1: c'est pas que Bardella, c'est on a souvent parlé de la vitrine et de l'arrière-boutique. Et ce que je trouve assez intéressant, c'est que les deux sont en train de s'écrouler parce qu'on se rend compte que nous a dit 15 fois il y a plus de probis galeuses ERN, on les a tous renvoyés. Jean-Philippe Tanguy, qui est l'un des principaux leaders de ce parti, qui était très embêté l'autre jour à la télévision sur BFM, qui disent en fait, ils font une taquilla, on peut pas tous les repérer. Ils ont tous un point commun, ils sont tous sur le Rassemblement National. Mais surtout,
0: il y en a pas mal à Mélenchon.
1: On s'est quand même intéressé aussi vachement à l'arrière-boutique du Rassemblement National ces derniers jours, et on n'a rien découvert, mais c'est intéressant de rappeler certaines choses. Jordan Bardella, président du Rassemblement National, a maintenu jusqu'en 2024 les contrats qu'avait le RN avec une société qui s'appelle Hippolytic. Hippolytic, c'est une société qui a succédé à Riwal. Riwal qui appartient, donc, Hippolytic a remplacé Riwal et a toujours les mêmes patrons. Et c'est une société qui a comme patron deux anciens amis de Marine Le Pen qui s'appellent Axel Lousteau et Frédéric Chatillon. Axel Lousteau et Frédéric Chatillon, c'est des gens que Marine Le Pen a connus au GUD à Assas dans les années 80-90. Qui est peut-être le groupuscule le plus violemment antisémite de ce pays, qui après 7 octobre avait tweeté « Nikipa, Nikipa ». Et c'est des gens qui ont toujours la main sur les finances aujourd'hui du Rassemblement National, en tout cas jusqu'à 2024, que le Rassemblement National aspergeait d'argent public. Et c'est des gens qui sont toujours dans cet univers. Pour vous replacer, qui est Frédéric Chatillon, qui a été aussi l'un des parrains politiques de Jordan Bardella? C'est lui qui a créé Alain Soral et Dieudonné. C'est lui qui est derrière les jours de colère en 2014 où on a crié mort aux juifs. C'est lui qui est derrière le front de la foi où on a expliqué aux musulmans et aux chrétiens que le vrai danger c'était les juifs et qu'il fallait s'allier contre eux. Si Éric Zemmour pense que ce sont des choses qui sont des détails, grand bien lui fasse, à mes yeux c'est quand même quelque chose d'assez important à savoir.
0: Merci Jérémy, bah, grâce à vous maintenant on le sait. Merci, bonsoir. Et on se retrouve pour notre forum.
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0: Et on se retrouve pour la suite de notre forum. Vous nous appelez au 01 43 36 04 06. 01 43 36 04 06. Et la question est la suivante. Qu'est-ce que vous pensez des propos de Jordan Barnella? Alors, on a oublié de le dire parce que ben, parce qu'on a tort d'avoir oublié. Lui, il dit que c'est pas vrai. Il dit que c'est des propos qu'on lui a attribués, mais que lui n'a jamais tenu des propos antisémites. Et pourtant, ce que Mediapart a publié sur son téléphone portable, sur Facebook, c'est des propos gravissimes. C'est pas du petit antisémitisme, genre ouais, les Juifs dirigent la presse. C'est du lourd. C'est la définition d'un juif, c'est d'être un voleur. Le monde entier est dominé par une caste juive qui passe par Rothschild, les grandes banques mondiales, etc. Leur capitale, c'est à Jérusalem. C'est du structuré. Mais c'est du structuré, comme peuvent dire des bêtises des adolescents de 17 ans. Donc vous nous appelez au 01 43 36 04 06. Et pour nous donner votre avis, et Francky Pérez est en ligne avec nous à présent. Bonsoir Francky.
7: Bonsoir Bernard, bonsoir aux auditeurs et aux auditrices.
0: Francky, vous êtes le magicien de la musique israélienne sur Radio Shalom. C'est vous qui animez l'émission Le Meilleur de la Musique Israélienne. Et vous avez vécu évidemment à Paris, vous avez fait de la radio depuis des années, vous en avez vu toutes les couleurs, parti ensuite à Los Angeles, vous avez fait votre alia, vous êtes aujourd'hui à Tel Aviv.
7: Je vous entends plus par contre. Vous êtes muté.
0: Là, est-ce que vous m'entendez correctement, Francky?
7: Vous êtes muté.
0: Ah non, elle me dit non. Mince.
7: Je vous entends plus, Bernard. Je ne sais pas si vous m'entendez. Voilà, ça y est, vous étiez muté.
0: Alors,
7: voilà.
0: J'étais en train de dire que vous êtes assez loin parce que, après avoir vécu de nombreuses années à Los Angeles, vous avez fait votre aller, vous êtes maintenant à Tel Aviv. Et vous en avez vu de toutes les couleurs. C'est-à-dire, là, on vient d'entendre le fils de Mireille Knoll, vous avez fait de la radio, vous êtes ce qu'on peut appeler quelqu'un, un peu un animateur historique, quoi, de nos radios. Vous achetez, vous, l'idée que c'est des conneries, Bardella, il a dit ça, il avait 17 ans, c'est pas grave, ou parce que vous avez l'expérience, vous en avez, je disais, ça fait longtemps que vous faites ce métier, ou non?
7: Déjà, le premier réflexe, c'est de voir à quel point, La com a été très mal gérée par Jordan Bardella, parce que on a un concept ici, le peuple juif a un concept qui est très important et qui est très fort, qui est au centre même de, qui est dans nos racines, c'est ce qu'on appelle la teshuvah. Donc, mais encore pour pouvoir faire teshuvah, se repentir, faut demander pardon. Encore faut-il reconnaître ses torts. Alors on n'en est pas là. Donc avoir nié au début, sans savoir la deuxième et la troisième partie des révélations de Mediapart, ça va être vraiment compliqué de se sortir de ce bourbier. Donc moi j'y crois pas une seconde, et j'aurais pas été surpris du tout que un jeune qui rejoint le Front National de l'époque soit clairement antisémite, mais qu'il ait pu, au fil des années, de son parcours, de son évolution, se rendre compte et donc faire, entre guillemets, teshuva. Mais on n'est pas dans ce cas de figure-là. Donc c'est très, très particulier, c'est très, très délicat ce qui se passe là. Je vois pas comment il peut s'en sortir. Et en même temps, on est face à... Moi, je le vois à travers la communauté francophone israélienne, hein, parce que la rue israélienne, cette affaire, on n'en parle pas, quoi. En Israël, le regard porté sur la politique française, il passe simplement par une question: qui soutient Israël et qui ne soutient pas? Ça va pas plus loin que ça, en fait. Donc là, si jamais ça sort du cercle francophone, on va voir les déclarations qu'il a faites, on va voir la photo que Amichai Shikli, le ministre de l'immigration, a posté avec Jordan Bardella au lendemain de ses révélations. au festival de Nova.
0: Qu'est-ce qu'il a dit?
7: Il a dit que Bardella était l'une des voix les plus claires en Europe contre le Hamas. Mais il a fait cette déclaration le lendemain des révélations. Il n'y avait pas encore la suite de l'enquête, et donc il s'est fié au fait que Bardella ait nié ses propos. Et il a posté sur les réseaux sociaux une photo de sa rencontre sur le site de Nova.
0: Donc mais ça, après, c'est. Expliquez-nous après le début des déclarations, mais pas tout. Après comment? Parce que ça, c'est.
7: Non. Dès le fin septembre, dès que c'est sorti, mais qu'on n'avait pas encore les éléments, le recoupement, les autorisations des enregistrements de Meta. En plus, ils ont été beaucoup plus loin parce que. L'exemple qui est flagrant, j'ai entendu un journaliste de Mediapart que je porte peu dans mon cœur en même temps, qui s'est exprimé et qui disait, je vous donne un exemple, si à l'âge de 16 ans, Jordan Bardella a dit lors de ses conversations Facebook, parce qu'ils ont été chercher les 12 ou une quinzaine de personnes qui ont fait ces conversations, eux, ces personnes ont le droit de demander un métal historique, donc ils ont demandé l'historique, on a tout le fil. Et dans ces conversations, c'est un travail mais de fourmi, digne de l'affaire Watergate, cette histoire. Ces journalistes d'investigation ont relevé, admettons par exemple que Jordan a 16 ans, Jordan Bardella dit à un de ses copains, demain je vais aller voir un tel à la Biennale de Strasbourg, j'ai été voir un tel à la Biennale de Strasbourg, il m'a dédicacé son livre. Ok? Maintenant, ils ont recoupé avec des informations et des déclarations de Jordan Bardella dans sa biographie et recoupé qu'il a réellement, à l'âge de 16 ou 17 ans, été à cette fameuse biennale et qu'on lui a dédicacé le livre. Donc, il y a un travail de fourmi qui a été fait, qui est difficile. C'est difficile maintenant de nier face à ça. Donc, pour revenir à Israël, on a d'un côté le ministre qui fait ses déclarations, l'État d'Israël qui choisit finalement celui qui soutient aujourd'hui. Ils sont rares, les gens, à nous soutenir. Donc, quand on en a un responsable politique qui nous soutient et qui combat le Hamas, bien sûr, c'est lui qu'on choisit.
0: On le brûle pas, comme on dit.
7: On le brûle pas, mais il y a plus grand chose. On va pas brûler les rares qui sont là. Et puis, de l'autre côté, il y a cette compromission. Est-ce que finalement, on peut à tout prix soutenir ceux qui défendent Israël au prix de banaliser un antisémitisme, même s'il date, même si c'est un antisémitisme de jeunesse. Moi, je me souviens de comment il s'appelle le chroniqueur Yann Moix, qui avait été accusé d'écrit de bande dessinée antisémite, violent. Yann Moix, c'est un des plus fervents défenseurs d'Israël. En tout cas, la dernière fois que je l'avais entendu s'exprimer, c'était vraiment un sioniste. Il a fait son mea culpa, il a demandé pardon, il a expliqué qu'il a évolué et on a passé l'éponge et on avance. Mais là, on est dans un cas de figure très très très délicat.
0: Moi, je me souviens de véritables responsables politiques. Je ne sais pas si vous vous souvenez vous de votre côté, Alain Madelin, Gérard Longuet,
7: qui
0: disait oui, on est des anciens du GUD, nous, mais c'est des propos de jeunesse. Et, allez, j'ai le droit d'être trivial deux minutes. C'est des conneries. Maintenant, nous, on veut rejoindre la droite avec Michel Noir, et vous acceptez
7: mais combien,
0: ça ou pas?
7: Combien de responsables politiques ont c'est déclaré avoir
0: Julien
7: voté
0: Drey, par trotskiste?
7: Mais oui, parti communiste, trotskiste. La jeunesse, finalement, on pardonne tout à la jeunesse parce qu'elle a besoin de faire son travail, d'évoluer, de comprendre. Et donc, ça aurait été facile de tourner la page d'un ancien, un jeune qui aurait tenu des propos antisémites. Mais c'est pas le cas. C'est beaucoup plus compliqué parce que.
0: Ah oui, il s'est mis dans une sale affaire, là.
7: Très sale affaire, oui.
0: Francky, vous nous préparez une belle émission, là, pour, vous êtes où, là, à Tel Aviv ou Natania?
7: Alors justement, je suis à Ranana, je vais vous dire en 30 secondes ce qui vient de se passer. Au moment où je dois intervenir chez vous, il y a ma fille qui m'appelle en hurlement. Je lui dis qu'est-ce qui se passe? Elle vient, qu'est-ce qui se passe? Ça doit être grave. Elle me dit, papa, tu comprends pas? Mon bus n'est pas venu. Je vais rater Next. Je sais pas si vous savez c'est quoi Next.
0: Non.
7: Next, c'est le plus grand événement musical d'Israël. Next, c'est Omer Adam et ses invités. C'est des places que l'on prend des bois sur liste d'attente, qui coûtent cher,
0: et c'est donc, ce soir. Vraiment,
7: c'est ce soir et le bus n'est pas venu. Elle m'a dit, tu as 9 minutes pour me récupérer et m'amener à la gare pour que j'arrive à attraper mon train.
0: Ça, c'est pas israélien, voilà, c'est juif, ça. Ça, c'est juif, ouais. Ça. Papa, t'as 9 minutes pour venir me chercher en voiture. Et le père, exactement, il est pas surpris. Il dit oui, mais oui.
7: En hurlant. Mais comme si c'était la fin du monde. Et ce qui va être très drôle, c'est demain, vous allez tous voir sur les réseaux sociaux des images de cette soirée magique qui est Next. C'est un événement musical sans précédent.
0: Le papa, il va aller chercher sa fille parce que c'est lui qui a envie d'aller voir Next avec Omer Adam, oui.
7: Oui. Ouais, non, mais j'ai prévu, c'est pas qu'un seul soir. Mais moi, je vais y aller aussi. Mais pas le même soir que ma fille, j'ai pas le droit.
0: Ah non, ok. Que pour les jeunes. Allez, merci Francky, vous nous raconterez par contre. Merci. Bonsoir. Il y a Stevie Wonder à Paris demain, je vous préviens. Wow, jeudi soir. Merci Francky Pérez en direct de Ranana. Et nous sommes en ligne pour clore notre conversation avec Léa Hanoun, qui est la présidente de l'Union des étudiants juifs de France. Léane, bonsoir.
6: Bonsoir.
0: Léa, alors vous avez un double intérêt pour nous ce soir. Le premier, c'est que vous êtes une responsable politique, associative, vous êtes la présidente de l'Union des étudiants juifs de France. Et vous vous bagarrez contre ces gens-là tous les jours dans les universités. Le deuxième intérêt pour nous, par exemple pour Francky, pour moi ou pour Alain Knoll, c'est que vous êtes très jeune. Donc pour vous, excusez-moi de vous parler comme ça, mais 17 ans, ça vous pense, c'est pas des années-lumière comme moi. Vous achetez l'idée de, voilà, il avait 17 ans, quand on a 17 ans, on dit des conneries, vous achetez pas ça.
6: J'achète pas du tout. J'achète pas du tout. Et de toute façon, ces révélations sont pas très étonnantes quand, justement, à l'âge de 17 ans, on a pour ambition de rencontrer Jean-Marie Le Pen, que c'est voilà la personne pour qui on s'engage en politique. C'est vrai que finalement, les propos que Mediapart prête à Bardella et qui, j'entends, ont été écrits par Jordan Bardella. Ouais, sont en cohérence en fait avec finalement ces actes de l'époque et nous on rachète pas parce que par ailleurs il a ensuite été choisi par Marine Le Pen pour être son bras droit, puis le président du parti, puis un responsable politique et tout cela va avec, de manière générale, une non-volonté du RN de rompre avec cette sphère soralienne et gudarde jusqu'à encore récemment et encore une fois ce qui est mis en façade est très différent de ce qui est fait à l'intérieur.
0: Donc dire voilà, il avait 17 ans, il disait des trucs sur son téléphone portable pour la présidente de l'UEJF, non?
6: Non, absolument pas. D'autant plus que jusqu'à encore une fois très récemment, Bardella avait du mal à dire que Jean-Marie Le Pen était antisémite. Marine Le Pen a voulu mettre président par intérim du RN Jean-François Ajal, qui est tenant de thèses négationnistes quand même, adepte de commémoration à la mémoire de Pétain, et dont Jordan Bardella avait été aussi l'assistant parlementaire quand même. Donc c'est aussi tout un faisceau d'indices qui vont dans le sens d'une idée.
0: Je vous pose une question parce que c'est
6: pas une erreur de jeunesse.
0: Vous avez, par ailleurs, en fait, vous rejoignez la position d'un autre président de l'UEJF, ancien, mais qui dirige le CRIF aujourd'hui, et qui dit ni FN ni LFI, il s'appelle, c'est le président du CRIF actuel, c'est Jonathan Arfi. Mais il vous reste 2 minutes, je voudrais vous poser une question à vous Léa. C'est pas un peu schizophrène quand on est responsable étudiante comme ça sur les campus, quand on voit tout ce qui se passe, tout ce qui se dit sur les juifs, ça? Et dire c'est Mediapart qui a raison, c'est pas amer, difficile de dire bon ben je suis d'accord avec ces gens là quoi.
6: Je pense que ce qu'on vit, les extrêmes, à la fois l'extrême droite et l'extrême gauche, que je combats avec énormément de ferveur. J'étais encore la semaine dernière, le 7 octobre 2023, avec le 7 octobre pardon de 2026, dans une manif d'urgence palestine pour lutter contre l'urgence palestine et tous les amis de la France insoumise. Donc voilà, je pense que leur objectif, c'est effectivement de mettre tout le monde dos à dos. Et c'est vrai que les juifs sont dans une situation terrible, il y a beaucoup d'antisémitisme et l'épouvantail agité quand même par Marine Le Pen pour dire qu'il serait le bouclier des juifs, peut-être tentant, et face à cela, malheureusement, l'arc républicain a l'air faible, mais moi je ne veux pas être dupe d'aucun d'antisémites et je ne veux me contenter d'aucun antisémite. C'est pour ça que à l'UEGEP, nous luttons contre la France insoumise et contre le Rassemblement national.
0: Léa Hanoun, présidente de l'Union des étudiants juifs de France, je vous remercie d'avoir été notre invitée sur Radio Shalom. Bonsoir à vous.
6: Merci à vous, au revoir.
0: Et vous retrouvez tout de suite le journal de Pierre Gandus.
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5: Bonsoir. Explosion meurtrière près de la frontière libanaise. Plusieurs enfants israéliens sont toujours hospitalisés dans un état grave. L'explosion d'une munition non explosée lors d'une randonnée scolaire a fait un mort et de nombreux blessés. Plusieurs établissements hospitaliers du nord d'Israël continuent de prendre en charge les victimes. Le projet de construction d'une ambassade émiratie de 15 étages a été approuvé près de Tel Aviv 6 ans après la normalisation des relations entre les deux pays. Les Émirats arabes unis franchissent une nouvelle étape vers l'installation d'une représentation diplomatique permanente à Herzliya Pitoua. À Gaza, une équipe américaine est attendue pour préparer une éventuelle remise des armes du Hamas avec l'accord d'Israël. Une entreprise mandatée par le Conseil de paix doit identifier les sites de dépôt d'armes à Rafah et à Khan Younes. Cette opération s'inscrit dans le plan américain de désarmement du mouvement terroriste et de la démilitarisation du territoire. Le Qatar Gate en Israël et un conseiller de Benjamin Netanyahou auraient utilisé ChatGPT pour élaborer des stratégies de communication favorables au Qatar. Selon des éléments rapportés par la 12e chaîne de la télévision israélienne, Yonatan Urich aurait sollicité des propositions destinées notamment au public israélien, aux communautés juives et aux personnalités influentes aux États-Unis. L'intéressé nie avoir défendu les intérêts de Doha. Le ministre israélien de la Défense veut interdire pendant 6 mois certains drones pilotés par fibre optique ou réseau mobile. Israël Katz annonce un décret destiné à limiter les risques d'attaques, d'espionnage et de contrebande avec des dérogations prévues pour certains usages autorisés. L'Iran, qui renforce les défenses de ses installations nucléaires face au risque de nouvelles frappes américaines. Selon le Wall Street Journal, des images satellites montrent la construction de fortifications autour de sites sensibles, notamment à Natanz. Donald Trump affirme que les élections américaines de mi-mandat ne changeront pas sa stratégie face à l'Iran. Le président américain assure que le scrutin du 3 novembre n'aura aucune influence sur sa conduite de la guerre. L'Arabie Saoudite qui frappe des installations pétrolières à Sanaa, les outils promettent des représailles. Ces frappes rapportées par des médias proches des outils marquent une nouvelle escalade entre Riyad et le mouvement houthi soutenu par l'Iran qui menace désormais la capitale saoudienne. Recep Tayyip Erdogan assure Riyad du soutien de la Turquie face aux attaques des Houthis lors d'un entretien téléphonique avec le prince héritier saoudien Mohamed Ben Salman. Le président turc a condamné les attaques contre l'Arabie Saoudite et réaffirmé la solidarité d'Ankara. La fusillade au collège d'Aubagne, le parquet antiterroriste reprend l'enquête sur l'attaque d'hier. Le suspect, un élève de 3e âgé de 14 ans, aurait manifesté un intérêt pour la mouvance en ligne True Crime Community qui glorifie les auteurs de tueries de masse. Les investigations se poursuivent pour déterminer ses motivations et les circonstances de l'attaque. Et puis les organisations lycéennes et les étudiantes appellent, elles, à rejoindre les Gilets jaunes pour samedi prochain, le 17 octobre. Bonsoir à toutes et à tous. 3 enfants israéliens restent dans un état grave après l'explosion hier d'une munition non explosée du Hezbollah lors d'une randonnée près de la frontière libanaise qui a coûté la vie à un adolescent de 14 ans, Elazar Yair Velinsky. Le centre médical Ziv prend en charge 2 enfants grièvement blessés, dont l'un est sous sédation et assistance respiratoire, ainsi que 2 adultes légèrement, modérément blessés. C'est une première étape concrète du plan de paix de Donald Trump. Selon la chaîne israélienne Kan, Israël a donné son feu vert à l'entrée dans les prochains jours d'une entreprise américaine mandatée par le Conseil de paix dans la bande de Gaza. Sa mission, recenser et cartographier les zones où le Hamas pourrait remettre ses armes pour qu'elles soient détruites, alors que le plan américain prévoit le démantèlement du mouvement terroriste et la démilitarisation de l'enclave. L'équipe doit intervenir dans le sud de la bande de Gaza, à Rafah et Khan Younes, deux secteurs sous contrôle israélien. Le ministre israélien de la Défense, Israël Katz, a lui annoncé aujourd'hui qu'il signerait dimanche prochain un décret interdisant pendant 6 mois l'utilisation dans l'espace aérien israélien de drones guidés par fibre optique ou utilisant des réseaux téléphoniques mobiles. Cette mesure, approuvée par Benjamin Netanyahou et le cabinet de sécurité, vise à répondre à des menaces croissantes, notamment les attaques de drones, les tentatives d'assassinat de hauts responsables, l'espionnage et la contrebande. Et puis, je vous le disais dans les titres, un conseiller de Benjamin Netanyahou aurait utilisé ChatGPT pour promouvoir l'image du Qatar. Ces éléments aurait été présenté à l'intéressé lors de son interrogatoire dans le cadre de l'affaire dite du Qatar Gate. C'est ce que rapporte en tout cas la 12e chaîne de la télévision israélienne. On fait le point avec vous, Dror Evensapir.
6: Et en fait, vous savez que ce conseiller en communication, Jonathan Ourir, et d'autres conseillers en communication de Benjamin Netanyahou travaillaient parallèlement pour le Qatar, pour améliorer l'image de marque du Qatar dans l'opinion publique israélienne, dans l'opinion publique mondiale. Et d'ailleurs, pendant la guerre menée par Israël contre le Hamas, ce travail de communicant, eh bien, c'est fait aux dépens des relations entre Israël et l'Égypte. Si vous vous en souvenez, l'Égypte et le Qatar étaient les deux pays médiateurs entre Israël et le Hamas. Et le Qatar voulait absolument apparaître que celui qui était les deux médiateurs, eh bien, le plus efficace dans les négociations pour qu'un accord soit trouvé concernant la libération des otages. Tout ça, on savait que ce qui fait en communication, qui travaille encore pour Benjamin Netanyahu et pour le Likoud, était impliqué avec cette double casquette. Et bien évidemment, c'est à la limite de la légalité. Mais ce qu'on a appris aujourd'hui, en tout cas si on en croit les révélations de la chaîne israélienne N12, c'est que Jonathan Ourir, avait eu recours à cet agent conversationnel qui s'est invité dans nos vies quotidiennes, à savoir ChatGPT, en demandant à ChatGPT, quel est le meilleur moyen de faire en sorte que le Qatar bénéficie d'une meilleure image de marque dans l'opinion publique israélienne. Cette information peut prêter à sourire, elle peut évidemment bien au contraire inquiéter de très nombreux Israéliens. Alors, dans l'entourage du Premier ministre Benjamin Netanyahou, on affirme que ce genre de révélation de semaine, jour pour jour, avant les élections, est lié forcément à des intérêts politiques, voire politiciens, ce qui est tout à fait possible, mais ce qui n'enlève rien à la gravité des faits qui sont reprochés à Jonathan Ourir, si effectivement ces faits s'avèrent exacts. Il n'y a pas de démenti officiel, sans doute parce que les journalistes à l'origine de cette révélation détiennent des éléments de preuve. Et concernant le statut du Qatar, on a pu entendre Benjamin Netanyahou il y a plus d'un an maintenant dire que le Qatar n'était pas un pays ennemi. C'était certes un pays problématique, ce sont les termes qui avaient été employés par le Premier ministre, mais pas un État ennemi. Alors que tout de même, on sait que le Qatar, si effectivement il faisait office de médiateur entre Israël et le Hamas, avait financé pendant des années le Hamas, avait permis au Hamas de se doter d'une véritable armée, de construire un réseau très dense, de tunnels souterrains. Et puis on sait également que idéologiquement, le Qatar, avec la Turquie d'ailleurs, sont les deux seuls alliés du Hamas dans la région, les deux seuls pays qui sont encore gouvernés par des dirigeants proches de ce que l'on appelle la mouvance des frères musulmans. Une procédure de justice est en cours contre Jonathan Ourir, mais cette procédure n'a pas encore abouti. Il n'a pas encore été reconnu coupable, éventuellement. On ne sait pas, bien évidemment, ce que donnera la procédure. Il sera peut-être innocenté, il sera peut-être reconnu coupable. Mais il est toujours en poste autour de l'équipe de communicants Benjamin Netanyahou et il occupe un rôle de premier plan dans la campagne électorale en cours.
5: Dror Even Sapir, notre correspondant permanent en Israël. Et puis, 6 ans après l'établissement des relations diplomatiques entre Israël et les Émirats Arabes Unis, le projet d'une ambassade permanente émiratie en Israël franchit une nouvelle étape. La commission régionale d'urbanisme et de construction du district de Tel Aviv a approuvé les plans du futur bâtiment qui sera situé à Herzliya Pitouar, au nord de Tel Aviv. Le projet prévoit un édifice pouvant compter jusqu'à 15 étages, il abritera les bureaux de l'ambassade ainsi que des logements pour l'ambassadeur et les membres du personnel diplomatique. Aucune date de début ni de fin de travaux n'a pour autant été annoncée. Le président américain, lui, Donald Trump, a affirmé que les résultats des prochaines élections de mi-mandat aux États-Unis n'influenceraient pas son approche de la guerre contre l'Iran. Interrogé par un journaliste sur la question de savoir si le scrutin du 3 novembre, qui portera sur plusieurs postes clés au Sénat et au sein des gouvernements des États ainsi qu'à la Chambre des représentants, pourrait le faire changer d'avis, Trump a répondu « Non, cela n'aura aucun impact ». L'Iran, de son côté, qui renforce les défenses de ses installations sensibles, notamment les sites nucléaires de Natanz et la montagne de la Pioche, en prévision d'une éventuelle confrontation militaire avec les États-Unis, c'est ce que rapporte aujourd'hui, en tout cas, le Wall Street Journal. Et puis Donald Trump, toujours lui, qui a déclaré ne pas croire que la Chine et la Russie aident l'Iran dans la guerre. Si elles le font, c'est à un niveau très faible, mais je ne pense pas qu'elles le fassent du tout. Elles ont trop à perdre et nous le saurions très vite. C'est ce qu'écrit le président américain sur son réseau social. La coalition militaire dirigée par l'Arabie Saoudite a mené des frappes contre des installations pétrolières situées à l'ouest de Sanaa, la capitale yéménite contrôlée par les Houthis. C'est ce que dit en tout cas ce soir la chaîne Al-Masira, proche des Houthis. Ces attaques interviennent après plusieurs jours d'escalade militaire entre Riyad et le mouvement soutenu par l'Iran, marqué notamment par des tirs de missiles et de drones contre les infrastructures saoudiennes. De son côté, le président turc Recep Tayyip Erdogan a lui assuré le prince héritier saoudien Mohamed Ben Salman du soutien de la Turquie face aux attaques des rebelles houthis soutenus par l'Iran au Yémen. L'enquête sur l'attaque survenue hier au collège Lacanal d'Aubagne prend une dimension terroriste. Le parquet national antiterroriste a annoncé aujourd'hui s'être saisi de l'affaire après le dessaisissement du parquet de Marseille. Les premières investigations, notamment l'exploitation des supports numériques du suspect, un élève de 3e âgé de 14 ans placé en garde à vue, ont révélé sa probable adhésion à la mouvance True Crime Community, un ensemble de communautés en ligne glorifiant les auteurs de tueries de masse. Et puis des organisations étudiantes et lycéennes ont à nouveau appelé à rejoindre le mouvement des Gilets jaunes samedi prochain, promettant de ne rien brader de leurs revendications. Nous ne lâcherons rien, nous ne braderons rien, nous vous appelons massivement à rejoindre le mouvement des Gilets jaunes samedi pour enfin vivre cette convergence des luttes. C'est ce qu'a annoncé le président de l'Union syndicale lycéenne au début du cortège aujourd'hui, place d'Italie à Paris. Et puis devant le lycée Paul-Éluard à Saint-Denis, où les élèves se sont mobilisés depuis plusieurs semaines, une silhouette familière a attiré les regards aujourd'hui. Greta Thunberg, vêtue d'un keffieh palestinien, a rejoint les lycéens en colère. On va marquer une pause dans cette édition et on se retrouve dans un instant avec notre invité Yigal Palmor, qui est ancien diplomate israélien.
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3: Igal Palmore, bonsoir.
4: Bonsoir Pierre.
3: Igal Palmore, vous êtes ancien diplomate israélien. Alors on va commencer déjà par cette information que nous donnions dans notre journal avec Dror Eben Sapir, notre correspondant en Israël. Ce conseiller de Benjamin Netanyahou qui aurait utilisé ChatGPT pour promouvoir l'image du Qatar. On est dans l'affaire dite du Qatar Gate. C'est la 12e chaîne de la télévision israélienne qui le rapporte. Il est toujours dans l'entourage de Benjamin Netanyahou et il s'occupe activement de la campagne électorale pour le Likoud. C'est quand même assez incroyable.
4: C'est totalement incroyable, inacceptable et scandaleux. Maintenant, les faits étaient connus depuis longtemps et il n'a pas pu démentir qu'il était sous contrat avec le gouvernement du Qatar depuis assez longtemps pour lancer une campagne et améliorer l'image du Qatar, de son employeur en Israël. Il était connu également qu'il avait continué à travailler pour le Qatar pendant la guerre, c'est-à-dire après le 7 octobre. Si ça avait été de manière indépendante et avant la guerre, bon, ça le regarde. Mais pendant la guerre, en étant membre du cabinet restreint de Netanyahou, et alors que le Qatar est une partie intéressée dans tout ça, non seulement il ne fait pas d'efforts pour améliorer l'image d'Israël, au contraire, ses efforts sont consacrés à un employeur étranger qui est mêlé jusqu'au cou dans les relations avec le Hamas et évidemment qui a financé le Hamas. Je ne vois pas d'autre définition à ce comportement que trahison, haute trahison. Et cependant, Netanyahou le garde très proche de lui. Ne prend aucune mesure pour se dispenser de ce monsieur qui travaille toujours pour le Hamas, ce qui a été pour le Qatar. Eh bien, quand on dit pour le Qatar, c'est en fait pour le Hamas. Quel pays est le plus grand ami du Hamas? Si ce n'est pas le Qatar, c'est certainement pas l'Égypte, c'est certainement pas la Jordanie, surtout pas, certainement pas l'Arabie Saoudite et pas les Émirats. C'est le Qatar, et c'est connu de tous. Je ne révèle pas un grand secret ici. Et le scandale de cette dernière révélation, c'est qu'ils ont maintenant des éléments de preuve concrète de ces efforts de Monsieur Ourir pour le Qatar depuis le cabinet du Premier ministre Netanyahou pendant la guerre. Tout cela n'a pas été démenti. Et que peut-on faire maintenant, sinon le déclarer traître et essayer quand même de faire en sorte qu'il soit traduit devant la justice, parce que Netanyahou ne va pas le faire.
3: Alors, je le disais, ce conseiller de Benjamin Netanyahou s'occupe activement de la campagne du Likoud pour les prochaines élections qui auront lieu maintenant dans 14 jours, dans 2 semaines. Ce sera le 27 octobre prochain. Où on en est, Igal Palmore, au niveau des sondages?
4: Alors, les sondages, et je préviens tous nos auditeurs, il faut les prendre quand même avec un grain de sel. Eh bien, les sondages montrent une tendance à la hausse du bloc dit le bloc Bibi, c'est-à-dire la coalition actuelle, et une tendance de faire du surplace au bloc qu'on appelle le bloc du changement, le bloc mené par Eisenkot. Tout cela est dû, dans les calculs des sondeurs, par les petits partis qui doivent faire leur première apparition à la Knesset s'ils passent le seuil électoral qui leur permet d'entrer à la Knesset avec 4 députés au moins. Alors dans un sondage, ils passent le seuil, ils sont à la Knesset, et dans ce cas-là, les calculs doivent changer pour faire monter le bloc Bibi, le bloc de la coalition. Dans un autre sondage, il ne passe pas le seuil. Vous comprenez qu'il s'agit de chiffres infiniment petits, surtout dans un sondage qui ne peut pas mesurer la totalité de la population. Donc avec ces tout petits chiffres, tout peut basculer selon le succès ou l'échec d'un petit parti qui dépend de quelques voix sondées. Donc il est extrêmement difficile de comprendre ce qui se passe, mais on peut dire que les sondages montrent une tendance à la hausse du bloc de la coalition menée par Netanyahou et une tendance au surplace par le bloc du changement. Les tendances, on peut plus ou moins les confirmer. Après, les chiffres concrets, on ne peut pas s'appuyer dessus.
3: Alors, on parlait il y a quelques instants du Qatar. Les Émirats arabes unis, eux, je dirais, sont droit dans leurs bottes avec Israël. 6 ans après l'établissement des relations diplomatiques entre Israël et les Émirats arabes unis, le projet d'une ambassade permanente émiratie en Israël franchit une nouvelle étape. La commission régionale d'urbanisme et de construction du district de Tel Aviv a approuvé les plans du futur bâtiment qui sera situé à Herzliya Pitohar au nord de Tel Aviv. C'est un édifice qui pourra compter jusqu'à 15 étages avec les bureaux de l'ambassade, le domicile de l'ambassadeur, les domiciles des personnels diplomatiques. Les Émirats Arabes Unis, eux, depuis les accords d'Abraham, n'ont pas changé leur attitude vis-à-vis d'Israël, et même après le 7 octobre.
4: Oui, non seulement ils n'ont pas changé, ils insistent, ils persistent et signent, ils sont là pour rester. Je crois que c'est un message très important pour les autres pays du Golfe et pour le monde arabe en général. Les Émirats Arabes Unis sont là pour rester. Ce sont des partenaires très proches d'Israël et ils le resteront. Maintenant, sus au Qatar, à l'Iran et aux autres pays qui hésitent, comme par exemple l'Arabie Saoudite. Et voilà, ça veut dire que le partenariat est très fort. Je crois que tout le monde le sait maintenant. Ce partenariat s'est renforcé pendant la guerre avec l'Iran, quand Israël a fourni aux Émirats des systèmes de défense antimissiles. Et le grand intérêt des Émirats, malgré l'affaire de l'avion Fly Dubai, le grand intérêt, c'est de renforcer ces liens de défense et d'économie et de commerce. Et ils n'ont peur ni de l'Iran, ni de l'opinion de la Ligue arabe, ni de rien du tout. Vous savez, un immeuble de 15 étages ou un peu moins, ça peut aller jusqu'à 10 étages, c'est quand même quelque chose. C'est une déclaration d'intention. Et on les félicite pour leur courage de faire cette déclaration.
3: Alors, vous évoquiez Fly Dubai. On a appris qu'un pilote indonésien sur un vol d'Ethiopian Airlines a dû faire demi-tour. Il était à destination de Tel Aviv. Les forces de sécurité et le personnel de l'aéroport ont été informés de l'identité du pilote alors que l'avion se trouvait encore dans l'espace aérien éthiopien. Il a alors été demandé à l'appareil de faire demi-tour. Le pilote a été remplacé, puis le vol a pu repartir vers Israël et atterrir à l'aéroport Ben Gurion. Cette information arrive en même temps qu'une autre information avec une polémique qui touche Air France après les révélations d'une note interne adressée à ses pilotes et personnels navigants commerciaux. La compagnie française a relayé une nouvelle directive du ministère israélien des Transports imposant des restrictions de nationalité aux équipages des avions desservant Israël.
4: Oui, vous savez, les règles de sécurité en Israël interdisent l'entrée de pilotes de pays qui n'entretiennent pas de relations diplomatiques avec Israël. Donc le principe est très simple, pas de relations diplomatiques avec Israël, pas d'entrée en Israël. Je crois que tout le monde peut comprendre ce principe. Cette procédure, d'ailleurs, s'il venait en touriste, ça aurait été le même problème. Hein, un touriste avec un passeport pakistanais ou indonésien ou algérien n'aurait pas pu entrer en Israël puisqu'il n'y a pas de relation diplomatique avec ces pays et il n'y a donc pas d'accord sur les passeports, les visas et les règles sans visa. Et en provenance d'un pays hostile à Israël, pourquoi laisserait-on à cet individu d'entrer en Israël, qu'il soit touriste ou pilote? Et si les syndicats français ne le comprennent pas, eh bien tant pis, ils ne pourront pas envoyer d'avion en Israël, c'est très simple.
3: Un des syndicats français d'Air France... met le doigt sur ces pilotes qui ont une double nationalité, français-algérienne, français-tunisienne, français-iranien ou français-pakistanais. Que se passe-t-il pour ces pilotes-là ou pour le personnel de bord des avions?
4: Mais s'ils ont une nationalité algérienne ou pakistanaise, eh bien, ils sont citoyens algériens et pakistanais. Après, qu'ils aient aussi une nationalité française, bravo pour eux, mais la nationalité d'un pays qui n'entretient pas de rapport avec Israël pourrait supposer un danger. On ne dit pas qu'ils sont tous des djihadistes, mais ça pourrait présenter un danger puisque les services de sécurité et de renseignement israéliens ne peuvent pas avoir des liens avec ces pays, avec la sécurité ou les renseignements de ces pays, pour demander ce qu'ils savent de ces individus côté sécurité, n'est-ce pas? Le passeport français, bon, ça leur fournit un visa pour la France, bravo. Mais après, il y a un autre problème, hein, parce qu'il faudrait mener une recherche sur leur background dans ces pays sans rapport avec Israël, et c'est impossible, puisqu'ils n'ont aucun contact avec Israël. D'ailleurs, regardez les infos, Fly Dubai a destitué ou a fait... non, c'est pas Fly Dubai, c'est les autorités de sécurité des Émirats, vous l'avez dit, hein, ont pris très au sérieux toute cette affaire et ils ont, je crois qu'ils ont mis en garde à vue deux pilotes de Fly Dubai, justement, parce que leurs intentions étaient, ils sont toujours très suspectes. Donc on n'a pas à prendre des risques, même si dans le passé tous les responsables étaient plutôt laxistes, eh bien on a vu ce que ça a donné. Il n'y a aucune raison qu'on prenne ce genre de risque une nouvelle fois. On peut pas mettre des médecins et des plombiers israéliens sur chaque avion.
3: Un dernier mot, il nous reste 1 minute 30. On a beaucoup parlé des relations très tendues entre la Grande-Bretagne et Israël. On parlait à l'instant d'Air France avec les pilotes et les mesures de sécurité voulues par l'État d'Israël. Mais les relations entre la France et Israël sont à un niveau, je crois, jamais égalé dans le mauvais sens du terme. Hein. C'est-à-dire qu'il n'y a pratiquement plus de coopération franco-israélienne dans tous les domaines, commerciaux, sécuritaires, militaires. C'est une catastrophe.
4: Oui, malheureusement, vous l'avez dit, c'est une catastrophe. Il n'y a plus de coopération comme on l'avait connue il n'y a pas si longtemps que ça. Ce n'est pas par la volonté d'Israël, hein, c'est tout à fait et entièrement la volonté ou la, je dirais le manque de volonté de la part des partenaires français. Et il faut, c'est à eux qu'il faut poser la question, le pourquoi, le comment et à quoi ça pourrait mener. Mais c'est vrai, nous le constatons, jamais le niveau des relations n'a été si bas. On ne voit pas comment on pourrait le ramener au niveau qu'on avait connu. Pour être quand même, pour terminer sur une note optimiste, je dirais que quand même on a quand même connu un niveau extrêmement bas après la guerre des six jours. Vous vous rappelez de tout ce qui s'est passé, l'embargo sur les armes et les avions Mirage, la petite phrase de Charles de Gaulle, on se souvient de tout ça. Et cependant, les relations se sont améliorées et quand même, elles sont parvenues à un niveau très étroit, très chaleureux. Dans les années 80, 90, 2000, eh bien, je crois que même si on est aujourd'hui au niveau le plus bas, on pourrait s'en sortir. Je ne vois pas, je ne peux pas prédire exactement quand, mais il faut pas voir l'avenir en noir. On s'en sortira.
3: Yigal Palmor, merci d'avoir été en direct avec nous depuis Israël, vous qui êtes ancien diplomate israélien. Merci et bonsoir Yigal.
4: Bonsoir Pierre.
3: Vous écoutez Radio Shalom, il est 19h30, Marc Scalia, bonsoir.
2: Bonsoir Pierre et bonsoir à tous.
3: Ça va, vous allez bien?
2: Bah écoutez, ça va, la chaleur est revenue.
3: Oui, il fait doux, c'est incroyable.
2: C'est incroyable, alors bah, bon, hier on était un peu plus habillés, puis ouais. Là on est obligé de bah, carrément
3: de se déshabiller.
2: De tomber la veste.
3: Voilà, c'est voilà, ça, presque bah, vous l'avez gardé.
2: Bah, parce qu'il y a la clim.
3: Ouais, voilà, c'est ça, on l'a coupé. Allez, M comme musique, c'est tout de suite, c'est en direct, c'est sur Radio Shalom et c'est avec Marc Scalia, bonne émission.

toujours pourquoi Marc ? Pourquoi Marc ? Bah Marc, tout court, mais parce que quelquefois, il y en a qui m'appellent Marc Scalia. Bon, écoutez, c'est comme ça, ça s'écrit MARC. Et non pas QUE, mais c'est quand même le jingle qui fait à vos marques, quand même. Bon, c'est le jeu de mots, histoire de rigoler, hein. Enfin, ce qui nous reste pour rigoler, hein. Parce que quand je vois l'état des manifs en ce moment à Paris, mais bon, moins nombreuses, mais quelle violence, quand même. Mais bon, faut comprendre quand même nos lycéens, nos étudiants. C'est vrai que ça fait longtemps que ça rumine, ça fait longtemps que ça dure. Nos politiques n'ont qu'à s'en prendre qu'à eux, finalement. Hein. Ah oui, la gouvernance, tout ça, ça fait trop longtemps que ça dure. Mais bon, c'était pas la peine de casser tout ça. Je sais pas comment ça va se terminer, d'ailleurs. Bon, on est en radio, c'est du divertissement, comme on dit. Il y a de l'info, il y a aussi un petit peu de jeu, il y a aussi un peu de musique. Donc on est là sur le thème musique. Musique parce qu'il y a des coups de cœur. On en a parlé hier avec Dominique Duforest, la voix de Secret Story, hein, c'est tout pour le moment. Stevie Wonder, donc, est de passage.

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